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13 du matin, bonjour, bon réveil à vous tous. Bon jeudi matin, jeudi 16 juillet 2026. Une infinie traverse trois quarts de la semaine. Le week-end approche à grands pas, en tous les cas. J'espère que ça va bien de votre côté. Bon courage à celles et ceux qui bossent ce matin. Nous, bonnes camarades, agents de sécurité, la santé, l'hôtellerie, et policiers, pompiers, pompistes, en fait, tout du monde qui travaille en ce moment. Bien le bonjour, bon courage à vous. On est là pour vous accompagner dans votre pré-matinal Morning Breeze avec de la bonne humeur, de la bonne musique pour vous aider à vous booster en ce jeudi matin. J'espère que la journée d'hier, ça s'est super bien passé. C'était très positif pour vous. Et ce matin, une nouvelle journée qui s'annonce aussi très positif. Il faut y croire. Hein. On va y arriver, ne vous inquiétez pas. En tous les cas, merci d'être là. Vos dédicaces à 5253-8484. Vos appels 402-80-80 pour faire un petit coucou, un souhait d'anniversaire. On en profite aussi pour souhaiter un joyeux anniversaire à celles et ceux qui fêtent leur anniversaire aujourd'hui. Vos artistes sont là, vos chansons préférées, vos rubriques, vos chroniques. Quoi de mieux pour passer une belle journée, n'est-ce pas? Allez, 4h15, on y va pour votre phrase motivante du matin. Ce qui est le maître de lui-même est plus grand que celui qui est le maître du monde. Sheik nous dit ceci ce matin, titre de 1979. Quand on ne peut pas avoir la fille qu'on aime, il faut aimer la fille qu'on a, tout simplement. Voilà.

Alors nous sommes en 1993. Ça c'est Eros Ramazzotti avec le titre en italien Un'altra te, qui veut dire une autre toi.

0: Voilà, un'altra te, qui signifie une autre toi. Cette chanson parle d'un homme qui souhaite à son ancienne compagne de trouver quelqu'un d'autre qui l'aimera autant que lui, tout en reconnaissant que ce sera difficile de remplacer leur histoire. Voilà, joué pour Gilbert ce matin. Eros Ramazzotti, 85. Allez, on va dire bonjour.
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0: Bonjour à Gérard de Souillac qui fête son anniversaire aujourd'hui. Happy birthday de la part de sa femme Guillemette, les deux enfants Berwin et Davy, les familles Poudré et Antoinette, pour Fidou de cette ville qui fête aussi son anniversaire aujourd'hui de la part de son mari Lindsay, ses enfants, les petits-enfants, bah, tout le monde du monde, et les familles Alain et Natou, demandées par Odile de Rivière des Anguilles. Bon jeudi à vous également. Bonjour et bonne journée, Marilyn de Poudre d'Or. Ça fait plaisir de vous lire chaque matin. Chalet Mario, mon anniversaire ce matin à son neveu Ludovic. Merci et bien sûr, tout ce bon camarade de la radio. Comme d'habitude, merci Chalet. Excellente journée à vous. Et aussi, justement, hein, Gilbert, qui fait coucou à Taslima et Chania ce matin. Il dira comme ça, bizarre qu'on prononce ça. Hein. Oui, bah, c'est fait. J'espère que c'est mieux. C'est bon. Hein. En tous les cas, merci beaucoup. Another day, another blessing. Bon jeudi à vous tous. C'est Coraline du côté de Rodrigue. On salue tous nos amis Rodriguez ce matin. D'ailleurs, qui sont dans la place chaque matin, fidèles à leur poste. Patrice, bonjour. Coucou à Valérie, Michel, Richard, Patricia. Le chalet et toute sa famille. Et aussi ce matin, il a préparé des petits farata, curry ourit au papaye masala. Et envoyez-nous sa recette, la Patrice. Salade concombre, carottes et pas oublier une petite mangueuse frite, satinément vert, accompagné d'un bon petit jus de fraises bien local. Voilà un petit peu ce que Patrice nous a préparé chaque matin. Donc tous les matins, Patrice nous envoie ce matin de plat. Mais il n'est pas allé envoyer nos recettes. Voilà. Ouais, mais c'est un secret, nous, Godly. 86. Everybody wants to rule the world. Ah ouais, c'est un petit peu vrai. Tears for Fears, c'est pour vous ce matin. Bon réveil.
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0: Souris, on garde le rythme et surtout, on passe une belle matinée ensemble. Sylvie Vartan, au rythme du cœur. Stop on you, I've been in, les pretty, ça fait longtemps. Allez, bon réveil à vous tous.
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0: Nos amis de l'île Sœur qui nous écoutent chaque matin. Dominique Barré.
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0: Allez, on y va tout de suite, regarde sur l'histoire.
2: Chers auditeurs, bonjour. Je vous parle aujourd'hui d'un poète et d'un critique français. C'est par un concours de circonstances qu'il atteint les rivages de l'île Maurice le 1er septembre 1841. Les 20 jours qu'il passe sur l'île marquent ses écrits même bien après son départ. Peu reconnu de son vivant, la célébrité, il va y accéder à titre posthume. Je vous parle ce matin de Charles Baudelaire. Il naît à Paris le 9 avril 1821. En 1827, alors qu'il a 6 ans, son père décède, sa mère se remarie et le jeune Baudelaire entretient des relations houleuses avec son beau-père, le général Aupic. Ce dernier est en désaccord avec la vie décadente que mène son beau-fils. C'est ainsi que sa famille décide de l'envoyer loin de l'agitation parisienne. Le 9 juin 1841, il embarque à Bordeaux sur le paquebot des mers du Sud en direction de Calcutta avec escale prévue à l'île de la Réunion. Pris dans une violente tempête lors de la traversée, le vaisseau est forcé de mettre le cap sur l'île Maurice où il arrive le 1er septembre 1841. Lors de son séjour d'environ 3 semaines, Baudelaire est reçu par Adolphe de Bragard, un magistrat et un riche propriétaire terrien. Emmeline de Bragard, son épouse, inspire à Baudelaire le sonnet à une dame créole. Enfin arrivé à l'île de la Réunion, il consolide les impressions qu'il avait emportées de l'île Maurice. Le sonnet est publié dans le Cernéen du 22 juin 1866. Ce voyage à l'île Maurice et à l'île de la Réunion lui inspire d'autres écrits en prose et en vers. Rentré en France en 1842, il travaille sur une traduction

collection des œuvres complètes d'Edgar Allan Poe. En 1857, paraît la plus célèbre de ses œuvres, Les Fleurs du Mal. Le sonnet à une dame créole est intégré plus tard à ce recueil de poèmes. Jusqu'à la fin de sa vie,

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1: Allez, on clôture avec Billy Joel, The River of Dreams.
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0: soleil se lève doucement et les plus belles mélodies aussi. Bon réveil, il est 5h.
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0: Bonjour et bienvenue à Bon Réveil.
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0: Eh bien oui, la journée ne fait que commencer et le meilleur est peut-être encore à venir. Bienvenue dans la deuxième et dernière partie de votre Morning Breeze. The Temptations, ce matin, pour vous réveiller. Papa was a Rolling Stone. Juste après, on va lire vos messages.

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1: Ah bonjour à Rosemé ce matin qui demande une chanson pour Cindy, Navin, Kimberly, Shania, Alisha, Isabella, Axel Nagen, Yvette, Nadège, Anne-Marie, Suzy, Micheline, Laura, Josiane, Margaret, Maryse, Sylviana et tous mes camarades de la radio, les familles Warden. Merci beaucoup, Rosemé de Tranquebar. Bonjour à ma fille Dorothy, à mon fils Jean-Noël, Marie-Josée Médon de Montagne Blanche. Et bon courage à celles et ceux qui se préparent pour aller bosser ce matin. Eh ben oui, il le faut bien ce jeudi matin. Je sais que c'est pas facile, mais nous, on est là. On est là pour vous accompagner. On est là pour vous réveiller ce matin, pour vous donner ce petit boost pour pouvoir affronter cette magnifique journée. Eh ben, pas mal d'étudiants également sont en vacances à partir d'aujourd'hui, même demain. Eh ben, bonnes vacances à vous, pas oublier, fin de révision aussi. Allez, jouez, c'est la musique, c'est le titre. Mary Jane Gaspard et Jean-Marc Volzi.

0: Mary Jane Gaspard et Jean-Marc Volzis, oui, c'est la musique quand ce jeudi matin. Bonjour Isabelle Casse qui nous a rejoint. I love your smile, Chenès à venir.
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1: À 5h20, c'est Méling Bellou qu'on va retrouver pour la tribune.
2: Bonjour, il y a une question qui terrorise les gens en ce moment. Pas la question des fins de mois, pas la question du sens, pas même les grandes questions existentielles qu'on réserve d'habitude aux nuits sans sommeil. Non, une question très simple, posée en société, souvent avec les meilleures intentions du monde. Et toi, qu'est-ce que tu fais dans la vie ? Ça devrait être facile, ça ne l'est plus. Parce que la question ne porte plus vraiment sur ce qu'on fait, elle porte sur ce qu'on est. Et ce qu'on est, depuis que le travail a absorbé tout le reste, c'est notre titre, notre fonction, notre poste sur LinkedIn, l'intitulé propre et net qui dit à l'autre, en trois mots, notre valeur sur le marché et, par extension, notre valeur tout court. On ne fait plus un métier, on est un métier. Et quand le métier s'arrête, le soir, le week-end, pendant les vacances, une panique sourde s'installe. Pas l'ennui dont on parlait la dernière fois, quelque chose de plus profond, le vertige de celui qui réalise que sans le travail, il ne sait plus très bien ce qui reste. On a laissé le travail manger tout l'espace, pas par manque de choix, par confort, parce que le travail est rassurant. Il donne un cadre, une utilité, une place dans la hiérarchie du monde. Il répond à la question avant qu'on ait à se la poser. Tant qu'on travaille, on existe. Tant qu'on produit, on compte. C'est une fois, avec ses rites, les heures supplémentaires.

Faire comme offrande, la réunion du samedi matin comme pénitence, la culpabilité du repos comme marque de dévotion. Avec ces martyrs aussi, ceux qui s'effondrent et concitent avec une admiration mal déguisée parce que tomber d'épuisement prouve au moins qu'on a tout donné. Ce qu'on ne dit pas, c'est ce qu'on a donné à la place. Les dîners qu'on a écourtés, les amitiés qu'on a mises en veille, les matins lents, les après-midi sans but, les journées entières à ne rien faire de rentable et à laisser la vie prendre une forme qu'on n'avait pas planifiée. Tout ce temps-là, ce temps mou, improductif, indéfendable, sur un CV, on l'a sacrifié sans cérémonie et on ne l'a pas remarqué parce qu'on était trop occupé. Le pire n'est pas l'épuisement. L'épuisement se soigne, se voit. Le pire, c'est l'amnésie. Cette façon progressive d'oublier qu'on avait une vie avant les objectifs trimestriels, qu'on aimait des choses qui ne servaient à rien, qu'on était quelqu'un en dehors des heures ouvrables. Il y a un test simple. Demandez-vous ce que vous feriez si vous n'aviez pas travaillé demain. Pas dans 10 ans, demain. Ce que vous feriez vraiment, pour vous, sans que ça profite à personne, sans que ça se mette sur un portfolio. Si la réponse tarde à venir, si vous cherchez, si vous finissez par dire « je travaillerai quand même un peu, juste pour avancer », alors le travail n'est plus ce que vous faites, c'est ce que vous êtes devenu. Et la question est, est-ce que c'est ce que vous aviez choisi ?

0: C'est Calogero en apesanteur. 5h24 du matin.
1: Bienvenue.
0: Juste après, ce sera les Backstreet Boys. Suivi des communiqués. Restez là, ne bougez pas, bon réveil.

Bonjour à tous, je vous donne à présent lecture des avis d'obsèques. On nous prie d'annoncer le décès de M. Karpenen Ponen, aussi connu sous le nom de Naden. Il était âgé de 72 ans. Le convoi mortuaire sortira de la chapelle ardente de Moura-Petite-Rivière, aujourd'hui à 10h, pour se rendre à l'incinérateur de Gandhi à Palma. Le décès de M. Jean-Philippe Robert Andy, aussi connu sous le nom de Mongol. Il était âgé de 55 ans. Le convoi mortuaire quittera le domicile de son épouse, Mme Sabrina Andy, à cité Saint-Aubin, à Rivière des Anguilles, aujourd'hui à 10h, pour se rendre au crématorium de Souillac. Le décès de M. Marie-Yves Jean-Claude Gunga d'Ordos, aussi connu sous le nom de Dive. Il était âgé de 78 ans, le convoi mortuaire quittera le domicile de son épouse, Madame Marie-Patricia Gunga d'Ordos, au numéro 89, NHDC Up d'Agotière, aujourd'hui à 10h, pour se rendre en l'église Saint-Pierre-et-Liens et de là au cimetière de Sia-Constance à Saint-Pierre. Le décès de M. Michel-Pascal Ludovic Grand-Cyre, aussi connu sous le nom de Dovic, il était âgé de 43 ans. Le convoi mortuaire sortira de la chapelle ardente de Mourac-en-le-Vieux, aujourd'hui à 10h, pour se rendre en l'église Saint-Odile à Caen-le-Vieux et de là à l'incinérateur de Caen-le-Vieux. Le décès de Mademoiselle Marie-Éliane Lefebvre, aussi connue sous le nom de Guyane. Elle était âgée de 89 ans, le convoi mortuaire quittera sa résidence à la route Albion à Petite-Rivière, aujourd'hui à 10h, pour se rendre en l'église Saint-Cœur-de-Marie à Petite-Rivière, et de là au cimetière de Saint-Cœur-de-Marie. Le décès de Madame Goindama Mourougan, aussi connue sous le nom de Marie Apaï. Elle était âgée de 87 ans. Le convoi mortuaire sortira de la chapelle ardente de Moura à Petite-Rivière, aujourd'hui à 12h30, pour se rendre au crématorium de Bigara. Le décès de M. Georges Furneau, aussi connu sous le nom de Tonton. Il était âgé de 91 ans. Le convoi mortuaire quittera le domicile de son épouse, Mme Marie-France Lethiou, à Peter White Road, débarcadère, poste de Flac, aujourd'hui à 13h, pour se rendre en l'église à Saint-Maurice et de là au cimetière de Belmar. Le décès de M. André Esaïe François, aussi connu sous le nom de Toto, il était âgé de 76 ans. Le convoi mortuaire sortira de la chapelle ardente de Juliette Funeral Services à Goodlands, aujourd'hui à 13h30, pour se rendre en l'église Saint-Clair à Goodlands et de là à l'incinérateur de Darouty. Le décès de Madame Marie-Florise Suzette Calambé, née Bon, elle était âgée de 76 ans. Le convoi mortuaire quittera sa résidence au numéro 7 à la rue Djoumna, à Cité-la-Cure, cet après-midi à 14h30 pour se rendre au cimetière de Bambou. Le décès de Madame Charonne Marianne Louis, aussi connue sous le nom de Charonne, elle était âgée de 30 ans. Le convoi mortuaire quittera le domicile de sa mère, Madame Lisette Louis, à Caen-l'Amour, à Grand-Baix, aujourd'hui à 14h30, pour se rendre en l'église à Saint-Ange Gardien à Grand-Baix et de là au cimetière de Cap-Malheureux. Et le décès de Madame Marie-Noëlla Corinne Cazelin, née Botte, aussi connue sous le nom de Miss Corinne, elle était âgée de 51 ans. Le convoi mortuaire quittera le domicile de son époux, M. Réginald Cazelin, à Morcellement-Villarès à Union Park,

0: Voyons à présent ce que nous réserve Dame Nature en ce jeudi 16 juillet. Communiqué de la météo pour Maurice d'abord, il est à 4h30 ce matin. La situation générale, un courant d'air léger à modéré circule sur notre région. Voyons à présent les prévisions pour les prochaines 24 heures. Mi-couvert ce matin avec quelques averses, surtout sur le plateau central. Et le ciel restera mi-couvert en général dans l'après-midi avec quelques averses localisées. Côté température, la maximale sera entre 22 et 24 degrés sur le plateau central et entre 27 et 29 degrés sur les régions côtières. Essentiellement beau durant la nuit et la minimale sera entre 17 et 19 degrés sur le plateau central et entre 21 et 23 degrés sur les régions côtières. Vent léger, variable ce matin et soufflera du nord-est à environ 20 km/h au cours de la journée. Mer forte au-delà des récifs avec des vagues de l'ordre de 3 mètres. Les sorties en haute mer sont déconseillées. Les marées hautes à 15h06, demain 2h28 et les marées basses à 8h37 et 21h09. Le lever du jour à Maurice est prévu à 6h45 aujourd'hui et le coucher est prévu à 17h47. La pression atmosphérique à 4h ce matin était de 1018 hectopascal. Sans plus tarder, direction Rodrigue, a communiqué mis à 4h30 également ce matin. La situation générale des nuages venant du secteur est influence le temps local par moment. Voyons à présent les prévisions pour les prochaines 24 heures. Plutôt nuageux ce matin et dans l'après-midi avec des pluies intermittentes qui pourraient être modérées par moment. Côté température, la maximale sera entre 24 et 26 degrés. Mi-couvert en général durant la nuit et la minimale sera entre 19 et 21 degrés. Le vent soufflera du secteur est environ 30 km/h avec des rafales de l'ordre de 60 km/h. Le vent s'affaiblira graduellement au cours de la nuit. Mer forte de des récifs avec des houles de l'ordre de 3 mètres et les sorties en haute mer de même que dans les lagons de l'ouest et du sud sont déconseillées. La pluviométrie durant ces dernières 24 heures à Pointe-Canon 15,1 mm, à Plaine-Corail 20,5 mm et 15 mm à Patate-Théophile. Les marées hautes à 14h24 et demain à 2h25. Les marées basses à 8h11 et 20h22. Le lever du jour à l'île Rodrigue est prévu ce matin à 6h21 et le coucher est prévu ce soir à 17h24. Voilà, 5h passées de 40 minutes, c'était les nouvelles du temps pour Maurice et Rodrigue.
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On y va tout de suite pour la pensée du jour. Offrez du respect, de la patience et un sourire. Ce sont des cadeaux qui reviennent toujours. Offrez du respect, de la patience et un sourire. Ce sont des cadeaux qui reviennent toujours. 5h42, c'était votre pensée de jour. Allez, nous on continue en musique jusqu'à 6h. Justin Timberlake, Cry Me a River.

Denzel, Rick Hassani, Make Me Believe. Allez, on poursuit avec la rubrique agricole proposée par Farré. J'en profite pour vous dire à demain, excellente journée.

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1: Chers auditeurs et auditrices, bonjour. Moi, Adèche Ramdini, officier de Faré, ça se mène à vous cause de engrais, aussi connu comme fertilisant ou diesel qui nous servit de bonne culture maraîchère. Hier dans l'émission, vous êtes cause de carence de bonnes éléments nutritifs et comment vous capable identifier sa bonne carence-là. Azoroti dans l'émission, vous cause de bonnes biofertilisants qui bannent préparation à base de micro-organismes bénéfiques vivants. Biofertilisant est la capacité pour convertir un élément nutritif essentiel qui est présent dans l'atmosphère et dans la terre en une forme qui plante capable de servir. Biofertilisant capable disponible en forme solide ou liquide et vous avez plusieurs bienfaits pour une plante. Vous êtes converti azote qui est né de l'atmosphère dans une forme qui plante capable d'assimiler et aussi améliore la disponibilité d'un nutriment qui est né de la terre. Vous n'êtes pas nuisible à l'environnement et vous êtes également améliore la fertilité de la terre. Biofertilisant aide pour diminuer l'utilisation de fertilisants chimiques dans le carreau et accélère la décomposition de déchets organiques. Comme on m'a mentionné au début de l'émission, biofertilisant contient des micro-organismes bénéfiques. Il y a plusieurs types de micro-organismes. Par exemple, micro-organismes qui sont capables d'accélérer la décomposition de matière organique, c'est un activateur de compost. Il y a aussi des micro-organismes qui améliorent la disponibilité de nutriments à une plante et qui appellent ça un solubilisant de nutriments. Un laboratoire extrait un micro-organisme depuis la terre pour préparer une culture. C'est un laboratoire là capable de servir un ou plusieurs types de micro-organismes pour préparer biofertilisants. Il y a aussi un micro-organisme qui fixe l'azote, qui trouve dans l'air en une forme qui plante capable d'assimiler. Ça va nous conduire comme un fixateur d'azote. Chers auditeurs et auditrices, vous pouvez arriver à la fin de l'émission. Une petite annonce. Le ministère de l'agro-industrie lance ce Expression of Interest pour production de grains, concombres, calebasses, pâtissons et aussi provins litchi sous le Seed Production under the QDS programme. Pour plus de renseignements concernant l'application, vous êtes capable de contacter le ministère agro, FARE, ou bien vous êtes capable de consulter nos websites avant le 24 juillet 2026.

0: Merci pour l'écoute et à demain matin.
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1: Bonjour, il est 6h. Le flash avec Anjali Siretan Fulchan. Bonjour Anjali.
2: Bonjour Sophie, bonjour à tous. L'Argentine s'est qualifiée au terme d'un scénario renversant pour la finale de la Coupe du Monde, menée 1-0 par l'Angleterre jusqu'à la 85e minute. La Bicéléste a complètement inversé la tendance en inscrivant 2 buts en fin de rencontre pour s'imposer 2-1. Les champions du monde en titre retrouveront l'Espagne en finale dimanche, tandis que l'Angleterre disputera le match pour la 3e place face à la France. Par ailleurs, Mauritius Telecom veut accélérer la transformation numérique du pays. L'opérateur organise aujourd'hui et demain le Almighty Summit 2026 au SVICC à Pai. Au programme Intelligence Artificielle, Cloud Computing, Cybersécurité et FinTech. Point fort de ce sommet, la signature d'un partenariat facilité par Mauritius Telecom entre le gouvernement mauricien et Amazon Web Services. Objectif, former 50 000 Mauriciens au métier de l'intelligence artificielle et du cloud. La Financial Crimes Commission tire la sonnette d'alarme sur le contrôle des produits pharmaceutiques dangereux. Dans un rapport de prévention, la FCC met en évidence de graves failles au sein du département pharmaceutique du ministère de la Santé, des insuffisances dans le suivi des quotas, des procédures largement manuelles et une traçabilité jugée défaillante pourrait favoriser la corruption, le détournement de médicaments ou encore le trafic de drogue. La FCC recommande notamment la numérisation des procédures et un renforcement des contrôles. Le ministre de la Santé, Anil Bechtou, affirme avoir pris connaissance du rapport et indique qu'il est actuellement à l'étude. Sur le dossier des Chagos, la cour d'appel du Bayeux poursuit à Londres l'examen du recours des autorités britanniques dans l'affaire Misley Mandarin. En mars dernier, la justice avait annulé les avis d'expulsion visant Misley Mandarin et 3 autres Chagossiens. Cette décision reste toutefois suspendue. Dans l'attente du verdict en appel, l'audience doit se poursuivre jusqu'au 17 juillet. Et puis à l'international, les tensions persistent au Moyen-Orient. Le détroit d'Ormuz, passage stratégique pour le commerce mondial du pétrole, reste fortement perturbé en raison du conflit opposant l'Iran aux États-Unis. Cette situation continue d'alimenter les inquiétudes sur les marchés énergétiques et le transport maritime international. Voilà, c'est la fin de ce flash. Merci de l'avoir suivi. Rendez-vous à 7h pour le Grand Journal.
1: Merci beaucoup Anjali. À venir les nouvelles du temps. Alors que nous réserve la nature aujourd'hui? Eh bien, un courant d'air léger à modéré circule sur notre région, mi-couvert ce matin, avec quelques averses, surtout sur le plateau central. Le ciel restera mi-couvert en général dans l'après-midi, avec quelques averses.

Averse localisée, la température maximale sera entre 22 et 24 degrés sur les hauts et entre 27 et 29 degrés sur les régions côtières, essentiellement beau durant la nuit avec une température minimale qui sera entre 17 et 19 degrés à Vacoix-Phénix et entre 21 et 23 degrés sur les régions côtières, mer forte au-delà des récifs avec des vagues de l'ordre de 3 mètres. Les sorties en haute mer sont déconseillées. Lever du soleil pour Maurice à 6h45 et le coucher à 17h47. Allons voir maintenant quel temps qu'il fera à Rodrigue. Alors plutôt nuageux ce matin et dans l'après-midi avec des pluies intermittentes qui pourraient être modérées par moment. La température maximale sera entre 24 et 26 degrés, mi-couvert en général durant la nuit, avec une température minimale qui sera entre 19 et 21 degrés. Mer forte au-delà des récifs avec des houles de l'ordre de 3 mètres. Elle est sortie en haute mer, de même que dans les lagons de l'ouest, du sud et de l'est sont déconseillés. Le lever du soleil pour Rodrigue à 6h21 et le coucher à 17h24. Voilà pour les nouvelles du temps. Et aujourd'hui, comme on est jeudi, alors nous, on vous a calé du Coldplay ce matin. Bonjour, bienvenue.

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1: Oui, bonjour. Bonjour Maurice, bonjour tout le monde. Bonjour Rodrigue, La Réunion, Seychelles. En tout cas, on espère que tout va bien pour vous. Oui, que j'ai une gestatimachie là, Angleterre, Argentine. Qu'est-ce que pensez Lola? Vaut mieux pas penser, n'est-ce pas? 1, 2... Matinale numéro 283. Ça y est, on est jeudi, la semaine qui passe très très vite. On est le 16 juillet, 197e jour de l'année. Il en reste ensuite 168 jours avant la fin de cette année. Qu'avons-nous aujourd'hui pour vous, chers auditeurs? Et ben, le taux de change avec moi à 6h20. Le journal des sports à 6h30. Le Tech Talk avec Mailing Balou. Il y a 25 ans jour pour jour avec Reza du Lima Mode. Et puis dans la deuxième partie, parlons économie avec Amlesh Bekori. On aura la tribune, l'horoscope et la question du jour. Et en dernière partie, l'interview de la matinale, regard sur l'histoire et la programmation télé et radio. Et puis, notre gâteau d'anniversaire offert par Carrefour, sans oublier la bouteille de Pure Heaven. Alors, comme événement, que s'est-il passé un 16 juillet? Alors, 1952, Stewart Copeland, le batteur et cofondateur du groupe de rock The Police, fête aujourd'hui ses 74 ans. Et The Police qu'on connaît pour ça, écoutez.

Et puis Miguel Indurain, légende espagnole du cyclisme et quintuple vainqueur du Tour de France, fête aujourd'hui ses 62 ans. Will Ferrell, l'acteur et l'humoriste américain, alors célèbre aujourd'hui ses 59 ans. Il y a Sergio Busquets, ancien milieu de terrain du FC Barcelone et de la sélection espagnole, qui fête aujourd'hui ses 38 ans. Et puis Gareth Bale, l'ancien footballeur gallois et la star du Real Madrid, fête aujourd'hui ses 37 ans. Par contre, il nous a quittés en 2003, il y a 23 ans, Celia Cruz, enfin elle en 2026. Et puis, surnommée la reine de la salsa, la chanteuse cubaine. Rappelez-vous, a popularisé la musique latine dans le monde entier grâce à sa voix puissante. Et justement, écoutez Celia Cruz.

Voilà, on est parti très très loin là, hein. Et puis en 2012, alors il y a 14 ans, John Lord, le fondateur de Deep Purple et musicien de Whitesnake, nous a quittés. John Clegg, ça fait déjà 7 ans qu'il nous a quittés, le chanteur, danseur sud-africain, surnommé le Zoulou Blanc. Rappelez-vous, John Clegg, c'est ça, écoutez.

Doudou Blanc, comme on l'appelle. Et puis, Jane Birkin nous a quittés, ça fait 3 ans. Connie Francis nous a quittés l'an dernier. Donc, la figure majeure de la chanson américaine des années 1950 et 1960. Et puis, si aujourd'hui, vous vous appelez Carmel ou Carmen, c'est votre fête. Bonne fête à vous. En portion musique ce matin avec Connie Francis, Stupid Cupid. Allez, c'est l'heure de se réveiller, d'aller bosser là.

Nancy Blacailleux, ça fait toujours plaisir, n'est-ce pas? Amène-lui là-haut, Nancy, son local, pour bien se réveiller, pour mettre dans se mettre dans le mood, voilà, du jeudi. En tout cas, aujourd'hui, s'il y a quelqu'un qui fête son anniversaire de naissance, vous voulez faire une surprise à un parent, un proche, un cousin, votre fiancé, madame, monsieur. Donc, à vous de voir, hein, vous envoyez les petits messages. Donc, vous envoyez

Annif, surtout A-N-N-I-F, par WhatsApp pour vous inscrire au 52 53 84 84 ou bah, vous appelez Cathy Martin aujourd'hui sur le 402 80 80 pour repartir avec votre gâteau offert par Carrefour et votre bouteille de Pure Heaven. Et puis là, bah, nous ce qu'on va faire, on va faire un tour dans les années 80 cette fois-ci. Rappelez-vous, alors c'est un album iconique de Jane Birkin, écrit et composé par Serge Gainsbourg. Le titre, ex-fan des 60s, écoutez.

Le taux indicatif de vente pour l'euro aujourd'hui à 54,71 €. La livre sterling à 64,13 €. Le dollar américain à 47,84 €. Le rand sud-africain à 3,12 €. Et le dollar canadien à 35,72 €. Voilà pour le taux de change à venir. Le journal des sports, mais tout ça juste après Octavie. Let me be.

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Voilà, on a tout dit. Et puis, on aura le sport dans quelques instants. Le temps qu'on vous cale ce matin, il y a du style, lui, hein, Harry Styles, As It Was.

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2: 6h passé de presque 30 minutes. Le sport avec Ashley Sitana. Bonjour Ashley.
3: Bonjour Sophie.
2: Allez-y.
3: Alors bonjour à tous, on ouvre ce journal des sports avec la Coupe du Monde 2026. On connaît désormais les deux finalistes de la compétition. L'Espagne affrontera l'Argentine ce dimanche pour tenter de décrocher le titre mondial. Et oui, l'Albi Céleste défendra donc sa couronne après une demi-finale complètement renversante face à l'Angleterre. Menée 1-0 jusqu'à la 85e minute, les Argentins ont trouvé les ressources pour s'imposer finalement 2-1 hier soir à Atlanta. Les Anglais avaient pourtant pris les devants grâce à Anthony Gordon, auteur de l'ouverture du score à la 55e minute. Solide défensivement et parfaitement organisé, les hommes de Thomas Tuchel semblaient filer vers une qualification historique, mais les champions du monde en titre n'ont jamais baissé les bras. À 5 minutes de la fin du temps réglementaire, Enzo Fernandez a remis les deux équipes à égalité d'une frappe puissante sur une passe décisive de Lionel Messi. Puis, dans le temps additionnel, Lautaro Martinez a offert la victoire à l'Argentine en reprenant de la tête un centre parfait signé une nouvelle fois Lionel Messi. Et oui, le capitaine argentin a encore été impérial avec deux passes décisives dans les derniers instants de la rencontre. Et grâce à ce succès spectaculaire, l'Argentine retrouvera donc l'Espagne en finale de la Coupe du Monde 2026. Une affiche de prestige à suivre en direct ce dimanche à 23h sur MBC Sport 11. Pour le sélectionneur argentin Lionel Scaloni, cette équipe continue de le surprendre. Il s'est dit fier de ses joueurs, estimant que chacun mérite pleinement sa place au sein de cette sélection. Nous l'écoutons.
4: Difficile de faire en sorte que les gens comprennent ces joueurs. C'est impressionnant. Comment on va comprendre? On est très unis et sans arrogance, c'est le cœur. Nous sommes vraiment unis. Merci pour cette sélection. Merci d'être ce que vous êtes. Parce qu'à un moment, on perdait et on a montré le talent, le potentiel. C'est ce qu'on essaie de faire, oui. Le maillot, ça se mérite. Il faut tout donner jusqu'au bout. Il ne faut rien garder. Il faut tout donner. Et il faut vraiment le sentir et je suis vraiment très satisfait. Merci.
3: Cette finale marquera également un nouveau chapitre dans la carrière exceptionnelle de Lionel Messi. L'Argentin disputera sa 3e finale de Coupe du Monde, rejoignant ainsi le Brésilien Cafu, seul autre joueur à avoir atteint ce total. En cas de victoire dimanche, Messi conserverait son titre de champion du monde et ajouterait une nouvelle ligne à un palmarès déjà exceptionnel. Les statistiques illustrent parfaitement la domination argentine après l'ouverture du score anglaise entre le but d'Anthony Gordon à la 55e minute et celui de Lautaro Martinez dans le temps additionnel. L'Angleterre n'a eu que 12

0: 12% de possession de balle. Les Free Lions n'ont réussi que 18 passes dans le camp adverse contre 193 pour l'Argentine. Et l'Angleterre devra désormais se contenter du match pour la troisième place. Les hommes de Thomas Tuchel affronteront la France ce dimanche à 1h du matin avec une médaille de bronze en jeu. Et après la rencontre, Thomas Tuchel a reconnu que son équipe avait beaucoup souffert malgré l'ouverture du score. Le sélectionneur anglais assume ses responsabilités, estimant que ses joueurs étaient tout proches de la finale, mais sans nourrir de regrets. Nous l'écoutons.
1: Nous sommes déçus, nous étions si près, après avoir marqué on y croyait, mais on a donné beaucoup d'opportunités à l'adversaire et on n'a pas pu avoir le ballon, la possession, et nous avons souffert tellement de centres, d'opportunités, de tirs. Nous étions prêts, presque en tout cas, mais on n'a pas pu garder le niveau après avoir marqué le but. Il fallait que je prenne des décisions sur le terrain, c'est la manière que j'ai analysé le match et j'accepte les responsabilités. Avez-vous d'autres regrets? Non, j'ai pas de regrets.
0: Je vous rappelle que l'Angleterre retrouvera donc la France ce dimanche à 1h du matin pour la petite finale à suivre également sur MBC Sport 11. Direction maintenant les routes du Tour de France. Le Norvégien Søren Warenskiold a créé la surprise en remportant au sprint la 11e étape disputée entre Vichy et Nevers. Le coureur de l'équipe Uno X Mobility a devancé Olav Kuij et Jasper Philipsen, décrochant ainsi la première victoire de sa carrière sur un grand tour. Au classement général, Tadej Pogacar conserve le maillot jaune. Le Slovène possède plus de 3 minutes d'avance sur Jonas Vingegaard, tandis que Remco Evenepoel complète le podium provisoire. Et la deuxième étape est programmée ce jeudi. Les coureurs parcourront 179,1 km autour du circuit de Neves Magny-Cours. Fin de ce journal des sports. Merci de l'avoir suivi. C'est à vous, Sophie, pour la suite.
2: Merci beaucoup, Ashley, qu'on va retrouver après le journal de 7h. À venir, les avis d'obsèques. On nous prie d'annoncer le décès de Monsieur Karpenen Ponen. Décès de Monsieur Karpenen Ponen, ex-employé de la municipalité de Quatre-Bornes, âgé de 72 ans. Le convoi mortuaire sortira de la chapelle ardente de Moura à Petite-Rivière, aujourd'hui à 10h, pour se rendre à l'incinérateur de Gandhi, à Palma. Décès de Monsieur Jean-Philippe Robert Andy. Décès de Monsieur Jean-Philippe Robert Andy, âgé de 55 ans. Le convoi mortuaire sortira de chez son épouse à Rivière des Anguilles, aujourd'hui à 10h, pour se rendre au crématoire de Souillac. Décès de Monsieur Marie-Yves Jean-Claude Gungaderbos. Décès de Monsieur Marie-Yves Jean-Claude Gungaderbos, âgé de 78 ans. Le convoi mortuaire sortira de chez son épouse à Dagotière aujourd'hui à 10h pour se rendre dans l'église de Saint-Pierre-Lienne et de là au cimetière de circonstance à Saint-Pierre. Décès de Monsieur Michel Pascal Ludovic Grand Cire. Décès de Monsieur Michel Pascal Ludovic Grand Cire, âgé de 43 ans. Le convoi mortuaire sortira de Camp-le-Vieux municipal à Camp-le-Vieux aujourd'hui à 10h pour se rendre à l'église de Saint-Odile à Camp-le-Vieux et de là à l'incinérateur de Camp-le-Vieux. Décès de Mademoiselle Marie-Éliane Lefebvre. Décès de Mademoiselle Marie-Éliane Lefebvre, âgée de 89 ans. Le convoi mortuaire sortira de sa résidence à Petite-Rivière aujourd'hui à 10h pour se rendre dans l'église de Saint-Cœur-de-Marie à Petite-Rivière et de là au cimetière de Saint-Cœur-de-Marie. Décès de Madame Goindama Murugan. Décès de Madame Goindama Murugan, âgée de 87 ans. Le convoi mortuaire sortira de Moura à Petite-Rivière aujourd'hui à 12h30 pour se rendre au crématoire de Bigara. Décès de Monsieur Georges Furneau. Décès de Monsieur Georges Furneau, âgé de 91 ans. Le convoi mortuaire sortira de chez son épouse à Débarcadère, poste de Flac, aujourd'hui à 13h pour se rendre dans l'église Saint-Maurice et de là au cimetière de Belmar. Décès de Monsieur André Esaïe François. Décès de Monsieur André Esaïe François, âgé de 76 ans. Le convoi mortuaire sortira de la chapelle.

l'ardente de Juliette à Goodlands aujourd'hui à 13h30 pour se rendre dans l'église Sainte-Claire à Goodlands et de là à l'incinérateur de Darutzy. Décès de Madame Marie Florise Suzette Calambé. Décès de Madame Marie Florise Suzette Calambé, âgée de 76 ans. Le convoi mortuaire sortira de sa résidence à Cité-la-Cure aujourd'hui à 14h30 pour se rendre au cimetière de Bambou. Décès de Madame Sharon Marie-Anne Louis. Décès de Madame Sharon Marie-Anne Louis, âgée de 30 ans. Le convoi mortuaire sortira de chez sa mère à Grand-Bé aujourd'hui à 14h30 pour se rendre dans l'église de Saint-Ange Gardien à Grand-Bé et de là au cimetière de Cap-Malheureux. Et le décès de Madame Marie-Noëlla Corinne Cazelin, décès de Madame Marie-Noëlla Corinne Cazelin, âgée de 51 ans. Le convoi mortuaire sortira de chez son époux via S Nguyen Park aujourd'hui à 15h pour se rendre au cimetière de Petit Bel Air à Maillebourg. Nos sympathies aux familles endeuillées.

0: Pour rendre hommage à Johnny Clegg qui nous a quittés, ça fait exactement 7 ans. Alors, véritable hymne anti-apartheid. Rappelez-vous la chanson qui rend un hommage vibrant à Nelson Mandela, hein, alors qu'il était emprisonné depuis 1964, ainsi qu'à d'autres militants tombés pour la liberté. Et le titre d'ailleurs qui signifie « Nous ne l'avons pas vu en Zoulou ». Et puis aujourd'hui, dans Tech Talk avec Meeling Balou, elle nous parle alors, du centre de données de demain. Alors, le centre de données de demain sera écologique ou ne sera pas? Eh bien, écoutons Meeling Balou.
1: Bonjour et bienvenue dans Tech Talk. Le nuage informatique évoque quelque chose d'impalpable, mais derrière cette illusion d'immatérialité se cache une réalité bien physique, des infrastructures massives qui consomment de l'énergie, de l'eau et des ressources matérielles, les centres de données. Avec l'essor de l'intelligence artificielle et l'intensification de nos usages numériques, ces centres sont devenus des ressources fondamentales. Ce sont un peu les autoroutes du numérique d'aujourd'hui, comparables aux chemins de fer qui ont permis de développer l'économie par le passé. Face à cette croissance, la question de l'empreinte environnementale devient incontournable et certains acteurs du secteur commencent à repenser en profondeur leurs infrastructures. En matière de consommation d'eau, la nouvelle génération de centres fonctionne en circuit fermé. En Finlande, un acteur majeur du secteur va plus loin en exploitant la chaleur résiduelle. L'eau chauffée par les serveurs, à environ 30 degrés, est réinjectée pour alimenter 250 000 foyers ou encore des serres permettant de cultiver légumes et salades grâce à l'énergie produite par le centre lui-même. L'innovation se poursuit également du côté des matériaux de construction. Des structures hybrides associant bois et acier permettent de réduire jusqu'à 65% l'empreinte carbone d'un centre. Des bétons moins carbonés sont également expérimentés. La durée de vie des équipements est un autre levier essentiel. Certains centres de traitement des déchets informatiques recyclent déjà plus de 91% des serveurs. Enfin, 6 nouveaux centres ont été conçus selon les principes du biomimétisme pour s'harmoniser avec leur environnement. Avec des centaines d'arbres d'essence locale plantés et des milliers de mètres carrés d'espaces végétalisés. Le centre de données du futur ne se contente plus de répondre à des besoins technologiques. Il s'inscrit dans une démarche d'intégration écologique, économique et sociale. Reste une question. Nos usages numériques croissent plus vite que nos capacités à les rendre durables. Jusqu'où cette course peut-elle se poursuivre? C'était Tech Talk sur RM1.

0: Mars, une nouveauté qui cartonne sur RMA en ce moment, qu'elle est tout spécialement pour vous, bien sûr. Allez, un tour dans le passé avec Reza Duli Mahmoud, c'était en 2001, où il nous parle du secteur manufacturier, d'Evenham en meeting et nouvelle économie.
1: Le 16 juillet 2001, secteur manufacturier. Le ministre de l'Industrie, Jayan Qatari, se montre particulièrement optimiste quant à l'évolution de la zone franche, avec une relance déjà bien enclenchée. Ce sont 2600 emplois qui ont été créés dans le textile au cours du trimestre dernier. Pour le ministre, les difficultés que rencontrent certaines entreprises ne devraient inspirer aucune inquiétude, car elles seraient selon lui annonciatrices d'une restructuration et donc d'une relance. Evenham en meeting. L'avocat parlementaire a tenu un meeting à Triolet hier. Durant celui-ci, il s'en est pris au judiciaire et à la DPP qu'il accuse de partialité. Pour rappel, Evenham est inculpé provisoirement de recel et d'entente délictueuse pour entraver le cours de la justice dans le cadre d'une enquête sur le hold-up de la State Bank of Mauritius de Grand-Bois. Il a été suspendu du barreau par la Cour suprême pour un an à la suite de commentaires critiques à l'encontre du judiciaire. Plusieurs sympathisants étaient présents lors du meeting hier. Nouvelle économie. La mise en fonction de la Cyberhill est annoncée depuis longtemps, mais les spécialistes sont unanimes. Cela ne pourra se faire tant qu'il n'y aura pas une véritable libéralisation des télécommunications et plus particulièrement de l'accès à l'international. Maurice s'est engagé à libéraliser le secteur des télécommunications en 2004, ce qui est beaucoup trop loin dans le temps selon les professionnels et le secteur privé.

cas, chantez, s'il y a quelqu'un de votre entourage qui fête son anniversaire, continuez à vous inscrire en envoyant Anif, A-N-N-I-F, par WhatsApp au 52 53 84 84. Cette personne repartira avec un gâteau d'anniversaire parce qu'il y aura un tirage au sort aux alentours de 8h45. 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On arrive à la fin de la première partie de l'émission. Ben, à venir le journal, le sport, les nouvelles du temps. Et ben, nous, on se retrouve juste après, mais pour tout de suite, c'est l'amour fou. On va y arriver. C'est l'amour fou avec Indochine.

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1: Belle matinée, il est 7h. Journal avec Anjali Siretan Fulchan. Bonjour Anjali.
2: Bonjour Sophie, bonjour à tous.
1: Et les titres.
2: Mondial 2026, l'Argentine s'offre une remontée spectaculaire face à l'Angleterre et rejoint l'Espagne en finale. L'Almighty Summit 2026 s'ouvre aujourd'hui avec l'ambition d'accélérer la transformation numérique de Maurice. Réforme des pensions, le FMI appelle Maurice à aller plus loin avec un relèvement progressif de l'âge d'éligibilité et un meilleur ciblage des prestations. Et en France, le Parlement adopte définitivement le droit à l'aide à mourir. Merci de nous rejoindre pour le journal ce matin. Coupe du monde 2026, l'Argentine disputera la finale après une demi-finale à rebondissement face à l'Angleterre hier. Menée jusqu'à la 85e minute, l'Albi Celeste a renversé la situation en inscrivant 2 buts dans les derniers instants pour s'imposer 2-1. Les champions du monde en titre défieront l'Espagne dimanche pour tenter de conserver leur couronne mondiale, tandis que l'Angleterre retrouvera la France dans le match pour la 3e place. Les détails à suivre dans le journal des sports. Le Fonds monétaire international recommande à Maurice de poursuivre la réforme du système de pension. Dans son dernier rapport, le FMI estime que le relèvement progressif de l'âge d'éligibilité de 60 à 65 ans d'ici 2034 contribuera à réduire les pressions sur les finances publiques. L'institution propose également un gel temporaire du montant de la pension sans réduction des prestations ainsi qu'un meilleur ciblage des aides en faveur des personnes âgées les plus vulnérables. Elle recommande enfin de remplacer la CSG par une contribution spécifique des employeurs et des salariés au National Pension Fund. Selon le FMI, les dépenses consacrées aux pensions ont presque triplé en 10 ans pour atteindre environ 9% du produit intérieur brut. Et justement, la réforme de la pension était au centre des débats dans l'émission Grand Titre hier. Le ministre de la Sécurité sociale, Achoque Soubron, a évoqué les derniers changements apportés et leur financement. La nécessité d'un dialogue continu a aussi été soulignée. Écoutez Achoque Soubron au micro de Migan Ponapanaiken.
3: Première la séance qui m'a envie de donner dans cette émission-là à tout le monde qui peut écouter nous, à tous nos bonnes grands du monde, tout le monde qui déjà gagne une portion. Non, il n'y a pas pour tousser dans votre pension. Oh. Je peux continuer à gagner votre pension comme vous êtes habitué à gagner. Que ce soit quelqu'un qui commence à gagner une pension, jusqu'à l'île la terre, il peut gagner sa pension comme tu prévois. Alors, il y a des gens qui font une confusion dans cette situation-là. Quand tu as sa ministre, c'est ça, tout le monde pour gagner sa pension. Mais ensemble avec sa mesure, là, tu as une proposition qu'il fait, et qui rentre dans Bidze, il a annoncé dans Bidze, qui peut introduire un nouveau système pour qui, quand un monde arrive 60 ans aussi, il n'a pas besoin d'atteindre 65 ans, mais il est capable de claim une pension réassistée. Alors ça, c'est la deuxième affaire qui est là, et ça peut maintenir dans le budget.
4: Quand pour gagner un casse, pour payer sa bande d'immune là, sa bande pension, donc pour ceux qui choisissent à partir de janvier de 2027...
3: Mais il est
4: pour...
3: payé dans le budget national. Quand il tire le means testing, ça veut dire qu'il est proposé, alors hier, le premier ministre il a annoncé qu'il y a une mesure qu'il peut prendre pour... Comment dire, recover une partie de l'argent qui nous paye, nous, bannes pensionnés. Alors,

0: Là, il y a une série de mesures budgétaires. Si, pour besoin plus l'argent, pour besoin réassister, budget, etc., le Premier ministre a annoncé qu'il y a un budget supplémentaire. Dans les affaires NPF, laisse-moi dire tout mon camarade syndicaliste, ouais. OK? Je peux faire erreur la déclaration du Premier ministre hier. Je me réfère à la réponse que le Premier ministre a donnée à un député de l'opposition, Kotlin Ferli, bien clair, que le National Pension and Provident Fund, NPF 2.0, l'INA pas pour dans finance bill. Ça veut dire pas pour mettre dans finance bill. Pas pour mettre les raisons qu'il nous donnait pour qu'il y ait une extensive consultations. C'est la déclaration qu'il me fait par le Premier ministre avant. Hier, la question, c'était un mesure budgétaire. C'était le mesure budgétaire ministère. Mm-hmm. Le Premier ministre, il répond là, là. Right? Et la question, c'était l'eau 60 ans ou bien 65 ans. Pas l'eau NPF. Mon tout, plusieurs camarades syndicalistes. Alors, NPF, pas pour là, pour permettre débat.
1: Allez, dites-moi, à l'aspect débat là, combien de temps le gouvernement peut accorder?
0: Mais le gouvernement, dans la déclaration qu'il fait par le Premier ministre dans le Parlement, semaine dernière, qui, le NPF là, nous vise pour ENA avant la fin financial year 2026-2027, qui ça
1: au moins avant juin 2027.
0: Ouais, il pour faire, il est là pour une consultation avec le syndicat, commission là pour consulter le travail. Dis-moi, besoin de dire, est-ce qu'ils ont pensé qu'il est plus avantageux qu'intégrer PRGF là, de pas pour dissoudre PRGF.
2: Mauritius Telecom s'apprête à redéfinir le paysage technologique du pays. L'opérateur historique réunit aujourd'hui et demain tout l'écosystème numérique et politique au SVS ici de Paille pour son grand sommet technologique, l'Almighty Summit 2026, un événement d'envergure nationale où Mauritius Telecom ne se présente plus comme un simple fournisseur d'accès, mais comme un véritable moteur de la transition économique et financière du pays. Jean-François Lecning.
3: Pour Mauritius Telecom, ce Almighty Summit 2026, son grand sommet technologique, est bien plus qu'un événement de communication. C'est une démonstration de force stratégique. En réunissant le gouvernement, les institutions financières et des géants mondiaux, l'opérateur de téléphonie entend démontrer qu'il est la colonne vertébrale de la mutation numérique à Maurice. Le premier symbole de cette nouvelle dimension, c'est la signature historique d'un accord de partenariat que Mauritius Telecom facilite entre le gouvernement mauricien et le géant américain Amazon Web Services. Objectif, donner un coup d'accélérateur historique à la promesse budgétaire de l'État en formant 50 000 Mauriciens à l'intelligence artificielle et au cloud. Mais la vision de Mauritius Telecom dépasse nos frontières pour s'imposer comme un hub régional, renforçant ainsi le rôle de Maurice comme passerelle numérique pour le corridor Afrique-Asie. À travers sa filiale Mighty Money, l'entreprise s'impose désormais comme un acteur clé de la fintech. En s'alliant avec le portefeuille séchellois Ebou, elle crée un couloir financier inédit. Ce sommet marque aussi un tournant historique. Pour ses 20 ans, l'enseigne phare Mighty va changer de visage avec un tout nouveau logo tourné vers l'avenir. Mais qu'on se le dise, Mauritius Telecom ne se contente pas de rafraîchir son image. L'entreprise affiche clairement sa nouvelle ambition, s'affranchir de son rôle historique de distributeur de réseaux pour s'imposer comme le géant de la technologie incontournable de la région.
2: La Financial Crimes Commission tire la sonnette d'alarme concernant le système de contrôle et des produits pharmaceutiques dangereux à Maurice. Dans un rapport de prévention des crimes financiers, la FCC révèle de graves failles au sein du département pharmaceutique du ministère de la Santé. On fait le point avec Lovina Sophie.
4: L'enquête déclenchée à la suite de plaintes pour corruption et mauvaises pratiques s'est notamment intéressée à la pregabaline, un médicament classé comme drogue dangereuse. La FCC a constaté des contrôles insuffisants, une forte dépendance aux procédures manuelles, des lacunes dans l'attribution et le suivi des quotas ainsi qu'une gestion déficiente des dossiers et de la traçabilité. Selon la commission, ces défaillances pourraient favoriser la corruption, la fraude, la falsification de documents, le détournement de médicaments dangereux et même le financement du trafic de drogue. Elle expose également le ministère à des risques opérationnels, financiers et à sa réputation. Pour remédier à la situation, la FCC recommande un renforcement de la gouvernance et des contrôles internes, une meilleure surveillance des quotas, la modernisation et la numérisation des procédures ainsi qu'un renforcement des contrôles au point d'entrée du pays. L'objectif est de mieux protéger la santé publique et de restaurer la confiance dans le système de régulation des produits pharmaceutiques contrôlés.
2: Dans le cadre d'une enquête menée par la Financial Crimes Commission, un employé du Central Electricity Board a été arrêté hier. Mohamed Jalal Oudin Mohabi, âgé de 33 ans et employé comme Lines Technician au CEB, a été interrogé under warning avant son arrestation. Il est soupçonné d'avoir présenté un faux document à un

0: habitant de Vallée des Prêtres en affirmant avoir été mandaté par le CEB pour inspecter son compteur électrique. Selon les enquêteurs, il aurait ensuite réclamé et reçu une importante somme d'argent en échange de la promesse de ne pas signaler au CEB une prétendue irrégularité concernant le compteur. Les faits reprochés pourraient constituer un acte de corruption en vertu de la FCC Act. D'autres employés du CEB devraient prochainement être interrogés dans le cadre de cette même affaire. Et nouveau rebondissement dans l'affaire Mise les Mandarins. La cour d'appel du Bayeux examine depuis mercredi à Londres le recours des autorités britanniques contre le jugement rendu en mars dernier qui avait annulé les avis d'expulsion visant Mise les Mandarins et trois autres Chagossiens. La décision finale de la cour est attendue après l'audience qui se poursuit jusqu'au 17 juillet. En attendant, une protection provisoire empêche toute expulsion. Olivier Bancoult rappelle que toute entrée sur le territoire chagossien doit se faire dans le respect de la légalité. Écoutons Olivier Bancoult au micro d'Adrien Valère.
1: Nous sommes d'accord que tout pays, toute île, est dirigé par un État. Et partout dans tout pays que nous allons, nous avons une section qui s'appelle Immigration. Normalement, ça a ordonné par les Nations Unies. Que tout le monde qui rentrait, tout le monde qui sortit, c'est bizarre, il y a une donnée. Il y a un passeport estampillé et quand vous pouvez aller, quand vous pouvez retourner. Mais nous ne sommes pas capables de rendre un territoire illégalement. Ça n'est pas correct. Nous, par contre, chaque fois que nous allons à gauche, nous n'avons pas une façon vraiment digne que l'autorité concernée nous met au courant. Okay, d'ailleurs, vous même vous participé. Mais la manière de faire de M. Mandarin pour entrer illégalement, c'est un mauvais exemple qui m'est donné. Pour qu'il tout dans la main d'Avanzise, le point assez bon argument pour être jugé, pour être réfléchi et surtout écoute les partis de l'opinion. La Cour internationale des justices qui nous donne un advisory opinion qui met moins en faveur à Maurice pour dire que le seul pays souverain qui n'a pas à prendre contrôle de sa voix, c'est les Maurice. Alors, c'est pas un bypass.
0: Olivier Bancoult affirme également que Mise les Mandarins aurait bénéficié d'un financement provenant, selon lui, de fonds illicites. Une accusation qui est toutefois attribuée au leader du groupe réfugié Chagos. Il estime que, quelle que soit la décision de la Cour, le gouvernement devra déterminer les prochaines étapes à suivre.
1: Le gouvernement doit être qui va être une étape plus importante, mais seulement quand même. Pour mon vidéo, et nous sommes tous d'accord que l'arrivée de Mise les Mandarins dans Hill Square, c'est pas quelque chose comme ça. Pas ça dans l'échelle de l'économie. Nous trouvons qu'il y a une grande influence, l'argent pour dire ça, et surtout dans l'argent qui nous peut comprendre qu'il est l'argent sale. Ok? C'est pas un secret pour personne. D'ailleurs, on trouvait la démission de Nigel Farage. Et sans Nigel Farage, sans le soutien de Nigel Farage des Reform Party, Mise les Mandarins, parti pour la barre, je veux dire, moi, c'est ça qu'on veut dire, c'est Monsieur Mandarin peut être servi par le Reform Party UK pour y faire un acte comme ça. Quand on dit qu'il ne va pas rentrer d'une façon vraiment honnête et légale.
0: Et à l'étranger, le Parlement français a définitivement adopté la loi créant un droit à l'aide à mourir. Le texte approuvé par l'Assemblée nationale avec 291 voix pour et 241 contre ouvre cette possibilité sous conditions strictes aux patients atteints d'une affection grave et incurable. Cette réforme qui a suscité un important débat de société prévoit un encadrement médical précis et doit encore passer par le contrôle du Conseil constitutionnel avant son éventuelle entrée en vigueur. Le président Emmanuel Macron a salué un débat mené dans le respect et a évoqué un engagement tenu. Nouvelle qui nous amène à la fin de cette édition. Merci de l'avoir suivi. Merci à Nitusha et Janesh à la réalisation et Aparna à la technique. À suivre le journal des sports avec Ashley Sitana.
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1: Bonjour à tous et oui, on ouvre ce journal avec la Coupe du Monde 2026. On connaît désormais les deux finalistes de la compétition. L'Espagne affrontera l'Argentine ce dimanche pour tenter de décrocher le titre mondial. L'Albicéleste défendra donc sa couronne après une demi-finale complètement renversante face à l'Angleterre, menée 1-0 jusqu'à la 85e minute. Les Argentins ont trouvé les ressources pour s'imposer finalement 2-1 hier soir à Atlanta. Les Anglais avaient pourtant pris les devants grâce à Anthony Gordon, auteur de l'ouverture du score à la 55e minute. Solide défensivement et parfaitement organisé, les hommes de Thomas Tuchel semblaient filer vers une qualification historique. Mais les champions du monde en titre n'ont jamais baissé les bras. À 5 minutes de la fin du temps réglementaire, Enzo Fernandez a remis les deux équipes à égalité d'une frappe puissante sur une passe décisive de Lionel Messi. Puis dans le temps additionnel, Lautaro Martinez a offert la victoire à l'Argentine en reprenant de la tête un centre parfait signé une nouvelle fois Lionel Messi. Le capitaine argentin a encore été impérial avec deux passes décisives dans les derniers instants de la rencontre. Et grâce à ce succès spectaculaire, l'Argentine retrouvera donc l'Espagne en finale de la Coupe du Monde 2026. Une affiche de prestige à suivre en direct ce dimanche à 23h sur MBC Sport 11. Pour le sélectionneur argentin Lionel Scaloni, cette équipe continue de le surprendre. Il s'est dit fier de ses joueurs, estimant que chacun mérite pleinement sa place au sein de cette sélection. Nous écoutons Lionel Scaloni, le sélectionneur argentin.
2: Difficile de faire en sorte que les gens comprennent ces joueurs. C'est impressionnant. Comment on va comprendre? On est très unis et sans arrogance. C'est le cœur. Nous sommes vraiment unis ici pour cette sélection. Merci d'être ce que vous êtes. Parce qu'à un moment, on perdait et on a montré le talent, le potentiel. C'est ce qu'on essaye de faire, oui. Le maillot, ça se mérite. Il faut tout donner jusqu'au bout. Il ne faut rien garder. Il faut tout donner. Et il faut vraiment le sentir et je suis vraiment très satisfait. Merci.
1: Et cette finale marquera également un nouveau chapitre dans la carrière exceptionnelle de Lionel Messi. L'Argentin disputera sa 3e finale de Coupe du Monde, rejoignant ainsi le Brésilien Cafu, seul autre joueur à avoir atteint ce total. Et en cas de victoire ce dimanche, Messi conserverait son titre de champion du monde et ajouterait une nouvelle ligne à un palmarès déjà exceptionnel. Les statistiques illustrent parfaitement la domination argentine après l'ouverture du score anglaise. Entre le but d'Anthony Gordon à la 55e minute et celui de Lautaro Martinez dans le temps additionnel, l'Angleterre n'a eu que 12% de possession de balle. Les Free Lions n'ont réussi que 18 passes dans le camp adverse contre 193 pour l'Argentine. Et l'Angleterre devra désormais se contenter du match de la 3e place. Les hommes de Thomas Tuchel affronteront la France ce dimanche à 1h du matin avec une médaille de bronze en jeu. Après la rencontre, Thomas Tuchel a reconnu que son équipe avait beaucoup souffert malgré l'ouverture du score. Le sélectionneur anglais assume ses responsabilités, estimant que ses joueurs étaient tout proches de la finale, mais sans nourrir de regrets. Nous écoutons Thomas Tuchel.
2: Nous sommes déçus, nous étions si près, après avoir marqué on y croyait, mais on a donné beaucoup d'opportunités à l'adversaire et on n'a pas pu avoir le ballon, la possession et nous avons souffert tellement de centres, d'opportunités, de tirs. Nous étions presque en tout cas, mais on n'a pas pu garder le niveau après avoir marqué le but. Il fallait que je prenne des décisions sur le terrain, c'est la manière que j'ai analysé le match et j'accepte les responsabilités. Vous avez-vous d'autres regrets? Non, j'ai pas de regrets.
1: Je vous rappelle, l'Angleterre retrouvera donc la France ce dimanche à 1h du matin pour la petite finale à suivre également sur MBC Sport 11. Direction maintenant les routes du Tour de France. Le Norvégien Søren Warenskiold a créé la surprise en remportant

0: au sprint. La 11e étape disputée hier entre Vichy et Nevers, le coureur de l'équipe Uno X Mobility a devancé Olav Kuij et Jasper Philipsen, décrochant ainsi la première victoire de sa carrière sur un grand tour. Cette étape restera également dans l'histoire. Les coureurs ont roulé à une vitesse moyenne de 50,9 km par heure, un nouveau record sur le Tour de France. L'échappée emmenée par Julian Alaphilippe n'a été reprise qu'à 6 km de l'arrivée. Au classement général, Tadej Pogacar conserve le maillot jaune. Le Slovène possède plus de 3 minutes d'avance sur le Danois Jonas Vingegaard, tandis que Remco Evenepoel complète le podium. La deuxième étape est programmée ce jeudi. Les coureurs parcourront 179,1 km autour du circuit de Neves-Magny-Cours. Place maintenant au mercato football libre après la fin de son contrat avec Lille. Thomas Meunier s'est officiellement engagé avec Sunderland jusqu'en 2028. À 34 ans, le défenseur belge découvrira pour la première fois de sa carrière la Premier League. Il disputera également la Ligue Europa avec les Black Cats. Et puis Pierre-Emerick Aubameyang est tout proche de quitter l'Olympique de Marseille. L'attaquant gabonais de 37 ans devrait s'engager avec le Deportivo La Corogne, promu cette saison en Ligue A. En Liga, les deux clubs se sont entendus sur un transfert estimé à 1,5 million d'euros. Également sollicité par le club turc de Corum, Aubameyang privilégie toutefois le projet espagnol. L'officialisation de son transfert pourrait intervenir dans les prochaines heures. C'est la fin de ce journal des sports. Merci de l'avoir suivi. Vous allez retrouver dans une poignée de secondes Sophie pour la suite.
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0: Célia Cruz pour vous sur RM1, puisque cela fait exactement 23 ans qu'elle nous a quittés, surnommée la reine de la salsa. 7 heures passées de 24 minutes à venir les communiquer. Du Central Electricity Board qui avise les abonnés de Coulée habitant dans les rues et périmètres suivantes, une partie de la route quartier militaire, Général de Gaulle, donc Mingarline, Notre-Dame de Lorette, Ramphol, Samuel Foucro, la Bourdonnée, Elias Couard, la Vander Hill et les ruelles avoisinantes, que la fourniture d'énergie sera interrompue ce dimanche 19 juillet entre 8h30 et 16h en raison des travaux effectués sur le réseau. Et puis le CEB qui avise les abonnés de Blue Bay habitant dans le périmètre et les rues suivantes, avenue Cordonnier, avenue Carangue et une partie d'avenue Aigrette, que la fourniture d'énergie sera interrompue aujourd'hui entre 9h et 15h. Et puis un autre communiqué pour les habitants, donc dans les environs de résidence Chébec, centre municipal, Saint-Gaëtan Duval, résidence Lotus et les environs, que la fourniture d'énergie sera interrompue entre 8h30 et 15h30, aujourd'hui jeudi le 16 juillet, en raison des travaux qui seront effectués sur le réseau, ces fournitures qui seront rétablies sans préavis. À l'achèvement des travaux, le CEB s'excuse auprès de sa clientèle affectée par ces coupures. Tout de suite, les nouvelles du temps.
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0: Avec notre prévisionniste ce matin, Monsieur Ritesh Raghunandan, bonjour.
3: Oui, allô, bonjour.
0: Oui, alors est-ce qu'on a des bonnes nouvelles pour ce jeudi?
3: Oui, donc comme situation, on a un courant d'air léger à modéré qui circule dans la région. Et comme prévision, l'étendue pourrait se découvrir aujourd'hui, la journée, même l'après-midi aussi. Mais toutefois, nous gagnons des vents la plus localisée devant la région sud. Côté température, la maximale va environ 22 à 24 degrés. Devant la région neutre, en condition littorale, il prend 27 à 29 degrés. Côté température minimale, il varie en 17 à 19 degrés devant la région plateau centrale et devant la région côtière, il prend 21 à 23 degrés. Du vent, il peut léger variable le matin, mais par contre, au cours de la journée, il peut souffler des psychiques à nord-est de 20 km par heure. La mer, il n'est pas pratique avant du brisson d'une avant-vague de l'eau de 3 mètres, donc pas de sortie en haute mer, il peut déconseiller pour la sortie. Côté île Rodrigue, donc là-bas, nous pouvons toujours une avant-nage des secteurs qui influence le temps et de ce fait, les temps du brusque même, avec un appui intermittent pour le moment. Et les temps du point s'améliorer graduellement à partir de la nuit. Côté température, la maximale prend environ 24 à 26 degrés. Côté minimal, il prend 19 à 21 degrés. Du vent plus souple du secteur l'est de 30 mètres par heure. Et pendant la pluie, nous carrément avec un rafale et puis dans les braquettes de 60 mètres par heure. Et à noter seulement, les vents commencent graduellement affaiblir à partir soit aujourd'hui. Et pour terminer, côté l'état à la mer, il est pas mauvais dans la région de Rodrigue, avec une vague de l'eau de 3 mètres. Donc, en sortant de notre mer, c'est que je suis dans le lagon, l'ouest, sud et dans l'est, les poules déconseillées. Et maintenant, un petit mot côté Agadega. Le temps est plus bon le matin, et même une partie l'après-midi. Mais par la suite, il y a un avant-nage de secteur sud-est qui vous traverse l'île et qui vous donne des vannes plus occasionnelles. Et côté Divan, c'est un vent de l'est, sud-est de 20 mètres par heure et la mer, il n'est pas praticable dans la région de Agadega. Voilà, c'est une bataille comme temps. Avec ça, moi, c'est tout. Une bonne journée.
0: Merci beaucoup. Très bonne journée à vous également. Et puis, on aura la rubrique de Kamlesh Bokori qui nous parle aujourd'hui de guerre et prix.
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4: Bonjour. Au 1er juillet, le cours du pétrole chute à 71,57 $ le baril. Il faut remonter au 26 février, avant le début du conflit au Moyen-Orient, pour constater un tel niveau. Deux semaines plus tard, dans la matinée du 15 juillet, le cours du pétrole est désormais à 85,35 $ le baril, soit une progression de quelque 20% en deux semaines. Le cours du pétrole reprend de l'altitude après les bombardements de l'Iran par les États-Unis. Selon la presse étrangère, l'armée américaine

0: Ben aura complété une nouvelle série de bombardements longue de 7 heures dans la soirée du mardi. Le but, est-il dit, est de neutraliser les capacités de l'Iran à menacer le trafic maritime dans les détroits d'Hormuz, un passage stratégique dans le commerce mondial du pétrole. Aujourd'hui, cette envolée du prix reflète l'incertitude qui plane une fois de plus au Moyen-Orient. Une incertitude qu'amplifie le président américain Donald Trump avec ses annonces quotidiennes de menaces, sanctions et solutions éphémères.
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Mythico pour vous sur RMA. Bah oui, une nouveauté qui cartonne fort en ce moment. 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Et puis à venir, la tribune de Mailing Balou qui nous parle aujourd'hui d'un café s'il vous plaît. Et ben écoutons.

Bonjour, il y a un test, un seul, fiable, rapide, sans appel. Vous n'avez pas besoin de connaître quelqu'un depuis longtemps. Vous n'avez pas besoin de l'avoir vu sous pression, en colère, en deuil, dans les moments qui révèlent. Il vous suffit de le regarder commander au comptoir. La façon dont on parle à quelqu'un qui nous sert dit tout, tout de suite, sans filtre. Parce que c'est précisément là, dans cet échange bref, asymétrique, sans enjeu apparent, que le vernis craque. Avec ses égaux, avec ses supérieurs, avec les gens qu'on cherche à impressionner, tout le monde fait un effort. On surveille son ton, on calibre sa courtoisie, on sait qu'on est observé et on se comporte en conséquence. Mais le serveur, lui, ne compte pas. Pas dans ce sens-là. Il ne va pas parler de vous à votre patron. Il ne va pas influencer votre réputation. Il va apporter le café et disparaître. Alors, on se relâche. On montre qui on est vraiment, sans le savoir, sans le vouloir. Sans même s'en rendre compte. Certains disent « bonjour », un vrai bonjour, celui qu'on dit à quelqu'un, qu'on voit, qu'on reconnaît, qu'on considère comme existant réellement dans l'espace qu'on partage. Ils posent leur commande avec le même soin qu'ils mettraient à demander un service à un ami. Ils disent merci quand le café arrive, pas machinalement, pas vers leur téléphone, mais vers la personne qui vient de poser quelque chose devant eux. Ce sont des gens chez qui on a envie de retourner. Pas pour le café, d'autres ne lèvent pas les yeux. Ils commandent en regardant leur écran, ou le vague espace au-dessus de l'épaule du serveur, ou leurs propres mains. Ils indiquent plus qu'ils ne demandent. Ils reçoivent sans accuser réception. Et si quelque chose ne va pas, la mousse trop épaisse, le sucre oublié, la température approximative, ils prennent alors tout le soin qu'ils n'avaient pas pris

0: jusque-là pour faire sentir au serveur le poids de son insuffisance. Le café est mauvais, ce n'est jamais leur façon de l'avoir demandé. Il y a une phrase qu'on entend parfois, dite avec une fierté mal placée. Moi, je suis pareil avec tout le monde. Ce que ça signifie la plupart du temps, c'est qu'on est aussi peu attentionné avec les puissants qu'avec les invisibles, ce qui n'est pas exactement une qualité. La vraie égalité ne consiste pas à traiter tout le monde avec la même indifférence. Elle consiste à offrir à celui qui vous sert le même regard qu'à celui qui vous dirige. Ce regard qui dit « je vous vois ». Ce regard qui dit « vous comptez indépendamment de ce que vous me donnez en retour ». Ce regard qui coûte si peu et qu'on distribue si mal. Un café, un bonjour, un merci. Pas de quoi changer le monde, juste de quoi changer la matinée de quelqu'un. C'est déjà quelque chose.
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Master, pour vous, N.T. Mamzel. Bah oui, en tout cas, du N.T. Mamzel qui écoute nous ce matin. Tout de suite, l'horoscope. Comment va se passer ce jeudi pour les béliers? Eh bien, écoutez, votre vie de couple demande toute votre attention et professionnellement, des opportunités uniques s'offrent à vous. Les taureaux, la pression vous pousse vers une réorientation nécessaire dans votre quotidien. Et puis les gémeaux, vous faites face à un climat d'agacement passager généré par le stress. Prenez soin de votre santé. Les cancers, eh bien, vous traversez une phase de détachement ou d'irritabilité vis-à-vis de votre entourage familial proche. Misez plutôt sur le repos. Les lions, alors des souvenirs ou des regrets liés à une ancienne relation amoureuse viennent peser sur votre humeur. Nos amis les vierges, vos talents de médiatrice et de diplomate sont mis en avant. Donc même si cela peut susciter quelques critiques, ben en amour, une décision sentimentale délicate se profile. Les balances, votre morale est excellent et vous bénéficierez d'une belle stabilité psychologique pour avancer. Les scorpions, l'esprit est à l'évasion et vous projetez activement dans l'organisation de vacances en famille. Les sagittaires, des malentendus ou des maladresses de communication peuvent rapidement créer des tensions au sein de votre couple. Les capricornes, alors c'est le moment idéal pour valider des choix cruciaux et acter des décisions importantes pour votre avenir. Les Verseaux, votre créativité est en pleine effervescence, ce qui vous donne d'excellentes idées pour vos projets. Et puis les Poissons, finalement, alors les relations amicales et la camaraderie sont à l'honneur, vous plaçant au centre d'échanges très chaleureux. Voilà pour l'horoscope. Et puis bah, nous on continue en musique ce matin avec The Police, puisqu'aujourd'hui Stewart Copeland, le batteur et cofondateur du groupe The Police, fête aujourd'hui ses 74 ans.

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4: Pourquoi baille-t-on quand on est fatigué? La question intrigue encore les scientifiques. Ce réflexe naturel apparaît généralement lorsque nous sommes fatigués, somnolents ou que l'ennui s'installe. Selon plusieurs chercheurs, le bâillement aiderait le cerveau à passer d'un niveau de vigilance à un autre et pourrait même contribuer à réguler sa température. Mais malgré de nombreuses études, aucune explication ne fait encore l'unanimité. Une chose est sûre, en revanche, le bâillement est contagieux. Il suffit parfois de voir, d'entendre ou même de penser à quelqu'un qui bâille pour que l'envie nous gagne à notre tour.

Une nouveauté, Niall Horan, le titre c'est Dinner Party. Et puis c'est un style qui mêle pop rock, aérien et balade folk. Et il célèbre l'amour et l'amitié, inspiré par sa rencontre justement avec sa petite amie Amelia Woolley. Et c'est sur RMA à venir également. Snoop Dogg, au côté de Pharrell Williams. Et le titre, Drop It Like It Hot. Allez, écoutez.

connaît cette époque-là, hein, n'est-ce pas? Nous, si on voulait tape-tape la langue, on faisait pareil, n'est-ce pas? Snoop Dogg pour vous sur RMA. Alors, on rappelle qu'après le grand journal, bah, dans notre interview de la matinale aujourd'hui, Anjali Siratan-Fulchan, qui reçoit Manish Bandhan, expert en ressources humaines, auteur de The Corporate Monk et Chief People Executive, au programme L'emploi, les compétences et les grands défis du monde du travail à Maurice. Alors, interview à suivre sur YouTube, sur la MBC2 et également sur MBC Play. Puis on va se laisser, donc on va finir cette deuxième heure avec Kate Urban aux côtés de John Mayer. Et le titre, c'est Guitar Man. Et nous, on se retrouve juste après l'interview de la matinale.

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1: Bon jeudi, bonne route, il est 8h. Le Grand Journal avec Anjali Siratan-Fulchan. Bonjour Anjali.
2: Bonjour Sophie, bonjour à tous.
1: Et les titres.
2: Mondial 2026, l'Argentine s'offre une remontée spectaculaire face à l'Angleterre et rejoint l'Espagne en finale. L'Almighty Summit 2026 s'ouvre aujourd'hui avec l'ambition d'accélérer la transformation numérique de Maurice. Réforme des pensions, le FMI appelle Maurice à aller plus loin avec un relèvement progressif de l'âge d'éligibilité et un meilleur ciblage des prestations. Et en France, le Parlement adopte définitivement le droit à l'aide à mourir. Merci de nous rejoindre pour le journal ce matin. Coupe du Monde 2026, l'Argentine disputera la finale après une demi-finale à rebondissement face à l'Angleterre hier. Menée jusqu'à la 85e minute, l'Albi Celeste a renversé la situation en inscrivant 2 buts dans les derniers instants pour s'imposer 2-1. Les champions du monde en titre défieront l'Espagne dimanche pour tenter de conserver leur couronne mondiale, tandis que l'Angleterre retrouvera la France dans le match pour la 3e place. Le Fonds monétaire international recommande à Maurice de poursuivre la réforme du système de pension. Dans son dernier rapport, le FMI estime que le relèvement progressif de l'âge d'éligibilité de 60 à 65 ans d'ici 2034 contribuera à réduire les pressions sur les finances publiques. L'institution propose également un gel temporaire du montant de la pension sans réduction des prestations ainsi qu'un meilleur ciblage des aides en faveur des personnes âgées les plus vulnérables. Elle recommande enfin de remplacer la CSG par une contribution spécifique des employeurs et des salariés au National Pension Fund. Selon le FMI, les dépenses consacrées aux pensions ont presque triplé en 10 ans pour atteindre environ 9% du produit intérieur brut. Et justement, la réforme de la pension était au centre des débats dans l'émission Grand Titre hier. Le ministre de la Sécurité sociale, Achoque Soubron, a évoqué les derniers changements apportés et leur financement. La nécessité d'un dialogue continu a aussi été soulignée. Écoutez Achoque Soubron au micro de Megan Ponapanaïken.
3: Première assurance qui m'a envie de donner dans cette émission-là à tout le monde qui peut écouter nous, à tout le monde grand du monde, tout le monde qui déjà gagne portion. Non, il n'y a pas pour tousser dans votre pension. Je peux continuer à gagner votre pension comme vous êtes habitué à gagner. Alors, il y a un peu de confusion dans ce sujet-là. Quand tu as sa mine, c'est ça, tout le monde pour gagner sa pension. Mais ensemble avec sa mesure, là, tu as une proposition qu'il fait, et tu rentres dans Bidze, il a annoncé dans Bidze, qui peut introduire un nouveau système pour qui, quand il arrive 60 ans aussi, il n'a pas besoin d'atteindre 65 ans, mais il est capable de claim une pension réassistée. Alors ça, c'est la deuxième affaire qui est là, et ça peut maintenir dans le budget.
4: Quand pour gagner un casse, pour payer sa bande d'immune là, sa bande pension, donc pour ceux qui choisissent à partir de janvier de 2027...
3: Mais
4: là,
3: il est
4: pour...
3: payé dans le budget national. Quand il tire le ministre, ça veut dire qu'il est proposé, alors hier, le premier ministre a annoncé qu'il y a une bande mesure qui vous prend pour... Comment dire, recover une partie de l'argent qui nous paye, nous bannent pensionnés. Alors, les lines, une série, bannent mesure, bizetéa, si, pour bizan plus l'argent, pour bizan réassister, bizet, etc., premier ministre, il a annoncé, pour une bizet supplémentaire. Nos affaires NPF. Laisse-moi dire tout mon bon camarade syndicaliste, ouais. Ok? Je peux faire errer leur déclaration premier ministre hier. M'aurait fait ajouter à réponse que le premier ministre a donné à une députée de l'opposition. Côte ligne fairly bien claire, que le National Pension and Provident Fund, NPPF, NPF 2.0, il n'a pas pour dans Finance Bill. Ça veut dire pas pour mettre dans Finance Bill. Pas pour mettre les raisons qu'il donnait pour qu'il y ait une extensive consultations. C'est la déclaration qu'il fait par le premier ministre avant. Hier, la question, c'était un mesure budgétaire. C'était le mesure budgétaire ministre. Le premier ministre, il répond l'eau là. Right? Et la question, c'était l'eau 60 ans ou bien 65 ans. Pas l'eau NPF.
2: Mauritius Telecom s'apprête à redéfinir le paysage technologique du pays. L'opérateur historique réunit aujourd'hui et demain tout l'écosystème numérique et politique au SVICC de Paille pour son grand sommet technologique, l'Almighty Summit 2026.

0: 2026. Un événement d'envergure nationale où Mauritius Telecom ne se présente plus comme un simple fournisseur d'accès, mais comme un véritable moteur de la transition économique et financière du pays. Jean-François Lekning.
1: Pour Mauritius Telecom, ce Almighty Summit 2026, son grand sommet technologique, est bien plus qu'un événement de communication. C'est une démonstration de force stratégique. En réunissant le gouvernement, les institutions financières et des géants mondiaux, l'opérateur de téléphonie entend démontrer qu'il est la colonne vertébrale de la mutation numérique à Maurice. Le premier symbole de cette nouvelle dimension, c'est la signature historique d'un accord de partenariat que Mauritius Telecom facilite entre le gouvernement mauricien et le géant américain Amazon Web Services. Objectif, donner un coup d'accélérateur historique à la promesse budgétaire de l'État en formant 50 000 Mauriciens à l'intelligence artificielle et au cloud. Mais la vision de Mauritius Telecom dépasse nos frontières pour s'imposer comme un hub régional, renforçant ainsi le rôle de Maurice comme passerelle numérique pour le corridor Afrique-Asie. À travers sa filiale Mighty Money, l'entreprise s'impose désormais comme un acteur clé de la fintech. En s'alliant avec le portefeuille séchellois Ebou, elle crée un couloir financier inédit. Ce sommet marque aussi un tournant historique. Pour ses 20 ans, l'enseigne phare Mighty va changer de visage avec un tout nouveau logo tourné vers l'avenir. Mais qu'on se le dise, Mauritius Telecom ne se contente pas de rafraîchir son image. L'entreprise affiche clairement sa nouvelle ambition, s'affranchir de son rôle historique de distributeur de réseaux pour s'imposer comme le géant de la technologie incontournable de la région.
0: Par ailleurs, la Financial Crimes Commission tire la sonnette d'alarme concernant le système de contrôle des produits pharmaceutiques dangereux à Maurice. Dans un rapport de prévention des crimes financiers, la FCC révèle de graves failles au sein du département pharmaceutique du ministère de la Santé. On fait le point avec Lovina Sophie.
2: L'enquête déclenchée à la suite de plaintes pour corruption et mauvaises pratiques s'est notamment intéressée à la pregabaline, un médicament classé comme drogue dangereuse. La FCC a constaté des contrôles insuffisants, une forte dépendance aux procédures manuelles, des lacunes dans l'attribution et le suivi des quotas ainsi qu'une gestion déficiente des dossiers et de la traçabilité. Selon la commission, ces défaillances pourraient favoriser la corruption, la fraude, la falsification de documents, le détournement de médicaments dangereux et même le financement. Du trafic de drogue. Elle expose également le ministère à des risques opérationnels, financiers et à sa réputation. Pour remédier à la situation, la FCC recommande un renforcement de la gouvernance et des contrôles internes, une meilleure surveillance des quotas, la modernisation et la numérisation des procédures ainsi qu'un renforcement des contrôles au point d'entrée du pays. L'objectif est de mieux protéger la santé publique et de restaurer la confiance dans le système de régulation des produits pharmaceutiques contrôlés.
0: Sollicité, le ministre de la Santé, Anil Bechou, a déclaré qu'il a pris connaissance du rapport et que c'est à l'étude actuellement. Et puis dans le cadre d'une enquête menée par la Financial Crimes Commission, un employé du Central Electricity Board a été arrêté hier. Mohamed Jalal Oudin Mohabi, âgé de 33 ans et employé comme Lines Technician au CEB, a été interrogé under warning avant son arrestation. Il est soupçonné d'avoir présenté un faux document à un habitant de Vallée des Prêtres en affirmant avoir été mandaté par le CEB pour inspecter son compteur électrique. Selon les enquêteurs, il aurait ensuite réclamé et reçu une importante somme d'argent en échange de la promesse de ne pas signaler au CEB une prétendue irrégularité concernant le compteur. Les faits reprochés pourraient constituer un acte de corruption en vertu de la FCC Act. D'autres employés du CEB devraient prochainement être interrogés dans le cadre de cette même affaire. Nouveau rebondissement dans l'affaire Misley-Mandarin. La cour d'appel du Bayat examine depuis mercredi à Londres le recours des autorités britanniques contre le jugement rendu en mars dernier qui avait annulé les avis d'expulsion visant Misley-Mandarin et trois autres chagossiens. La décision finale de la cour est attendue après l'audience qui se poursuit demain. En attendant, une protection provisoire empêche toute expulsion. Olivier Bancoult rappelle que toute entrée sur le territoire chagossien doit se faire dans le respect de la légalité. Écoutons Olivier Bancoult au micro d'Adrien Valère.
3: Nous sommes d'accord que tout pays, toutes îles, est dirigé par un État. Et partout dans tout pays que nous allons, nous avons une section qui s'appelle Immigration. Normalement, ça a ordonné par les Nations Unies. Si tout le monde qui rentrait, tout le monde qui sortit, c'est bizarre qu'il y a une donnée. Bizarre qu'il y a un passeport estampillé et qu'il peut aller, qu'il peut retourner. Mais nous ne sommes pas capables de rendre un territoire illégalement. Ça n'est pas correct. Nous, par contre, chaque fois que nous allons au Sagos, nous n'avons pas une façon vraiment dit que l'autorité concernée nous met au courant. Ok, d'ailleurs, même vous êtes battu.

0: Mais la manière de faire de M. Mandarin pour entrer illégalement, c'est un mauvais exemple qu'il peut donner. Pour qu'il tout à la main d'avant juge, le prenant assez bon argument pour être jugé, pour être réfléchi et surtout écoute les partis de l'opinion. La Cour internationale de justice, qui nous donne un advisor ou une opinion, nettement en faveur de Maurice pour dire que le seul pays souverain qui n'a pas à prendre en compte la responsabilité, c'est les Maurice. Alors, c'est pas un bypass.
1: Olivier Bancoult affirme également que Misley Mandarin aurait bénéficié d'un financement provenant, selon lui, de fonds illicites, une accusation qui est toutefois attribuée au leader du groupe réfugié Chagos. Il estime que, quelle que soit la décision de la Cour, le gouvernement devra déterminer les prochaines étapes à suivre.
0: Le gouvernement doit être qui n'a pas d'étape, il doit prendre un missionnement quand même, comme on veut dire, et encore, je suis d'accord que l'arrivée de Misley Mandarin dans Hill Square, c'est pas quelque chose comme ça, pas ça dans l'échelle de l'économie. Nous trouvons qu'il y a une grande influence, l'argent pour dire ça, et surtout même l'argent qui, nous peut comprendre qu'il est l'argent sale, ok? Il n'est pas un secret pour personne. D'ailleurs, on trouvait la démission de Nigel Farage. Et sans Nigel Farage, sans le soutien de Nigel Farage des Reform Party, Misley Mandarin est parti pour la barre, ça veut dire, moi, c'est ça qu'on veut dire, c'est Misley Mandarin peut être servi par Reform Party UK pour lui faire un acte comme ça. Quand on dit qu'il ne va pas rentrer d'une façon vraiment honnête et illégale.
1: Le coup près est tombé aux assises hier. Saravana Goinden, ancien employé de la Cargo Handling Corporation, a écopé de 21 ans de prison pour trafic de drogue. L'affaire remonte à juillet 2018. Plus d'un kilo d'héroïne estimé à 15 millions de roupies avait été saisi sur le navire MSC Jeanne. Saravana Goinden avait été arrêté après qu'il a pris possession du colis qui se trouvait à bord d'un porte-conteneur en provenance de Madagascar. La sentence a été prononcée par le juge Lakshmi Prasad Ojayeb. Et puis le recours déposé par l'ONG EcoSud contre la licence environnementale accordée au projet de Smart City au Bouchon a franchi une nouvelle étape hier. Les membres de l'Environment and Land Use Appeal Tribunal ont effectué une visite des lieux au Bouchon. Cette visite avait pour objectif de permettre aux membres du tribunal d'observer directement le site concerné par le projet. Après plusieurs journées d'audience, l'affaire reprend demain. Et puis à l'étranger, le Parlement français a définitivement adopté la loi créant un droit à l'aide à mourir. Le texte approuvé par l'Assemblée nationale avec 291 voix pour et 241 contre ouvre cette possibilité sous conditions strictes aux patients atteints d'une affection grave et incurable. Cette réforme, qui a suscité un important débat de société, prévoit un encadrement médical précis et doit encore passer par le contrôle du Conseil constitutionnel avant son éventuelle entrée en vigueur. Le président Emmanuel Macron a salué un débat mené dans le respect et a évoqué un engagement tenu. Nouvelle qui nous amène à la fin de cette édition. Merci de l'avoir suivi. Merci à Netusha et Janesh à la réalisation et à Perna à la technique. À suivre l'interview de la matinale. Je reçois aujourd'hui Manish Bandhan, expert en ressources humaines et leadership.
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0: Bonjour à tous et bienvenue dans l'interview de la matinale avec vous, c'est Anjali Sirotan-Pulchan. Notre invité aujourd'hui est Manish Bandhan, expert en ressources humaines, en leadership et en développement des talents. Il est également l'auteur de The Corporate Monk, un ouvrage qui explore une autre approche du leadership basée sur l'équilibre, les valeurs humaines et le développement personnel. Avec lui, nous allons discuter du monde du travail à Maurice, des défis liés aux compétences à l'emploi. Manish Bandhan, bonjour et bienvenue dans l'interview de la matinale.
1: Bonjour, bonjour Anjali et bonjour les auditeurs de la MBC.
0: Donc Manish Bandhan nous décrit à vous comme un corporate monk, un moine d'entreprise. Est-ce qu'il est capable explique-nous ce concept-là? Comment nous concilier business et spiritualité?
1: D'accord. Alors effectivement, on a tendance à penser que le business, le monde du business, de la performance et la spiritualité, être quelqu'un de grounded, c'est deux mondes différents. Oh, pour moi, il y a un paradoxe, oui, mais capable de vivre ensemble, c'est-à-dire pour moi, être un corporate monk, c'est quoi? C'est quelqu'un qui a maîtrise l'eau sur l'esprit, l'eau sur mon émotion et qui est toujours clair dans la tête, donc ce qu'il y a pour faire, qui est en contrôle de ses émotions et là, ça permet de lui être quelqu'un qui est abordable et réfléchi, posé et qui est capable de travailler de manière effective et sustainable. Mm-hmm. Voilà, pour moi, un corporate monk, c'est quelqu'un qui est capable embody sa qualité d'être un moine. Moine, c'est-à-dire quelqu'un qui est calme, posé et réfléchi.
0: Donc, c'est important d'être calme dans le travail.
1: Dans le travail, surtout avec tout le monde changement qui est, non? Si nous pas calme, nous pas réussir à une clarté d'esprit, une clarté de pensée pour nous capables d'avancer.
0: Mm-hmm. Et le monde du travail peut évoluer rapidement, Manish Bandhan. Selon vous, qui ban plus grand défi, qui ban entreprise mauricienne peut faire face en matière de ressources humaines aujourd'hui?
1: Alors, un défi qui nous a le plus important à Maurice aujourd'hui, c'est pour pouvoir attirer et retenir les talents. D'accord? Comme vous connaissez, nous avons aussi un changement démographique qui peut impacter le pays. Notamment, nous avons une population vieillissante, nous avons un taux de natalité en baisse, c'est-à-dire aujourd'hui, ce qu'on appelle notre replacement ratio pour la population, dans les 1.3. 1.3 enfants par famille, nous avons un replacement ratio d'au moins 2.2 pour capable juste maintenir la population. Alors, nos populations déclinent. Et troisièmement, nous avons aussi ce qu'on appelle la fuite des cerveaux, un jeune qui a étudié dehors, presque 75% pas retourné, parce qu'ils trouvent une meilleure opportunité à l'étranger. Alors, ça contexte-là fait qu'ils trouvent du monde pour travailler, pour attirer un talent pour travailler dans l'entreprise et pour retenir, ça devient beaucoup plus difficile.
0: Mm-hmm. Justement, au fin de qu'il y a un jeune peut aller à l'étranger, tout ça. Donc, comment nous capables faire pour remédier à cela?
1: Alors, nous ne pas penser qu'il y a une affaire qui nous besoin remédier, qu'il y a un problème qui nous besoin fixer. Alors, il y a un cycle naturel, vous trouvez, dans beaucoup dans les autres pays aussi, non? Mais ce qui nous besoin faire, c'est nous besoin permettre la mobilité des talents, que ce soit des jeunes qui partent à l'étranger, mais aussi quand ils choisissent de retourner, souvent c'est pour une raison de famille. Ils ont envie de revenir que vous êtes à Maurice avec la famille. Nous trouvons une opportunité pour vous pour revenir dans Maurice. Ça, c'est la première chose. Deuxième chose, nous avons aussi gagné un environnement de travail, un marché de travail qui est plus dynamique, que nous avons attiré un talent depuis l'étranger aussi. Tout comme on a Maurice qui a le travail de haut, nous sommes capables et nous avons un marché du travail qui est beaucoup plus fluide pour nous capables d'attirer les autres. Dis-moi, nous pouvons travailler à Maurice.

0: li créer sa dynamique là, li aide nous allons dire réduire sa pression qui nous est là le monde du travail.
1: Mm-hmm. Et le budget management d'un film met l'accent au développement des compétences et surtout la formation de ban jeunes, tout ça. Est-ce que ça met une mesure là pour répondre réellement aux besoins du marché du travail à Maurice?
0: Vous pensez, oui, en effet, nous besoin faire de plus en plus dans la formation des compétences. Pourquoi il est important dans le budget, tu mentionnes aussi la formation sur l'intelligence artificielle. Li une mesure importante avec un changement technologique qui peut aller tellement rapidement qui fait qu'il nous est capable, ce qu'on appelle en anglais upskill, le travailleur aujourd'hui pour être capable adapter avec tout un changement qui peut naître dans le monde du travail. Ça c'est la première chose, c'est-à-dire upskill sur la technologie. Deuxième chose, c'est qu'il y a une partie de reskilling aussi à faire, c'est-à-dire avec ban industrie qui bougeait, dans ban nouvelle industrie qui émergeait, nous sommes capables et dans ban programme de formation qui permettent ban employés shifter depuis un industrie à l'autre industrie. Disons, on prend quelqu'un depuis l'agriculture qui a shifté l'eau landscaping ou l'eau dans le tourisme. Ça, c'est ban mesure importante. Nous continuer à investir dans la formation.
1: Et de nos jours, nous causons beaucoup la perte de repères, des engagements, des motivations de mon employé, entre autres. Qui regarde au deal l'état de santé du monde du travail à Maurice?
0: Alors, l'état de santé du monde du travail, nous avons de plus en plus dans le monde, nous causons la mental health, d'accord? La santé mentale. Alors, la santé mentale, ce n'est pas seulement dans l'esprit, dans la tête. Hein. C'est moi, je préfère appeler ça la santé holistique, c'est-à-dire ou santé physique, ou santé émotionnelle et ou santé mentale. Il est de plus en plus important, surtout qu'il y a beaucoup de changements dans le monde aujourd'hui, le monde du travail, beaucoup de pression, beaucoup de challenges qui nous peuvent faire face. Disons, il y a la guerre à l'étranger, il y a toujours, comme on peut dire, un changement avec la technologie. Bandimoun devient beaucoup plus important à faire pour Bandimoun capable trouver un environnement qui sain, qui soit capable travailler de manière saine. Alors, qu'est-ce que ça veut dire? Nous besoin capable et un programme d'accompagnement pour un employé que et une entreprise déjà fait lui que un wellness programs ou faire après les heures du travail ou pendant le break ou une activité telle que yoga ou faire un peu de fitness, ou sinon, on a un talk aussi, que ce soit sur la santé mentale ou ben, les autres activités, comment méditation, et même certaines entreprises demandent des services de massage pour les dos, etc. C'est une affaire nouvelle qui bien met en place, donc je pense dans toute entreprise du pays, pour capable créer son environnement que ben, le monde capable sentir à l'aise et que vous êtes capable de faire.
1: Et évite le burn-out.
0: Évite le burn-out surtout.
1: Mm-hmm. Et management, le budget peut aussi prévoir l'extension du congé de maternité et un menstrual leave également. Donc, cette entreprise pas fin trop d'accord avec ça. Donc, selon vous, comment une entreprise capable concilier sa bonne mesure-là avec un impératif de compétitivité et de productivité?
0: Alors, dessus, moi, pensez bien à une consultation. Définitivement, on pensait dans le business model, juste une faire une représentation, une cause les autorités. Première chose, on pensait les 6 mois de maternité, c'est une bonne chose. D'accord? Nous visons un lit, surtout quand vous êtes autour dans le monde, en général, la plupart des pays développés en voie de développement ont déjà fait shifter leurs 6 mois de maternité et c'est une bonne nouvelle. Par contre, la partie optionnelle n'est pas encore claire, qui nous a clarifié. Si vous pensez, le gouvernement, vous avez clarifié, c'est quoi, what does it mean, que les deuxièmes 6 mois sont optionnels et ça aussi, une partie, la paye, la moitié pour payer par l'employeur. Cette partie-là qui vient un peu challenging, qui est une entreprise pour trouver difficile. Et mon mot pensé, ce qu'il faut faire, c'est qu'il faut gagner un dialogue, là. Et capable d'amener les autres perspectives qui nous ont adoptées, Lola, notamment, au lieu de faire les 6 mois optionnels, ou garder 6 mois full-time, et par la suite, vous donner un parental leave. D'accord? C'est-à-dire un choix de peut-être un mois ou un mois et demi, un parental leave qui peut être partagé entre l'époux et l'épouse. Mm-hmm. Parce que sinon, si vous êtes libre, si vous prenez maternity leave, il parle aux 12 mois, ben, le rôle de s'occuper de l'enfant vient que pour seul la maman. D'accord? On ne va pas penser dans un autre une DNA qui nous faisait un gars.

0: choisisse un rôle pour la maman. Il besoin un rôle partagé.
1: Good. Et justement, en parlant de productivité, est-ce qu'une entreprise capable réellement exige davantage de performance sans qu'il y investisse dans le bien-être des employés aujourd'hui?
0: Alors, l'IBSA a de pair, c'est-à-dire, pour moi, la productivité est dans deux axes que l'entreprise bien investit. Un, c'est sur le bien-être, c'est-à-dire the holistic wellness, comme on a causé avant. Et puis, deuxièmement, surtout avec la technologie. La technologie qui n'est là que sur l'intelligence artificielle, tout ce qui est software et surtout digital transformation, permet aux entreprises et aux personnes d'être plus efficients. Ou équipe zut avec un outil, disons avec l'intelligence artificielle, ou gagne un mail, il est capable de répondre au mail, il est capable d'aider la structure au travail. C'est-à-dire tout travail qui est là, qui est bureaucratique, qui est de nature répétitive, ou qui a servi la technologie pour aider dans, pour activer un peu plus d'efficience. Et de l'autre côté aussi, créer cet environnement qu'un employé envie de travailler. Pour revenir à la première question, la deuxième question, c'était sur comment attirer et retenir. Les programmes de wellness et de s'occuper de l'engagement des employés aident à retenir les gens. Ça, c'est primordial. Alors, ça qui nous besoin aussi, l'image de PSA. Ou bien faire un effort pour la productivité, l'efficience. Et de l'autre côté, c'est aussi créer l'environnement que la personne, que Dimon Carfant, ils soient à l'aise.
1: Et selon vous, à quoi ressemble l'entreprise idéale aujourd'hui?
0: Alors, l'entreprise idéale d'aujourd'hui, c'est, pour moi, vous pouvez lire un peu utopique, d'accord? C'est-à-dire, une entreprise où on a un leadership qui a l'écoute, qui a une vision claire, ça c'est la première chose, et qui partage la stratégie et aussi le contenu parlé. Ça c'est la première chose. Deuxième chose, on a un environnement de travail que les gens sont capables de grandir, on a un career plan pour grandir, on a un investissement dans la formation, dans une compétence, on a l'opportunité de travailler l'open challenge, l'open projet. Et aussi, il y a un environnement que nous avons un focus sur la partie wellness et well-being des gens. Et la dernière partie, c'est aussi une entreprise qui n'est pas pour hésiter pour réinventer lui-même par rapport à tout le défi qu'il y a, le changement, que ce soit de la technologie, le changement climatique qui peut impacter nous. Ce nous est capable, on board le changement, faire une réforme, comme bizarre, et être à la page avec la technologie.
1: Voilà. Une dernière question, Manish Bandhan. Après plusieurs années d'expérience dans les ressources humaines, quel est selon vous le plus grand défi que Maurice devra relever au cours des prochaines années? Attirer les talents, les retenir ou les faire grandir?
0: Les trois, je pense. Vous avez déjà donné la réponse, Anjali. C'est premièrement, attirer les talents. Pour moi, il y a trois défis. Premièrement, attirer les talents. D'un point de vue que nous attire pas seulement Ban Mauricien qui peut travailler dehors, qui peut étudier dehors pour retourner, mais aussi Ban étranger. Parce que, comment nous dire, nos populations en décroissance, nous sommes capables d'attirer Ban Dimon. Aujourd'hui, quand Oupé recrute, il y a de plus en plus de travail étranger à Maurice, il y a une fée, et nous ne pouvons pas éviter ça. Vous trouvez, je n'ai pas le choix, soit je viens travailler à Maurice, soit je travaille ailleurs, Singapour ou Dubaï. Mais qui fait ce que vous Maurice? Vous avez un écosystème autour de ça, dans le pays, avec l'éducation, avec la santé, qui permettent d'attirer un talent. Ça, c'est la première chose. Deuxième, c'est l'investissement continu dans la formation, dans le développement de nos talents. Et dans un programme, je pense qu'il y a une bonne mesure qui la partie HRDC, MQA peut intégrer à l'avenir. Et nous sommes capables d'avoir un gros focus sur le développement du capital humain à Maurice. Et troisièmement, la partie rétention. La partie rétention, ce qui est important, c'est de créer l'engagement, créer l'expérience employée, non pas ça. Comme on a une expérience client, nous sommes aussi capables de créer une expérience employée que, encore une fois, un dimon qui vient de travailler, il sent à l'aise, il sent intégré, il sent que c'est sa deuxième famille que l'IP travaille et il n'a pas envie de quitter, il a envie de travailler, il a envie de grandir et il a envie d'avancer dans son entreprise.
1: Nous vous terminons ici, Manish Bandhan. Merci beaucoup pour cet échange ce matin. Et merci également à tout Ban Dimon qui vient de suivre nous ce matin.
0: Merci bien.
2: Et bien sûr, avant de partir, on ne laisse jamais nos invités partir sans la question, n'est-ce pas, Anjali? Alors, Manish Bandhan, vous avez choisi une chanson de Martin Garrix ce matin, donc We Are The People. Pourquoi ce choix?
0: Alors, ben, justement, pourquoi ce choix? Il y a la Coupe du Monde en ce moment.
2: Oui.
0: Et

0: La chanson de Martin Garrix, c'était la chanson de l'Euro.
1: Oui.
0: La dernière Euro où l'Espagne était championne d'Europe. Et j'espère, ben, pour moi, l'Espagne et l'Argentine vont être en finale. Et je vais... Bon, mon équipe a été éliminée hier soir, Angleterre. Alors, I'm going to root for Spain.
1: Spain. Eh bien, on va justement écouter ce choix. Merci beaucoup. Et puis, on va vous dire bon match.
0: Merci. À vous aussi.

0: Un communiqué du Central Electricity Board qui avise les abonnés de Chebel, habitants dans les environs de Résidence Québec, centre municipal Sir-Gaëtan Duval, Résidence Lotus et les environs que la fourniture d'énergie sera interrompue entre 8h30 et 15h30 aujourd'hui jeudi le 16 juillet en raison des travaux qui seront effectués sur le réseau électrique. Cette fourniture qui sera rétablie sans préavis à l'achèvement des travaux. Le CEB s'excuse à tous ceux affectés par cette coupure. 8h passées de 34 minutes. Aujourd'hui, dans notre rubrique Regard sur l'histoire, Reza Duli Mahmoud nous raconte l'histoire de Sir William Newton.
1: Chers auditeurs, bonjour. Je vous parle aujourd'hui d'un éminent homme politique du 19e siècle et du 20e siècle. Il se distingue dans sa profession en tant qu'avocat et en tant qu'homme politique. Sir John Pope Hennessy, le gouverneur de l'époque, qui est son ami, parle de lui en ces termes. Le génie inspirateur de tous. Je vous parle ce matin de Sir William Newton. Il naît le 14 mars 1842 à Port-Louis. Il fait ses études secondaires au Collège Royal.

0: Lauréat de la Bourse d'Angleterre en 1860, il fait des études de droit en Angleterre. Reçu au barreau du Middle Temple à Londres en 1863, William Newton rentre à Maurice et est reçu à la Cour suprême en 1864. Dès son arrivée, il excelle dans ses plaidoiries à la Cour d'assises. Newton conquiert son auditoire par son esprit incisif. Il est consulté pour sa maîtrise en jurisprudence. Pour l'adversaire en face de lui, il peut se montrer redoutable. En 1872, il est l'un des conseillers légaux de la Chambre d'agriculture et défend ce même organisme devant les commissaires royaux Frère et Williamson. Deux événements concourent à le mettre au premier plan sur la scène légale et politique. D'abord le discours qu'il fait le 14 juillet lors de la fête nationale française. Ensuite, le traité juridique qu'il publie avec la collaboration d'autres hommes de loi en 1884. Ce traité soulève la question sur le statut d'un Français s'il perd ou conserve sa nationalité dans le cas où il se fait naturaliser sujet britannique à Maurice. Les principes mis en avant par Newton sont adoptés plus tard par la Cour de cassation en France. La croix de la Légion d'honneur est décernée à Newton et aux autres auteurs du traité en 1889. De l'autre côté, William Newton fait la demande auprès de Virgilnaz pour que la ville de Curepip soit dotée d'un hôtel de ville. Cette demande ne lui est pas accordée, mais un board nommé est toutefois instauré et William Newton en est le président en 1890. Son frère Charles est journaliste de l'Argus et du Petit Journal. William Newton collabore à ces journaux qui lancent déjà des idées de réforme. L'arrivée de Sir John Pope NSC renforce ce mouvement de réforme et Newton lui donne son total soutien. Il est membre du conseil du gouvernement à partir de 1885, ce qui lui permet de jouer un rôle actif dans la réforme par le biais d'une nouvelle constitution. En janvier 1887, il est choisi comme avocat de Pope NSC. Newton le défend avec succès et le gouverneur réintègre son poste en juillet de la même année. Il est également président de la Royal Society of Arts and Sciences. Lors de son voyage en Angleterre, il réussit à obtenir du secrétaire d'État une station de recherche agronomique à Maurice. En juin 1890, William Newton est parmi les premiers à recevoir la distinction de King's Counsel. Lors de la commission royale de 1909, il représente les intérêts des planteurs et plaide également pour une banque agricole qui leur permettrait de bénéficier de prêts à des taux préférentiels. En décembre 1905, il est fait chevalier en reconnaissance des services rendus. Il décède à Curepip Road le 6 juillet 1915 à l'âge de 73 ans. Une rue dans le centre de la capitale porte son nom. Sir William Newton et Sir John Pope NSC ont été des amis dans la vie et tous deux sont les initiateurs dans la colonie de ce qu'on appellera plus tard démocratie. Aujourd'hui, leur statut se dresse face à face devant la Government House à la place d'Armes.
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L'équipe du Mouncabos Ferrail prend tout le compte. Hein? Jonas and the Roots pour vous sur RM. Un petit son, c'est une petite nouveauté d'ailleurs. Les autres qui sont en embouteillage, prenez votre mal en patience. Nous, on y va pour la programmation télé et radio. Alors, MBC 1 à 20h15, Zéro Stress avec Miselaine. Sur la MBC 5 à 20h, un telenovela en français, Un Amour Sauvage, saison 1, épisode 232. Sur la MBC 5 à 20h50, toujours telenovela, Valentina, My Special Love, saison 1, épisode 57. Et puis là, sur la MBC 5 à 21h40, on parle de documentary, Venice's Cemetery Island. Sur la MBC 5 à 22h20, documentary Iran from Above, The Plains of the East. Et sur la MBC 5, 1001 Days à 23h. Sur la MBC 11, aujourd'hui à 21h30, le live, donc Mondial 26 en route vers New York. Et puis sur la MBC 11 à 22h30, la rediffusion du match France contre Espagne. Sur la MBC 15 à 15h20, Tour de France, étape 12. Et puis sur RMA aujourd'hui, ce jeudi de 10h à 11h pour le point-virgule antidote, Soublaine Ramène reçoit le docteur Mita Balissing, médecin généraliste. Au cœur des échanges, l'équilibre, la santé et le bien-être de la femme ménopausée. Puis à partir de 11h, pour le point-virgule écologie, Roselyne Désiré, qui reçoit le docteur Rajendra Kumar Fullmoon, Divisional Environment Officer, ainsi que monsieur Bullock Kiran Kumar, Senior Environment Officer, au programme, dans le cadre de la Journée mondiale sans sac plastique, célébrée le 3 juillet dernier. Focus sur l'impact des sacs plastiques sur l'environnement et les initiatives mises en place pour réduire l'utilisation du plastique à usage unique. Voilà, et puis nous on continue en musique ce matin. On est jeudi, une nouveauté avec Lady Gaga aux côtés de Bruno Mars. Call Me Maybe, on vous laisse apprécier.

0: Alors, on va faire un tour à quatre bornes. On va retrouver ce matin Gloriande. Bonjour.
1: Bonjour.
0: Ça va?
1: Ça va, merci.
0: Gloriande, tout d'abord, c'est un prénom très très rare.
1: Oui.
0: C'est la première
1: unique,
0: fois que. Ouais, c'est. Oh, bah oui, vous êtes unique, hein, déjà. Alors, qui c'est qui vous a donné ce prénom?
1: Je pense que ma grand-mère, probablement.
0: Ah, c'est votre grand-mère. Ouais. En tout cas, c'est oui. beau. Et à quatre bornes, là, comment est le temps en ce moment?
1: Ça va, attends. Pas trop froid.
0: Ben oui, quand même, de l'insecte fait l'ouvrage. Alors, qu'est-ce que vous avez prévu aujourd'hui?
1: Ben. Journée tranquille avec mon époux.
0: Oui, rien de spécial?
1: Si, ce matin, là, je suis en session de dialyse.
0: Ah, d'accord.
1: Pour commencer la journée mm-hmm. et puis peut-être un déjeuner ensemble.
0: Ensemble, d'accord. Vous avez des enfants?
1: Oui, j'ai un fils, mais qui n'est pas à Maurice.
0: Ah, il n'est pas à Maurice. Alors,
1: oui,
0: Jennifer...
1: Mais il va m'appeler, sûrement.
0: Oui, certainement qu'il va vous appeler, parce qu'aujourd'hui, c'est votre anniversaire, n'est-ce pas, Jennifer? Oui, Gloriande. Pourquoi je dis Jennifer, moi? Gloriande, happy birthday to you!
1: Merci.
0: Alors, voilà... En fait, me prennent-ils avance, là? En fait, ce qui se passe, c'est Jennifer, votre amie, qui vous a fait la surprise ce matin. Oui, ma collègue, elle est morte de rire. En tout cas, on vous embrasse très, très fort. Passez un bon moment. OK, merci. Avec votre épouse, certainement, qui aura aussi des amis qui vont venir vous voir au courant de la journée.
1: Sûrement.
0: Et vous repartez ce matin avec votre gâteau offert par Carrefour et la bouteille de Pure Heaven. Ça, vous pouvez prendre une santé avec la famille.
1: Oui, merci.
0: Au plaisir, à passer
1: merci.
0: Une bonne journée. À bientôt,
1: merci
0: Gloriande.
1: Beaucoup.
0: Plaisir. Allez, bah nous, on continue en musique, 8 heures passées, de 49 minutes. Ça fait longtemps qu'on n'a pas entendu ça, là, Damien Grand.

0: David Bowie, pour vous sur RMA, Let's Dance, c'est bientôt le week-end, mais là c'est l'heure d'aller bosser, n'est-ce pas? Allez, on va saluer l'équipe du matin dans quelques instants.
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0: Par contre, moi j'aurais aimé vous dire quelque chose.

chose aujourd'hui. Ne remets pas à demain ce que tu peux faire après-demain. Ok, ceux qui me comprennent, comprennent. Ne remets pas à demain ce que tu peux faire après demain. Ça veut dire l'ouvrage, tout ça, je te connais. Voilà, c'est une phrase, une citation de Alphonse Allais pour vous faire sourire ce matin. Donc, on va saluer l'équipe du matin. Merci Janesh qui était notre réalisateur télé, et Cathy Martin qui nous a assisté à la production. Merci à Parna qui était à la technique, le sport avec Ashley Citana, le journal et l'interview de la matinale avec Anjali, Siretan Fulchen et bien sûr nos rubriques avec Mailing Balou, Reza Duli Mahmoud, Kamlesh Bakori, et puis la question du jour avec Nirma Naraya Reddy. Voilà pour vous, merci à tous, merci à l'équipe. On va se laisser avec Tracy Chapman. Par contre, là, c'est un petit remix pour vous. Passez une excellente journée. Moi, je vous dis à demain.

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0: De la douceur en tout cas ce matin pour vous accompagner. London Grammar et Hey Now, on est là en tout cas pour vous faire surtout cruising votre matinée comme il se doit, en voiture, au boulot, à la maison, en route. Écoutez, on vous souhaite un très très bon jeudi. Et là on continue sans plus tarder, direction 1992. Cette chanson est le tout premier single de Tasmin Ouch et qui a atteint aussi la première place des charts au Royaume-Uni. C'est parti tout de suite.
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0: Sleeping Satellite.

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1: Juste avant, donc toujours aussi créative, hein, Cosmic Love a signé Jane, qui nous embarque dans un univers solaire et qui à la fois semble créer des liens avec les étoiles. En tout cas, juste magnifique, Cosmic Love. Et sans plus tarder, direction 1994, une chanson qui a marqué toute une génération. Nous parlons de Bruce Springsteen qui signe l'un des morceaux les plus émouvants avec Streets of Philadelphia, d'ailleurs qui a remporté un Oscar de la meilleure chanson originale ainsi que 4 Grammy Awards. On y va tout de suite.
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1: Donc du film Philadelphia avec Tom Hanks. Il est 9h30.

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Kelly Clarkson, elle y raconte aussi son histoire familiale et rend hommage à son époque qui lui a montré en fait une image positive de la paternité. Piece by piece, et d'ailleurs je salue tous les papas qui s'appliquent au quotidien parce que voilà, c'est une belle aventure à deux, maman et papa, et non à sens unique, n'est-ce pas? Allez, tout de suite, on y va avec One Kiss, Calvin Harris et Dua Lipa. One kiss is all it takes, falling in love with me. À venir aussi la programmation à partir de 10h.

0: Un seul baiser, un tube planétaire, Calvin Harris, Dua Lipa. Et ce qui aussi vaut ce succès, c'est que ça s'inspire des années 90, la house, justement, qui est irrésistiblement dansant, n'est-ce pas?
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0: Au programme ce matin, à partir de 10h et ce jusqu'à 11h, point virgule antidote, avec Soblen Rahman qui reçoit le docteur Mita Balising, médecin généraliste, alors qu'ils parleront de l'équilibre, la santé, le bien-être de la femme ménopausée. Soyez donc au rendez-vous, et je pense que ça concerne toutes les femmes, à partir de 35 ans, vraiment commencer à comprendre c'est quoi la ménopause pour bien se préparer aussi. Puis à partir de 11h, dans le point virgule écologie. Alors Roselyne Désiré reçoit aujourd'hui le docteur Rajendra Kumar Fullman, Divisional Environment Officer, ainsi que le Senior Environment Officer, Monsieur Bullock, Kiran Kumar. Alors dans le cadre de la journée mondiale sans sac en plastique, c'était célébré le 3 juillet dernier. Alors focus sur l'impact des sacs en plastique sur l'environnement et les initiatives mises en place pour réduire l'utilisation du plastique à usage unique. Donc rendez-vous à partir de 11h pour écologie. Et là pour tout de suite, c'est le retour de la musique. Et là, on va y aller tout de suite avec une petite son locale. Jason Ira, Authentic Groove, c'est l'amour.

0: juste magnifique, Bastien Baker, I'd Sing For You.
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0: On nous prie d'annoncer le décès de Madame Goindama Morrogan, le décès de Madame Goindama Morrogan, aussi connue sous le nom de Marie et Apal.

Marseille. Ex-habitante de la brasserie Forestside, elle était âgée de 87 ans. Le convoi mortuaire sortira de la chapelle ardente de Moura à Petite-Rivière à 12h30 pour se rendre au crématorium de Bigara. Le décès de M. Georges Furneau. Le décès de M. Georges Furneau, aussi connu sous le nom de Tonton, il était âgé de 91 ans. Le convoi mortuaire sortira de chez son épouse, Marie-France Latiou, à Peter White Road, débarcadère à Poste de Flac, à 13h, pour se rendre à l'église Saint-Maurice et de là au cimetière de Bellemare. Le décès de M. André Issaï François. Le décès de M. André Issaï François, aussi connu sous le nom de Toto, il était âgé de 76 ans. Le convoi mortuaire sortira de la chapelle ardente de Juliette Funeral Services à Goodlands à 13h30 pour se rendre à l'église de Saint-Clair à Goodlands et de là à l'incinérateur de Darouty. Le décès de Madame Marie-Florie Suzette Calambé. Le décès de Madame Marie-Florie Suzette Calambé n'est bon. Elle était âgée de 76 ans. Le convoi mortuaire sortira du numéro 7 rue Jumna à Cité La Cure à 14h30 pour se rendre au cimetière de Bambou. Le décès de Madame Charonne, Marie-Anne Lui. Le décès de Madame Charonne, Marie-Anne Lui. Elle était âgée de 30 ans. Le convoi mortuaire sortira de chez sa mère, Madame Lisette Lui, à Camp-l'Amour Grand B, à 14h30 pour se rendre à l'église de Saint-Ange, gardien à Grand B, de là au cimetière de Cap-Malheureux. Et le décès de Madame Marie Noëlla Corinne Caselin. Le décès de Madame Marie Noëlla Corinne Caselin. Nébotte, aussi connue sous le nom de Miss Corinne. Elle était âgée de 51 ans. Le convoi mortuaire sortira de chez son époux, M. Réginald Caselin, morcellement VOS, Union Park, à 15h pour se rendre au cimetière de Petit Bel Air à Maybourg. À ses familles endeuillées, RM présente ses plus vives sympathies.

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1: Et ben voilà, c'est terminé pour aujourd'hui votre Intermède. Rendez-vous demain entre 9 et 10 pour terminer la semaine. En tout cas, c'était un plaisir de vous avoir accompagné. On se laisse avec Manon, Lisa, le petit pêcheur, et restez branchés. Vous l'avez compris, Antidote arrive dans quelques petites minutes avec Solben Ramen et son invité en studio, et Écologie, ne manquez pas, avec Roselyne à partir de 11h.
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2: Et bienvenue, il est 10h.

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5: 10h09 sur les ondes de RM1 en ce jeudi 16 juillet. Plaisir d'accueillir M. Soblaine Ramen et son invité pour le point virgule antidote. Monsieur Ramen, bonjour.
6: Bonjour Johanita et bonjour à toutes et à tous. Johanita, vous étiez sur le foot hier soir?
5: Bien sûr.
6: MBC Play?
5: MBC Play.
6: Ah ben, c'était votre équipe qui a gagné?
5: Mon équipe est partie depuis très longtemps, je continue à regarder quand
6: d'accord.
5: même.
6: Alors, bienvenue dans votre émission consacrée à la santé et au bien-être. Aujourd'hui, nous abordons justement un sujet qui concerne des millions de femmes, mais qui reste parfois entouré de silence et d'idées reçues, la ménopause. Cette étape naturelle de la vie marque une transition importante avec des changements physiques, émotionnels et hormonaux qui peuvent influencer justement le quotidien. Pourtant, la ménopause n'est pas une fin, mais le début d'un nouveau chapitre qui peut être vécu avec sérénité, équilibre et confiance lorsqu'on est bien informé et accompagné. Au cours de cette émission, nous parlons justement des symptômes les plus fréquents, des solutions pour préserver sa santé, de l'importance d'une alimentation équilibrée, de l'activité physique, du bien-être mental et des conseils pratiques pour vivre pleinement cette période de la vie. Pour nous éclairer sur ce sujet, justement, nous avons le plaisir d'accueillir en studio le docteur Mita Balesing qui partagera avec nous son expertise et répondra justement à nos questions. Alors, vos questions justement sur notre WhatsApp 5253-8484, 5253-8484, et vous appelle sur le 402-80-80, 402-80-80. Et je rappelle aux auditeurs que vous pouvez nous retrouver cette émission plutôt sur notre chaîne YouTube RM1, la Radio Nationale, ainsi que tous nos podcasts sur le site web de la MBC à l'adresse suivante www.mbc.mu. N'hésitez pas à les consulter et partager avec vos proches. Merci et bonjour beaucoup, enfin merci beaucoup plutôt.

0: Mita Balising, d'être présent avec nous dans le studio de RM1.
1: C'est à moi de vous remercier d'être présente. Bonjour les auditeurs.
0: Alors, donc, justement, ménopause, on entend ça autour de nous, dans la famille, partout, ménopause, etc. Souvent, on ne saisit pas trop vraiment quand ça arrive, pourquoi, quel âge, etc. Comment définir justement cette étape d'une mère ou d'une femme ou d'une partenaire à la vie?
1: Ménopause, c'est une étape incontournable dans la vie d'une femme, déjà. Définir la ménopause, c'est une définition très clinique depuis quelque temps. Une définition qui se résume à l'arrêt des règles pendant 12 mois consécutifs. Ça, c'est la définition purement clinique. Et je suis triste de constater que c'est une définition très linéaire.
0: D'accord.
1: Parce que la ménopause, c'est bien plus que ça. Donc, ça survient entre l'âge de 45 et 55 ans. Il faut dire que l'âge moyen va être dans les 52 ans. Et ça peut survenir aussi, non seulement naturellement, mais avec, par exemple, une chirurgie qui s'appelle l'hystérectomie, avec l'ablation des ovaires, ovarectomie. Ça peut survenir avec l'immunothérapie, par exemple. Ça peut survenir avec la chimiothérapie aussi.
0: D'accord.
1: Donc, il y a plusieurs aspects qu'il faut voir quand on parle de la ménopause, bien que ça se résume en une forme arithmétique, simplement.
0: Et on dit la périménopause et la ménopause. C'est quoi la différence?
1: Alors, il faut savoir qu'à partir de 35 ans, la femme commence à avoir des changements dans ses cycles, déjà. Puis, la femme va remarquer que les règles sont moins ou plus. Ce n'est pas nécessairement un ralentissement de la fonction ovarienne, mais il y aura des changements au niveau de ses cycles.
0: D'accord.
1: À partir de 40 ans, elle peut commencer à avoir des règles irrégulières. Encore une fois, quand on parle de règles irrégulières, ce n'est pas nécessairement la ménopause. Ça peut être dû à autre chose, par exemple une kyste ovarienne, etc. Mais elle doit obligatoirement aller se faire consulter. Alors, règles irrégulières, et elle peut commencer à avoir quelques symptomatologies de la ménopause elle-même. Parce qu'il y aura certains mois une hausse d'hormones qui sont libérées par rapport à ces étapes, donc estrogène ou progestérone, ou une carence de ces hormones qui vont faire que cette femme va avoir, comme on dit, des hauts et des bas. Certains mois, les règles seront là, certains mois, elle va rater ses règles. Donc, de ce fait, elle commence à ressentir quelques symptomatologies qui peuvent être des choses bénins comme des douleurs dans les articulations ou des choses beaucoup plus importantes comme des bouffées de chaleur. Et puis ça peut se rééquilibrer, puis ça va passer tranquillement, elle recommencera à avoir ses règles. Mais ça s'appelle déjà la périménopause, cette étape. Donc
0: On est en voie.
1: On est en transition.
0: Transition.
1: On est en transition. Il n'y a pas le couperet tombe et voilà, du jour au lendemain. Oui et non, avec l'arrêt des règles, mais c'est une période de transition avant d'atteindre déjà la ménopause elle-même. D'accord. La femme peut aller se faire consulter chez le médecin en disant, elle à 40 ans, croyez-moi, on ne va pas penser à la ménopause.
0: On est
1: loin de là. On se dit, ça c'est pour les personnes âgées. Elle va se faire consulter pour, par exemple, des douleurs articulaires. Elle va se faire consulter pour une sécheresse vaginale. Elle ne saura pas que c'est associatif à cette période transitoire de périménopausique et que ça risque de s'aggraver avec la ménopause.
0: D'accord. Et dans ce cas-là, il est important justement d'aller consulter, d'aller prendre des conseils et faire un suivi si jamais on a, par exemple, des difficultés. Justement, la question suivante serait, toutes les femmes n'ont pas la périménopause ou la ménopause de la même manière.
1: Tout à fait. Nos cellules réagissent différemment à ces carences d'estrogène ou progestérone. C'est pour une personne, les cellules de son corps acceptent

0: s'adapte, ça va, elle va passer la périménopause et la ménopause comme une lettre à la poste. Par contre, si les cellules sont chamboulées par cette carence d'estrogène, de progestérone et même de testostérone, parce que la femme libère le testostérone, là, elle va avoir des réactions qui vont se manifester par des symptômes. Qui sont quand même plusieurs symptômes. Ça se résume aux symptômes phares de bouffée de chaleur. Mais aujourd'hui, on a élaboré une multitude de symptômes. C'est certaines associations qui travaillent sur la ménopause et le vieillissement qui ont élaboré pour que les femmes soient sensibilisées aux symptômes. Alors, il y a un mnémonique qui s'appelle BIS, B-I-S-E-S. Donc, la femme peut se référer à cette mnémonique pour savoir si elle a la symptomatologie de la périménopause ou de la ménopause. B pour bouffée de chaleur.
1: D'accord.
0: I pour interruption des règles. Donc, les bouffées de chaleur, en passant, ça peut être aussi des sueurs nocturnes. I pour interruption des règles. S pour les sautes d'humeur, l'irritabilité. E pour évolution de la, du poids, surtout de la charge pondérale. Et là, on parle surtout au niveau abdominal. Je parle plus particulièrement cette graisse viscérale qui entoure nos organes. Et S pour la sécheresse de la peau, des cheveux, des yeux, mais aussi la sécheresse vaginale. Donc, à part ça, il y a encore une multitude de symptômes qu'on sait, qui sont associatifs, mais ça, c'est les symptômes primaires, c'est les symptômes les plus importants qui vont acheminer, qui vont sensibiliser la femme et l'acheminer vers le médecin pour se faire consulter.
1: D'accord. Alors, si je tiens à ma question par rapport justement à ménopause, Pégin-Ban, symptômes ou Zotambi, pose question docteur Mita Balising, pas hésiter, appelle-nous, docteur, pour répondre à tous les doutes et pour éclairer les autres, le saman, symptômes-là. Et docteur, oui, Unjali, alors, il y a plusieurs façons de le. Ça peut varier de femme à femme. Et les symptômes les plus fréquents, Unjali, c'est
0: bis. Bouffée de chaleur.
1: D'accord. Bouffée de chaleur, c'est la.
0: C'est,
1: la...
0: c'est les symptômes phares de la ménopause.
1: D'accord.
0: On parle moins des douleurs aux articulations, par exemple. On parle moins de déprime, dépression.
1: D'accord.
0: Ce sont aussi des symptômes neurologiques de la ménopause.
1: On viendra dessus, justement,
0: bien sûr.
1: Tout à l'heure. Là, tout ce qui est partie, justement, mentale. Et par rapport à, justement, il y a des femmes qui passent cette transition comme une lettre à la poste,
0: sans même savoir
1: que en fin de compte, et est-ce que c'est la majorité des femmes qui peuvent
0: on se situe 70-30. 70 auront des symptômes qu'ils vont pas. Ces symptômes-là ne vont pas nécessairement leur faire. Leur indiquer que c'est les symptômes de la ménopause.
1: D'accord.
0: Par exemple, si la femme se présente chez moi, elle me dit « je suis anxieuse, j'arrive pas à gérer mon travail », le médecin va penser peut-être qu'elle a un stress au travail.
1: Tout à fait.
0: Si la femme se présente chez le médecin et va dire « écoutez, docteur, j'ai un problème au niveau génito-urinaire, j'ai une incontinence », le médecin va pas nécessairement penser à la ménopause ou la périménopause.
1: D'accord.
0: Donc, il y a une multitude de symptômes que la femme risque d'avoir bien avant l'arrivée de la ménopause et elle ne saura pas. Et aujourd'hui, on parle d'approche holistique parce que la ménopause n'est pas un problème isolé, c'est pas un problème que gynécologique, ça se résume pas à cette fonction ovarienne. C'est un problème systémique. Il y a aussi ce brain fog dont on parle pas. La femme oublie. La femme oublie oublie ses mots quand elle parle. Elle ne mémorise plus comme avant. Elle a des pertes de mémoire.
1: Alors en gros, c'est un changement.
0: C'est un changement systémique.
1: Alors, justement, quand on nous dit ça, et qui

0: ben symptômes qui bizarre normalement ça peut passer normal aussi si on est bien renseigné, on se dit bon voilà, je suis dans cette phase là, mais qui ben les affaires qui bizarre qui ben symptômes qui bizarre automatiquement aller guetter un docteur parce qu'il est pas ben symptômes normal, ça tombe pas dans la normalité.
1: Alors déjà l'arrêt des règles.
0: D'accord.
1: Quand la femme commence à avoir des règles, des, allons dire, irrégulières, mm-hmm. je pense que c'est important déjà d'aller voir le médecin parce qu'il n'y a pas que la périménopause et la ménopause qui provoquent cette irrégularité des cycles. Mm-hmm. Ça peut être des kystes ovariennes, ça peut être une multitude d'autres facteurs D'accord. gynécologiques. Donc, elle doit se faire consulter. Si la femme a des bouffées de chaleur, ça peut être aussi dû à une thyroïde, un dysfonctionnement de la thyroïde. Mmh. Donc, elle devrait aller se faire consulter. Si la femme a des douleurs aux articulations, c'est important qu'elle se fasse consulter. Elle peut avoir un processus d'ostéoporose précoce et ou une arthrose ou une arthrite. Donc, c'est important d'aller se faire consulter. Mmh. Si la femme a une irritabilité, si la femme est anxieuse ou elle déprime,
0: D'accord.
1: il faut aller se faire consulter. C'est pas nécessairement dû à la ménopause. Ça peut être un souci quelconque, un trauma quelconque. Mm-hmm. Elle a besoin d'un support psychologique. Mm-hmm. Donc, il y a dans tous ces symptômes que l'on voit, ces symptômes ne sont pas dus à la périménopause ou la ménopause uniquement.
0: D'accord.
1: C'est aussi dû à d'autres facteurs. Donc, c'est important, dès qu'on ressent ces symptômes, déjà de ne pas les banaliser et de dire « c'est la ménopause », mais aussi d'aller se faire consulter pour que le médecin, lui, puisse faire un diagnostic différentiel et décider si c'est oui ou non la périménopause ou la ménopause.
0: D'accord. Et aussi, on en parle souvent, c'est par exemple, à ce moment-là, on peut aussi développer des problèmes cardiovasculaires.
1: Tout à fait. Alors, cette carence en estrogène et progestérone, surtout en estrogène, va provoquer le processus d'athérosclérose des artères. Mm-hmm. De ce fait, les artères restent bouchées et ça peut provoquer des AVC. Ça peut provoquer des maladies cardiovasculaires. Donc, il y a plusieurs facteurs déjà qui vont entraîner cette maladie cardiovasculaire.
0: D'accord.
1: Il y a la prise de poids, le surpoids au niveau de l'abdomen, qui, comme on le sait, peut provoquer aussi ces maladies cardiovasculaires. Il y aura avec cette prise de poids une sédentarité. Il y aura un stress associé à tous ces différentes symptomatologies. Mm-hmm. Donc, tout ça risque de provoquer des AVC mm-hmm. ou des accidents ou des problèmes cardiovasculaires, mm-hmm. effectivement.
0: Et on parle aussi beaucoup d'ostéoporose à cette étape.
1: Oui, déjà, à partir de 35 ans, le processus d'ostéoporose est déjà enclenché. Mm-hmm. Ce que très peu de personnes le réalisent.
0: D'accord. À
1: 35 ans. Avec la ménopause, la périménopause et la ménopause, le processus s'accélère. Mm-hmm. Donc, il y a la densité osseuse qui n'est plus le même. Mm-hmm. Et on peut procéder, par exemple, à certaines investigations comme l'ostéodensitométrie, qui va évaluer la densité osseuse à deux endroits en particulier, le mm-hmm. long du col de fémur et claviculaire au niveau des vertèbres. Donc tout ça, ça risque de provoquer surtout des complications comme des fractures. Chez les femmes ménopausées, c'est surtout fractures au poignet, mm-hmm. fractures du col de fémur ou des tassements, le tassement des vertèbres. Mm-hmm. Alors, tout ça, il faut prendre en considération quand on commence à avoir les symptômes de la périménopause et ménopause. Il faut absolument se faire consulter. Le médecin, lui, il va diriger la personne pour faire une série d'investigations mm-hmm. par rapport aussi à tout ce qui est génétique.
0: D'accord.
1: Alors, une petite chose qu'il faut réaliser, la femme ménopausée, on lui pose la première question quand elle vient, on lui demande, est-ce que votre maman a eu ses règles tôt? À quel âge votre mère a eu ses règles? C'est très souvent lié à la maman.
0: D'accord.
1: Si la maman a eu ses règles tôt, faut probablement elle les aura tôt. Donc, ça donne déjà une indication vers le diagnostic.
0: C'est génétique quelque part.
1: C'est très

0: est génétiquement lié.
1: D'accord.
0: Et puis, on va demander, est-ce que votre mère a souffert de fractures? Est-ce que dans la famille, vos sœurs qui sont plus âgées que vous ont souffert de fractures? Et ça va nous acheminer vers la probabilité de faire une ostéodensitométrie pour voir où on en est avec la densité osseuse.
1: D'accord. Justement, à cette période-là, qui mène l'examen qui nous bizarre, conseille justement les femmes à aller faire ces examens, un diagnostic par rapport à... Il y a plusieurs, là, je vois qu'il y a plusieurs types de problématiques qui capables, effectivement, apparaître.
0: Oui, on a parlé de cette atteinte systémique de la femme, de l'organisme. Donc, effectivement, il faut absolument vérifier la tension artérielle. On a beaucoup de femmes qui commencent à souffrir de l'hypertension à partir de la période périménopausique ou ménopausique par rapport à ces changements, ces carences des hormones. Le cholestérol, déjà... On fait un bilan sanguin pour déterminer si le cholestérol n'est pas en train de grimper. On teste aussi la glycémie à jeun, donc le taux de sucre dans le sang, pour comprendre s'il n'y a pas un état diabétique ou pré-diabète qui commence à s'installer.
1: D'accord.
0: On fait le test de densitométrie. Voilà, c'est à peu près et puis évidemment, et ça on va le faire. Ce sera beaucoup plus fiable après l'arrivée de la ménopause, un test hormonal pour situer où on en est avec l'estrogène, le progestérone, la testostérone, qui seront en principe en carence. Le LH, le luteinizing hormone, sera élevé et le FSH sera élevé, le follicle stimulating hormone.
1: D'accord.
0: Donc, tout ça, ce sont des bilans que le médecin va devoir faire avec la personne pour établir un bon diagnostic de ménopause.
1: D'accord. Vos appels sur le 402 80 80 posent de bonnes questions. Si je tiens à bonne doute, l'eau, ménopause. Docteur Hélène Zaffin, qui vous fait dire, ça veut dire, si un dimoun l'ipégaye comme une lettre à la poste, la ménopause normale, est-ce qu'il quand même l'ibisin faire un check-up général à ce niveau-là, même si elle n'a pas des symptômes graves ou whatever?
0: Oui. Alors, hier, j'ai eu une patiente de 52 ans. Elle n'a aucun symptôme, absolument aucun symptôme. Elle est venue parce qu'on lui a demandé de visiter le médecin de l'entreprise. J'ai pris sa tension. Elle avait une hypertension. Et elle me dit que de temps en temps, elle a une hypertension. Donc, vous voyez, ça peut être asymptomatique.
1: D'accord.
0: Je lui ai fait faire une prise de sang. J'ai visé les résultats ce matin. Je les ai déjà reçus. Ben, le cholestérol est élevé. Voilà où on en est. On a tendance à aller chez le médecin que quand on est malade.
1: Oui, c'est ça.
0: On n'y va pas pour un check-up de temps en temps. Malheureusement, c'est là où le bât blesse. Il faut absolument, de temps en temps, se faire consulter. Alors, on a parlé de tout ça, mais il y a aussi autre chose. Il y a aussi tout le côté gynécologique. Il faut absolument faire son frottis, déterminer si on a la présence de l'HPV, Human Papilloma Virus. Il faut faire une palpation mammaire et, si besoin, et une échographie ou une mammographie. Donc, tout ça, ça vient avec la ménopause aussi, mais à tout âge. C'est pas qu'avec la périménopause et la ménopause. La femme devrait se prendre en main très jeune, à partir de ses 35 ans, faire ses visites régulièrement. Le médecin va indiquer s'il faut venir dans 2 ans, 3 ans, ou dans 6 mois, et surtout à l'âge de la ménopause, parce que ce n'est pas parce qu'il y a un dysfonctionnement ou un arrêt de production d'hormones que les risques d'avoir un cancer du sein ou un cancer du col de l'utérus ne s'amenuisent pas. Donc, il faut faire un check-up complet.
1: Alors ça, c'est entendu, bien faire un check-up de toute façon quand nous dans sa phase de ménopause. Là, ça, c'est le conseil du docteur et c'est très important. Nous pouvons aller écouter justement un petit témoignage de Madame Dolores. Avant de partir justement écouter ce témoignage, donc la question qui arrive, c'est par rapport à tout ce qui est la partie mentale. Comment, parce que c'est une étape très difficile

0: c'est le corps de la femme qui change, qu'il y a plein de choses qui se passent. Et mentalement, souvent, on est très fragile à ce niveau-là.
1: Alors, le côté neuro-endocrinien a été étudié que on a commencé à l'étudier que très récemment. Mm-hmm. Et c'est dommage. Vous savez, tout ce qui a à faire à la femme, on tarde un peu sur les études. Hein. D'ailleurs, je me souviens quand moi j'ai été chez mon gynécologue 15 ans de cela pour lui dire j'ai les bouffées de chaleur, c'était ah, l'hypou passé ça, pas prendre à cas, tout était l'hypou correct ça. Donc on balait d'un revers de main. Tout ce qui a trait à la femme, bon, elle a des bouffées de chaleur, ça peut pas être terrible, hein. Malgré que ça m'empêchait de travailler, ça survenait le soir, donc je me réveillais à chaque fois pendant la nuit. Le matin, j'étais fatiguée. À un certain moment, j'ai développé l'insomnie par rapport à ça. J'étais irritée parce que je pouvais pas avoir la même productivité qu'avant. Mais c'est toujours balayé d'un revers de main. Alors, en ce qui concerne ce côté neuro cognitif de la femme ménopausée, c'est aussi balayé d'un revers de main. Combien de femmes accompagnées de leur mari viennent dans ma consultation et me disent « je me sens pas bien ». C'est folle ça. Vous vous imaginez, on est en 2026. C'est comme ça qu'on se réfère à son épouse qui est en train d'être mal dans sa peau. Cela t'est pas zis, les folles. Et là, la femme va m'expliquer, je me mets en colère pour un oui, pour un non. J'oublie des choses. Je peux plus retenir comme avant. Des fois, quand je parle, je manque des mots. Donc, ça, c'est tout le côté neurocognitif de la femme qui peut survenir, peut passer ou pas. Ça peut rester pendant des années. Et c'est traité comme, c'est la vieillesse. Mopévin vieille. La cause samochrome, opévine, vieille docteur. Non, non, non, pas nécessairement. C'est ce qu'on appelle le brouillard mental, le brain fog. C'est quelque chose qui est vécu par beaucoup de femmes. Il y a pas longtemps, j'avais fait un workshop sur la ménopause. Le nombre de témoignages de femmes, et je parle de différentes couches sociales, hein, de différentes même nationalités. J'avais parmi des personnes de la Grèce, des personnes des Sud-Africaines, des Mauriciennes, etc. Ben, elles étaient unanimes, elles sont venues parce qu'elles étaient concernées, elles voulaient avoir une solution à leur réponse. Et à chaque fois qu'elle se présentait chez le médecin, c'est « Ah, mais vous faites une petite déprime, je vais vous prescrire un antidépresseur. » C'est très souvent le cas. Ou vous êtes anxieuse, vous ne dormez pas bien, je vais vous donner quelque chose, un somnifère pour que vous dormiez mieux. Donc, c'est toujours, encore une fois, on parle d'une étape systémique. Ce n'est pas isolé, ce n'est pas gynécologique, c'est aussi le cerveau qui prend un coup.
0: Et je pense qu'à ce niveau-là, les femmes doivent être quand même très averties que c'est une étape à gérer. Et c'est à elle-même de gérer ça aussi, bien sûr, avec tout le monde autour qui doit l'encourager.
1: Alors moi, je le conseille vivement. Je conseille à ce qu'elles en parlent à leur entourage.
0: Mais elles doivent faire quand même le premier pas et d'aller consulter, d'aller trouver des solutions, d'aller être accompagnée quelque part.
1: Si elle est sensibilisée.
0: C'est ça.
1: Si elle est le but de ce que vous êtes en train de faire aujourd'hui, c'est de sensibiliser les femmes, leur faire comprendre que voilà, vous avez ce souci. Allez vous faire consulter ou pensez à la ménopause, pensez à la périménopause. Parce qu'on a aujourd'hui des jeunes femmes professionnelles qui doivent faire une formation dans leur entreprise, qui se mettent debout pour faire leur présentation et elles sont en sueur et elles ne comprennent pas. Et juste avant d'avoir ces sueurs, des fois les femmes ont un certain aura, donc elles se sentent pas bien et juste après elles peuvent avoir comme coup de pompe pas possible. Donc elles se sentent mal à l'aise, il y a le regard de l'autre, le jugement de l'autre, où elle va sortir son mouchoir pour s'essuyer, où elle va demander à ce qu'elle sorte pour se remettre un petit peu. Et là, c'est tout le monde, ah, bouffée salée, ça, aïe, ça va une femme, là, non, toujours, c'est sans autre. Vous savez, tout ce qui a trait à la femme est toujours jugemental. Et c'est dommage. Donc, il faut une conscientisation de la femme. Faut une conscientisation de son environnement familial, mais aussi de son milieu professionnel. Les gens doivent comprendre, c'est une étape, c'est pas une maladie. C'est une étape transitionnelle.

0: normal dans la vie des femmes et certaines femmes le vivent avec beaucoup de peine.
1: Je suis tout à fait d'accord, mais je pense que la personne, la femme elle-même a le premier pas, je suis pas en train de...
0: vous revenez sur le premier pas, oui et non.
1: Oui, parce que souvent je vois que c'est... Parce que bon, la femme quand même, elle a beaucoup de choses à faire. Elle travaille aujourd'hui, elle a ce fardeau de travail, elle a le fardeau de la maison, des enfants, et rajouter quelque chose de... maintenant, il faut être comment dire, consciente de qu'on est en train de faire sa ménopause. C'est beaucoup de choses à gérer, mais malheureusement, cette partie de ménopause, c'est quand même très personnel. C'est elle qui ressent tout ça, et je pense que c'est à elle aussi d'aller faire le premier pas. C'est très important parce que malgré tout, tout son entourage et quelque part sera affecté de la voir malheureuse ou sinon en difficulté, etc. Quelque part, c'est aussi... Non ?
0: Vous pensez pas ? Je suis pas tout à fait d'accord. Là, je suis pas tout à fait d'accord. On met tout sur le dos de cette pauvre femme. Mm-hmm. Elle est multitâche, vous venez de le dire vous-même.
1: Tout à fait, ouais.
0: Elle est multitâche, elle s'occupe de tout ce monde, elle s'occupe de sa profession, de ses enfants, de son mari, du ménage, de la maison, etc., etc. Mm-hmm. Et quand elle commence à se sentir pas bien. Elle fonctionne. Elle est en mode de survie très souvent. Mm-hmm. Elle est en mode de survie. Elle doit fonctionner. She has to deliver. Mm-hmm. Et c'est les autres qui remarquent. Ah, maman crie avec mm-hmm. moi. C'est le père qui remarque.
1: Les réactions
0: c'est l'entourage très mm-hmm. souvent remarque bien plus tôt ses réactions. Comment elle se sent. Ou le petit qui rentre à la maison qui dit, maman, t'as rien préparé pour moi aujourd'hui. Ah, je me sens fatiguée. Je suis épuisée, etc. Donc, non, c'est pas le rôle que de la femme. Mm-hmm. Il y a son intimité aussi. Mm-hmm. Il y a le fait qu'elle aura peut-être une baisse de libido par rapport à une dyspareunie. Dyspareunie, c'est la sécheresse vaginale qui va provoquer des douleurs lors des rapports sexuels. Donc, le mari aussi est un peu impliqué, n'est-ce pas, monsieur
1: Tout Ramel? À fait. Moi, je pense que tout le monde
0: c'est
1: est impliqué, mais le premier
0: monde.
1: Pas... elle doit être quand même se dire que ça fait partie de moi et elle doit prendre en compte.
0: Oui, la femme doit se prendre en main.
1: Tout à fait.
0: Et je crois qu'elle doit se prendre en main. Vous savez, il y a une chose.
1: La compréhension de tout le monde est là, je pense, ça peut être présent. Bon, bien sûr, il y a des cas, ça c'est autre chose. Mais en général, quand même, si on dit, bon, c'est comme quelqu'un qui dit que je suis malade, par exemple, ben autour, tout le monde, quand même, va être quand même très empathique.
0: J'espère
1: ou sinon
0: bien.
1: Arriver à comprendre, etc. Mais c'est à elle aussi, je pense.
0: Oui.
1: Souvent, je le dis, souvent je vois des personnes mais qui se disent non, ça peut pas m'arriver, je dois continuer mes activités comme ça doit être.
0: C'est la plupart des femmes le
1: voilà.
0: font.
1: Voilà. Et comme quelque part un peu mettre de côté cette partie qui, comme vous êtes en train de dire, qui est très importante, qu'il faut se prendre en main.
0: Oui. Et je vais vous dire quelque chose. Quand j'ai eu mes 40 ans, ma maman, qui était une femme très, très forte, m'a dit, tu sais, la vie commence à 40 ans. Je l'ai regardée et je me suis dit, qu'est-ce qu'elle est en train de me dire? Ben, maintenant, je vais dire à toutes les femmes qui m'écoutent, la vie commence à 40 ans. Il est temps de se mettre, allons dire, en priorité. Il est temps de commencer à s'occuper de soi. Il est temps de temps en temps de dire au mari, c'est toi qui cuisine aujourd'hui et c'est pas moi parce que moi, je me sens extrêmement fatiguée. Il est temps de dire aux enfants, assez avec vos petits déjeuners servis déjà, vous pouvez vous servir parce qu'à cet âge, les enfants sont suffisamment grands pour se servir.
1: D'accord.
0: Pas les servir dans les petits bols tous les matins à la main. Il est temps, oui, peut-être que vous avez raison. Ben, on va sensibiliser les femmes à être beaucoup plus dans leur autonomie.
1: Averti, sensibilisé,
0: mais dans cette autonomie de s'occuper de soi et non pas tout le temps s'occuper des autres. Oui, ça je suis d'accord.
1: Tout à fait. Alors on va justement prendre Madame Dolores qui est au téléphone et qui va nous faire justement un témoignage par rapport à sa ménopause. Bonjour. Bonjour madame.
2: Bonjour monsieur Ramel. Bonjour docteur Balissing.
1: Alors racontez-nous.
2: Oui, c'est-à-dire à partir de l'âge, je me présente d'abord, je suis madame Dolores. Et oui, à partir de l'âge de 54 ans, j'ai commencé comme si avant de bouffer de chaleur le soir.
1: D'accord.
2: Oui,

0: depuis le matin, quand je me réveille, comme si c'est toujours comme si sentir comme une fatigue, moody ou nerveuse. Mm-hmm. Et à ce moment-là, je me demande quelque chose qui est comme si pas trop normal, parce que c'est pas dans mon habitude, ça. Et d'ailleurs, comme je me sens comme si même une baisse d'énergie aussi. Mm-hmm. D'habitude, nous faire la marche, la course à pied, tout ça, mais c'est là qu'on me donne les colos, pas envie, faire nonier, on sent une fatigue.
1: Un changement d'angle.
0: Exactement. À ce moment-là, là, on écoute plusieurs émissions, surtout pour le docteur, la doctoresse. Mm-hmm. Et puis, on documente moi aussi un petit peu. Et à me trouver comme un changement dans moi-même qui c'est dû à la préménopause.
1: D'accord.
0: Et puis, à partir de l'âge de 55 ans, c'est là que je me suis plus approfondie. J'ai eu une douleur articulaire, une arthrose, douleur aux épaules, tout ça. Et puis, comme elle a gagné une perte de cheveux, prise de poids, métabolisme aussi très bas. Alors, à ce moment-là, comme elle rentre dans la phase, c'est peut-être ça qui fatigue moi, ce moment-là, c'est la ménopause qui est là. Alors, moi, je viens vivre avec. Alors, à ce moment-là, on commence le temps mon documentement, on apprend un bon truc qui est besoin de faire, un petit exercice, un diet qui est besoin de suivre, tout ça. Mm-hmm. À ce moment-là, moi, je rentre là-dedans, mais je suis besoin de vivre avec lui, je dis comme ça. Oui.
1: D'accord. Et là, comme, ça veut dire un an à peu près, ça a une durée de combien de temps hein?
0: Deux ans environ. Là, on a 56 ans, là, comme si moi, dans la phase là net. Mm-hmm. Et des fois, il est bien fatigant le soir, ou pas qu'à dormir, ou transpire gros malgré la clim. Oui, oui.
1: D'accord.
0: Fatigué avec des fois.
1: D'accord.
0: Fatigué.
1: D'accord. Oui. Docteur Pécoutou, justement, m'a demandé à intervenir par rapport à ça, l'expérience là, doc.
2: D'accord. Est-ce que Dolores, on a consulté pour ça?
0: En fait, oui. Me disais comment gagner un débalancement, le mot tension artérielle, comme vous dites, je peux faire hypertension. À ce moment-là, là, on a consulté un médecin. Mm-hmm. Mais il parle d'un truc ménopause là plutôt. Il me donne moi un truc pour qu'on si je fais suivi le mot tension artérielle.
2: Ok. Il fait vous faire un test tout ça, non?
0: Non, oui, tu disais moi faire, mais je ne peux pas encore aller de l'avant.
2: Ok, bon, il est important faire un test.
0: Ça vient d'arriver, oui, ouais, ça vient d'arriver, oui.
2: Ben, il est important faire un test, il est important qu'il vous mentionne qui depuis quelque temps est dans l'arrêt des règles et voilà et qui et peut-être et c'est un fait monsieur Ramène que mm-hmm. beaucoup de médecins quand vous guettent un cas d'hypertension n'ont pas nécessairement relié lié à la ménopause. Mm-hmm. Donc des fois c'est patients qui viennent dire à nous ben docteur mon père a gagné mon période depuis quelque temps. Mm-hmm. Et voilà et à la deuxième ou troisième consultation Livine cause un petit peu plus parce qu'il y a une confiance en ce médecin et il y exprime l'île aux plusieurs les autres symptômes qui pour guider nous vers le problématique systémique de la ménopause.
1: D'accord.
2: C'est pas que l'hypertension, c'est pas l'affaire des cardiologues seulement, c'est pas l'affaire des endocriniens seulement, c'est pas l'affaire de la gynécologie seulement, c'est l'affaire de beaucoup de spécialités. Donc ça devrait être pluridisciplinaire. On attend ça avec impatience.
1: Bah,
2: un hôpital consacré aux problématiques des femmes, que ce soit l'endométriose, que ce soit la ménopause, où la femme sera encadrée pluridisciplinairement.
1: Et là, justement, docteur, bon, normalement, quand on a été un médecin, on pensait les bisins posent nous on a 45 ans, 55 ans, quand même, les bisins posent une question, madame, est-ce qu'on finit ou en phase ménopause, est-ce qu'on a coupé gain aux règles, etc. C'est quand même la

0: rapport historique d'un patient, c'est là où on arrive à justement diagnostiquer. Ça fait partie quand même d'une question quand même très importante, n'est-ce pas?
1: Oui, c'est une question très importante. Et justement, j'ai écouté tout récemment une dame, une gynécologue qui s'occupe justement de ce problématique de ménopause, dire qu'elle est en train de faire, elle est française, elle est en train de faire des formations avec les médecins pour les diriger vers ce genre de questionnement avec les femmes.
0: D'accord.
1: Des femmes d'un certain âge. Et même les femmes jeunes. Vous savez, j'ai eu, il y a une dizaine d'années de cela, une femme de 37 ans qui venait d'accoucher. Son bébé avait 2 ans et elle était déjà en phase ménopausée. Alors, on a ce genre de ménopause précoce. Bon, c'est très rare, mais ça existe.
0: D'accord.
1: Donc, la formation des médecins sur la ménopause, on va voir un gynécologue aussi, même les gynécologues. Je vous dis, j'ai des amis, des collègues gynécologues, mais quand je m'adressais à eux, c'était « Aïe, on se dit, pour passer ça, tout bouguette. Ben, prends ça, prends un petit peu tes affaires. Ou me prescris-toi un antidépresseur. Donc, la ménopause, surtout le côté neurocognitif, a été étudié que très, très, très récemment.
0: D'accord.
1: Aujourd'hui, on fait des cliniques dans les autres pays, des cliniques de la femme où la ménopause a sa place.
0: D'accord.
1: Vous savez que l'assurance ne vous rembourse même pas si vous êtes sur un traitement de la ménopause. Hein?
0: Ah ouais, d'accord.
1: Ah oui. Ah oui. Donc, si vous avez des bouffées de chaleur, une hypertension et que vous allez faire des investigations, si c'est écrit « hot flushes », excusez-moi,
0: ah bon.
1: Je viens d'avoir ce genre de souci avec un de mes patients. On n'est pas remboursé pour vous dire que, tout comme l'endométriose n'était pas connue il y a quelque temps de cela, la ménopause est un sujet non seulement tabou chez les femmes, mais chez les autres aussi. Mais c'est quelque chose qui n'est pas pris en considération par la plupart des gens.
0: D'accord.
1: Même pour les assurances.
0: On a toujours, justement, Madame Dolores au téléphone.
1: Oui.
0: Donc, un petit conseil à Madame?
1: Alors, Dolores, je vous conseille d'aller se faire consulter chez un médecin en lui expliquant. Ou explique-lui tout ou bien différents symptômes. L'important qui vous fait le test de cholestérol, le test de glycémie, de diabète, le test aussi, si possible, si dans la famille, côté aux mamans et non aux bonnes sœurs et non bonnes problèmes de fracture à un certain âge, tester, faire une ostéodensitométrie. L'important qui vous guette aussi un gynécologue et qui vous fait ou frottis, guette si ou non, et présence de HPV dans le protein, donc vous faire HPV testing. L'important qui vous fait la palpation mammaire et éventuellement une échographie ou une mammographie. C'est très important qui vous prend en charge. Over and above, moi tu peux dire où? Pas oublier. Une diète à l'air là qui vous fait ou tu peux galoper ou tu peux marcher. Ou pas arrête ou une activité physique. Pas oublier que le processus d'ostéoporose lit diminuer quand ou faire une activité physique. Ou activité physique, par contre, bizarre et non, moins d'impact sur ou vertèbre. Donc, peut-être pas courir, mais marcher. Ou bizarre, augmente tout ce qui est cardio, faire beaucoup cardio, donc à marcher. Mais ou bizarre aussi faire ce qu'on appelle renforcement musculaire, parce qu'il nous connaît, qui avec la ménopause, et non, ce qu'on appelle une sarcopénie, une fonte de la masse musculaire. Donc, si vous payez un poids à la case, prends des petites bouteilles 0.5, remplis l'eau de l'eau, faire ou ban petit exercice, get low YouTube et non ça, faire aussi stretching. Stretching est important pour maintenir nos bonnes articulations. Stretching est très souvent ressemblé le yoga. Donc, faire ou stretching, faire ou renforcement musculaire est très important. Et on mentionne la prise de poids. Donc, la prise de poids dit normale. C'est pourquoi nous recommandons les femmes ménopausées prennent moins de sucre. Le sucre, quand il n'est pas utilisé, quand le papé dépense, il alloge dans le foie, il convertit en triglycérides, glucose, donc triglycérides, ou commence à gagner les foies qui gras. Donc, diminuer ou apport en sucre, diminuer NTP ou ban glucides, tout ce qu'ils appellent féculents, riz, pain,

0: justement au niveau d'alimentation, donc, dans ben cette voilà. phase-là, qui nous besoin manger, qui n'a pas besoin manger.
1: La première chose, nous connaît qu'il y a une tendance de prédiabète et d'hypertension chez la femme ménopausée. Mm-hmm. Donc, ce qui nous conseille, moins de sucre,
0: d'accord.
1: moins de sel, déjà. Mm-hmm. Nous recommandons mm-hmm. hein, beaucoup de fibres de l'ORES. Beaucoup de fibres oui. parce que mm-hmm. les fibres, les contenus, comme on connaît, nous, Mauriciens, nous comptons nos grains secs. Donc, les contenus dans les grains secs. Les contenus aussi mm-hmm. dans tout ce qui est fruits et légumes. Nous avons aussi, nous disons, augmente nos apports en protéines. Et nous disons, nous disons, mais moi, pas capable, mange mm-hmm. la viande tous les jours. Mm-hmm. Mais vous connaissez, tu n'as pas ça, là. Mm-hmm. Ou quand on mange, tu n'as des fois, trois fois la semaine, ou fait lit en forme de rougaille, ou bien salade. Donc, les contenir beaucoup de protéines, beaucoup de monde pas connaît. Saumon, thon, les contenir aussi de l'oméga 3 et l'oméga 6, qui est excellent pour nous banner en terre. Mm-hmm. Donc, d'accord. ou mange le poulet, ou mange la viande qui n'est pas gras, ou pas mange ban aliments reconstitués. Aliments reconstitués, c'est tout ban force food, mm-hmm. qui contenir aussi transgresse. Donc, limite aux consommations ban aliments reconstitués, burger, nuggets, saucisses, oui. charcuterie, même fromage, pizza, tout ça. Limite mm-hmm. aux consommations de tout ce qui est jus, parce que jus de fruits, un verre de jus de fruits, c'est mm-hmm. beaucoup de fructose. Mm-hmm. Et ce qui n'a pas dépensé, l'époux, encore une fois, al dans les foies pour une triglycéride. Limite aux consommations, bien sûr, de tout ce qui est boisson gazeuse. Et voilà, c'est surtout ça.
0: Ben, très bien.
2: Docteur, mais... une petite question, s'il vous plaît.
1: Oui.
2: Oui, est-ce qu'il y a un supplément qui nous prend avec, comme je disais, pour remonter un peu...
1: Remonter un petit peu au mood. Alors, nous peinons beaucoup de... Nous n'avons suffisamment d'observations, mais pas suffisamment de surveys. Mais nous connaissons qu'il y a un supplément phytothérapie qui nous appelle, par exemple, ashwagandha, nous appelle oui. l'oméga-3, surtout la partie EPA de l'oméga-3. Nous avons la sauge, par exemple, une infusion de sauge. Nous avons... un apport en vitamine D, parce que très souvent, la femme ménopausée, il y a une carence en vitamine D. Un apport oui. en magnésium, tout ça pour aider dans ce côté démotivation, déprime, etc. Tout ça mène différents suppléments-là, pour aider. Donc, oméga-3, merci. Vitamine D, magnésium, tout ça pour définitivement aider. Et puis, s'il lui fait ce bilan sanguin, il trouvait qu'il par rapport, il y a un problème une carence quelque part, le médecin peut indiquer qu'il est pour prendre.
0: D'accord. En tout cas, merci beaucoup. Okay. Nous perdons presque à la fin de l'émission, Madame Dolores. Merci pour l'intervention et bonne santé.
1: Au revoir, merci Dolores. Beaucoup. Bonne
2: merci,
1: santé.
2: Au revoir. Merci beaucoup. Merci. Au revoir.
0: Alors, Doc, ça passe tellement vite. Mais on a des questions par rapport au traitement, par exemple, tu dis aller au début par rapport à tout ce qui est hormones. Est-ce qu'il y a des traitements justement pour arriver à équilibrer tout ça?
1: Alors, de plus en plus, on parle de traitement hormonal parce que il y a eu beaucoup d'aller-retour avec le traitement hormonal. À un mm-hmm. certain moment, une cause traitement hormonal très liée à, au cancer du sein.
0: D'accord.
1: Traitement hormonal très lié à des AVC. Mm-hmm. Suite à ça, finalement, les autres études qui démontraient que le traitement hormonal estrogène et progestatif, il donne plus tendance en combinaison, mm-hmm. Cause le cancer du sein. Il réalisait aussi que c'était surtout un gros une bien commencé avec le traitement hormonal. À un certain moment, il y a eu un déclic, il y a eu une idée généralisée que les hormones vont causer le cancer. Mm-hmm. Aujourd'hui, plus que jamais, on revient sur les hormones en forme de patch,
0: d'accord.
1: en forme de gel, mm-hmm. donc qui seront moins nuisibles en ce qui concerne le cancer mm-hmm. et les AVC, mm-hmm. mais en même temps, on fait le bilan de la personne pour lui demander est-ce qu'elle est génétiquement prédisposée à avoir le cancer du sein. Si elle a le BRAC 1 ou BRAC 2, on ne va sûrement pas prescrire un hormone. Mm-hmm. Si elle a le cholestérol élevé, on ne va pas prescrire. Mm-hmm. On va limiter la prescription des hormones. Mm-hmm. Si elle a déjà l'hypertension, etc., on va faire très attention à lui prescrire une hormone thérapie. Donc,

0: L'hormonothérapie et de la progestérone, par exemple, pour la sécheresse vaginale, on a des gels vaginaux de progestérone micronisée qu'on peut utiliser.
1: Et justement, tout ça, on doit aller voir un médecin
0: pour... Tout à fait.
1: Et qui on doit aller voir exactement quand on fait une ménopause?
0: En principe, on peut aller voir un gynécologue, on peut aller voir un endocrinologue, ou on peut aller voir son médecin généraliste.
1: D'accord.
0: Qui, des fois, le médecin généraliste a tendance à voir tout dans l'ensemble, sans être spécialiste. Donc, certains médecins vont vous déjà faire un début des analyses, des investigations, et puis vous acheminer là où il faut, vers les spécialistes.
1: D'accord. Et une dernière question aussi, Doc, par rapport à la vie sexuelle pendant justement la ménopause, qui conseille ou donne Mandimoun rapidement, on n'a que 2 minutes. Comment on est capable de gérer ça, cette partie?
0: La femme est blessée à cet âge. Elle va mal. Elle se sent mal dans sa peau. Et très souvent, c'est l'incompréhension du mari. Elle n'a pas envie d'en parler. Elle ne parle pas à ses amis. Moi, je pose la question délibérément. Est-ce que vous avez des rapports sexuels? Souvent. Et est-ce que vous avez mal? Mais très souvent, on ne pose pas la question et la personne se sent très esselée dans son problématique. Aujourd'hui, il faut en parler ouvertement. Ce n'est pas tabou. L'homme, le mari aussi, doit en parler. Il faut aller voir le médecin par rapport à ça. Il y a des traitements hormonaux ou autres, mais il y a des traitements. Alors, la vie sexuelle de la femme, il y a chez certaines femmes une baisse de libido.
1: D'accord.
0: Aujourd'hui, chez le on va voir le médecin pour en parler déjà. Le médecin va les acheminer là où il faut, pour avoir une solution à ces problèmes.
1: D'accord.
0: Ce n'est pas le problématique de moi seule, c'est le problématique de beaucoup d'autres femmes avec moi. C'est ça que la femme doit comprendre. Très souvent, elle ne réalise, et ça entraîne des ruptures dans le couple. Ça entraîne des problématiques énormes des fois dans les couples.
1: D'accord.
0: Et c'est important d'aller voir un médecin encore une fois.
1: Parfait. Mot de la fin aux auditeurs, aux auditrices aussi. Juste pour
0: wrap up avec, je m'adresse aux femmes. Demandez toujours à vos mamans quel âge elles ont eu l'arrêt de leurs règles.
1: Okay.
0: C'est important.
1: C'est important. Et aussi, pas besoin d'aller guetter un docteur, c'est aussi c'est important. Et comment tu peux y aller, nous faisons même un petit débat là, c'est qui nous besoin de prendre nous-mêmes en main.
0: La femme,
1: c'est
0: la
1: très
0: vie
1: important.
0: Commence à 40 ans.
1: D'accord.
0: Il faut se prendre en charge. On n'a pas que le côté médical, il y a la thérapie alternative. Là, je parle de massage, je parle de yoga, je parle de sophrologie. Il y a tout ça qu'on peut aussi appliquer dans sa vie. Aller marcher dans la forêt, aller marcher en bord de mer, aller mettre les pieds un petit peu dans l'eau, prendre du temps pour soi.
1: Prenez soin de vous. Alors, ce sera le mot de la fin. Merci beaucoup, docteur Mita Balissing, d'avoir partagé vos expertises et les conseils, bien sûr. Et nous espérons que cette émission aurait permis justement à mieux comprendre la ménopause et d'encourager les femmes à prendre soin de leur santé et de leur bien-être. Merci à toute l'équipe technique. Merci à Joanita Razaz, assistante à la réalisation et à la console, c'était Aparna. Je vous souhaite une très très bonne journée sur RM1 et la suite avec Roselyne pour son émission Point Virgule Écologie. Nous, on se retrouve la semaine prochaine pour une autre émission et n'oubliez pas, vous pouvez retrouver cette émission sur justement la page, le website de la MBC, www.mbc.mu. Et en podcast, vous le retrouvez, vous allez justement retrouver cette émission. Merci, au revoir.
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1: Bonjour à tous, on est le jeudi 16 juillet, effectivement, on se retrouve chaque jeudi de 11h à midi sur RM1 pour l'émission Point Virgule Écologie. Alors, l'équipe qui m'accompagne aujourd'hui, eh ben, c'est Juanita, bien sûr, comme toujours, et Aparna qui assure la partie technique. Alors, on y va pour ça, l'émission Laine, l'émission qui l'a justement pour éveiller les consciences, pour éduquer les autres. Aussi bien que moi, l'eau, l'écologie, l'eau, nous, l'environnement, l'eau, sa planète là, qui nous dépanne pour nous vivre. Alors d'ailleurs, le 3 juillet, il y a la journée mondiale sans sac plastique. Alors c'est une initiative mondiale qui vise pour sensibiliser le public dans le monde entier, l'eau, l'impact néfaste d'un sac plastique, l'eau, l'environnement. Et puis à noter aussi qu'il nous encore au mois de juillet, on est le 16, donc c'est le Plastic Free July, juillet sans sac plastique, sans plastique au plus exactement, qui est un mouvement mondial qui rassemblait millions d'immunes et qui aide pour réduire l'utilisation d'un déchet plastique. Et ça, c'est une action qui est super importante pour nous capables de diminuer justement nos utilisation de plastique et de sacs plastiques aussi, bien sûr. Alors aujourd'hui, nous pour cause justement l'impact sac plastique et plastique, l'eau, l'environnement et une initiative qui met en place pour réduire l'utilisation plastique à usage unique et aussi d'autres plastiques. Donc pour ça, maintenant le plaisir d'accueillir en studio Dr Rajendra Kumar Phulmon. Bonjour, docteur. Bonjour. Alors, Divisional Environment Officer et aussi Kiran Kumar Balak. Bonjour.
2: Bonjour.
1: Monsieur Balak, qui est Senior Environment Officer au ministère de l'Environnement, de la gestion des déchets solides et du changement climatique. Alors, The Ban habitué hein, de sa émission-là, The Désavigné auparavant pour cause justement, surtout le plastique et Ban déchets. Alors, donc, ben, moi, bien content de là, je me prends les temps pour vous venir, pour expliquer un petit peu tout, ben, surtout, ben, ça fait qu'il met en place pour capable réduire nos consommations plastiques. Mais d'abord, moi, pensez, il est très important qu'il nous commence par connaître, ben, qui fait un plastique, il vient d'un problème, parce que c'est surtout par rapport à sa fabrication, par rapport à la manière qu'il est fabriqué.
2: Oui.
1: Alors, c'est quoi le plastique? Dis-nous quelques.
2: Le plastique, il y en a. Produit qui est dérivé par un produit pétrolier. Mm-hmm. Donc, ça veut dire nous capables d'aller à un by-product. By-product, ça veut dire nous pouvons produire pétrole en même temps, un autre produit.
1: Puis service à pétrole-là pour faire l'autre affaire.
2: Oui, puis service à pour faire l'autre affaire. Donc, ça, un by-product, ça veut dire 4% depuis de sa pétrole qui nous peut produire là, ce qui nous servait pour faire plastique. Donc, ça veut dire tout le plastique qui nous peut servir.
1: Et d'autres choses aussi, hein, nous allons dire. Oui. Pas que plastique, mais d'autres choses. Oui. Mais là, nous peut causer plastique.
2: Nous peut causer plastique. Donc, ça plastique qui nous peut servir. Là, c'est nous bien comprendre qu'il y a une dérivée d'un produit pétrolier.
1: Mm-hmm. D'accord. Donc, déjà, nous trouver qu'il y a un gros problème parce qu'il y a besoin de pétrole.
2: Voilà.
1: C'est beaucoup de problématiques autour, justement, déjà avant qu'il y ait un sac plastique ou un plastique qui nous servit.
2: Il y en a beaucoup d'émissions aussi qui l'y peuvent faire.
1: Émissions de gaz à effet de serre.

0: Nous ne pouvons comprendre qu'il nous n'a pas pour le même changement climatique. Ouais. Là.
1: Et nous pouvons trouver. Hein.
0: D'ailleurs, nous pouvons sentir plutôt.
1: Nous pouvons sentir ici et nous pouvons trouver ce qui peut passer aussi voilà. Ailleurs.
0: Ailleurs.
1: Avec l'Europe, canicule, exemple, avec diffé, tout ça.
0: Voilà,
1: oui.
0: Vous imaginez l'Europe où tu peux gagner une canicule de 40 degrés,
1: plus
0: 41 degrés.
1: Plus qu'il y a nos températures ici dans le ban île tropicale. C'est incroyable ça.
0: Ben oui, incroyable.
1: Déjà, ça nous posons la question. Pas de question. Alors, nous causons un petit peu. Situation à Maurice par rapport à plastique, sac plastique, qui se peut trouver, qui est allé lieu, hein, l'utilisation et gestion sac plastique dans Maurice.
0: Si vous permettez pas, mon petit pour dire, première affaire, le problème de plastique n'est pas date d'aujourd'hui. Le problème de plastique, c'est pas juste un problème de l'île Maurice.
1: Ah, c'est le
0: monde entier,
1: entier
0: fait faire face à ce problème-là. Donc, qui peut arriver, qui peut-être nous besoin pas, qui fait nous finir commencer à vivre sa quantité plastique là.
1: Mm-hmm.
0: Right. Bon, si vous me prenez l'exemple d'un sac plastique, hein, avant, si nous comprenons avant 40 ans de cela, peut-être, ben, auditeurs et auditrices qui peuvent écouter nous, nous vous disons qu'il nous bannent grands-parents, nous bannent parents aussi, ce type de service nous tente bazar, nous type aller.
1: Je passe la plastique.
0: Alors, qui n'arrivait qui, qu'on a plastique là, il venait, sac plastique là, il venait chez nous trouvons bien, vous voyez, sac plastique là,
1: il est pratique.
0: Vous mettez dans le poste, vous prenez le supermarché, vous prenez ça. Soit tellement sac plastique là, il est boumancé, vous dites, mais on va pour casser la tête, mais c'est un sac plastique. Vous rappelez, sac plastique, c'est 50 sous. Donc, le problème, c'est qu'il est arrivé qu'il y ait un changement d'attitude.
1: Une manière de penser et agir aussi voilà. Par rapport au...
0: Et maintenant, mon cas, il y a une certaine importance aussi pour le plastique. Il n'est pas rouillé.
1: Oui.
0: Le plastique n'est pas pour rouiller.
1: Bien sûr.
0: Hein? Il n'est pas pour pourri. Il y a un avantage, en même temps, il y a un désavantage. Il n'est pas pourri, ça veut dire que ça...
1: Si il n'est pas pourri s'il est dans l'air.
0: Dans l'air, oui. Ça?
1: Mais si nous étions dans la terre, si nous rentrons dans la terre avec les autres produits...
0: Là, il vient le problème.
1: Nous pouvons ça tout à l'heure.
0: Voilà, nous pouvons ça tout à l'heure. Ouais. Bien sûr, utilisation, par exemple, pareil, me comparer avec un couteau de la cuisine. Un couteau de la cuisine, nous sommes capables pour couper les légumes. Mais ce côté néfaste, nous sommes capables de prendre pour blesser quelqu'un. Vous pouvez comprendre? Donc, tout cela, il dépend comment nous pouvons servir. Donc, le problème, c'est qu'il est arrivé que nous, quand nous PC vient à faire, sur disposal. Ça veut dire comment nous pouvons débarrasser, ça qui est bien le problème.
1: Mm-hmm. Comment nous pouvons servir, quelle quantité aussi nous pouvons servir.
0: Voilà, quelle quantité que nous pouvons servir, qui est par exemple avant, hein, je me rappelle avant, enfin, nous pouvons causer là un petit peu tout à l'heure, avant nous mettre des règlements à Maurice pour bannir un sac en plastique. Quand on perd le bazar, ou bien c'était côté milieu ou bien un sac plastique. Ou acheter, moi pas vraiment, 3-4 légumes ou bien quand c'était plastique ou gagné. Et là, par rapport à ça, nous sommes capables d'évaluer, avant de nous mettre ça en règlement, là, nous sommes capables de nous estimer à peu près 400 millions de sacs plastiques annuellement en UTPC. Vous imaginez-nous qui quantité ça représentait.
1: Et aujourd'hui, vous avez un bon chiffre pour aujourd'hui?
0: Et aujourd'hui, nous finirons remplacer ce 25 ans-là.
1: Quoi, ce 25 plastique encore et
0: non, c'est-à-dire que nous finirons remplacer pour ce 25 qui est biodégradable.
1: Mm-hmm.
0: Hein, quand nous finirons remplacer ça, ça veut dire que nous finirons donner une alternative en même temps. Parce que je ne peux pas qu'il y ait une petite chose sans donner une alternative. Hein? Donc, nous finirons encourager le public. Et en même temps, on connaît ça. Enfin, je vous remercie MBC aussi qui peut donner l'occasion, exprime nous un ticket et en même temps, partage nos bonnes idées avec nos bonnes auditeurs, auditrices.
1: Mm-hmm.
0: Donc, c'est-à-dire, vous connaissez, tout cela, il vient dans nous, ça. C'est un talent, comme tu peux dire, ou un changement de mentalité.
1: Et le changement de mentalité, il passe par l'éducation.
0: Bien sûr, de l'éducation. Mais tu peux dire, il y a même au fin que ça, dans une causerie, il y a une différence en deux mots anglais. Nous sommes capables de dire « educate » avec « literate ». Pour beaucoup, ça lui paraît « ok, literate, educate ». Non, c'est différent. Literate, ça veut dire qu'il est capable d'avoir son degré, il est capable d'avoir son PhD, il est capable d'avoir toi, n'importe qui dès le degré, il est capable d'avoir. Mais he's not educated, il n'est pas éduqué. Comment mon bout de chaud? Parce que ça, il y a plus de une mentalité, un comportement au besoin. Qui sait si je suis éduqué, comment je peux rouler, je peux manger des affaires, je descends mon vide, je suis ça de haut. Il dit c'est éduqué.
1: Ça fait partie de l'éducation.
0: L'éducation, voilà.
1: L'éducation, c'est au fait, c'est des affaires qui nous apprennent pour changer, nous apprennent justement pour changer nos mindsets, changer nos comportements.
0: Bien sûr. Vous êtes capable de donner un petit exemple, écoute, vous connaissez, nous parler un petit peu.
1: Oui, mais c'est bon, vous expliquez bien.
0: Vous connaissez, moi, fait qu'à une mission au Japon, moi, je viens d'apprendre des affaires là-bas. Vous connaissez, ça, police sirène qui l'a empêché, qui

0: fini banni à l'île Maurice. Bah là, puis on coupe les services oui. là-bas.
1: Alors, nous allons dire qu'il y en a plusieurs, d'abord, qu'il y en a plusieurs genres de plastique.
0: De plastique.
1: N'est-ce pas, M. Bullock?
2: Oui.
1: Il y en a plusieurs. Peut-être, explique en quelques mots.
2: Oui, bon. Plastique, d'abord, le sac plastique même, là, hein, sac plastique, ça, c'est un type de plastique
1: qui est consommé
2: beaucoup. Il y a différents types, il y a même plastique container. C'est-à-dire, différents même types de container.
1: Comme bouteille d'eau.
2: Par exemple, bouteille d'eau, le gamin cup, boule, tray, pipe.
1: Ben emballage aussi.
2: Emballage, packaging, tout ça là, c'est même plastique. C'est plastique, il fait avec un polymère, hein, un mot technique, polymère. Polymère, avec déjà plusieurs polymères qui nous servent. Là, il y a différents types de plastique.
1: Exactement.
2: Il y en a qui nous trouvent, il y a un plastique qui nous est capable
1: recycler.
2: Il y a un plastique pas recycler. Il y a un plastique qui nous trouvez, qui nous est capable, comment dire, l'idangérer. L'idangérer voilà. Pour la santé.
1: Pour la santé.
2: Okay? Pour en fait, pour le plastique, il y a tout l'idangérer, même lui. Parce que qui fait l'idangérer, parce que plastique, pour produire plastique, nous servons de produits chimiques. À peu près 24 000 produits chimiques nous servent. 24 000 produits chimiques qui nous servent.
1: 24 000 produits chimiques plus le pétrole.
2: Oui, pour faire plastique, là, pour qu'on veut un produit pétrolier là, il y a plastique, nous servons à peu près 24 000. Là-dedans, ce qui est plus étonnant, là-dedans, il y a à peu près 16 000 qui demandent produits qui affectent nous la santé. Après, chemical of concern. Okay? 16 000 nous causent, il n'y a pas un, deux, trois, nous causent 16 000 chemical of concern. OK?
1: 16 000 qui affectent nous la santé.
2: Oui. Acheter plastique.
0: C'est un exemple, sourire. C'est un exemple, par exemple. Vous pensez, avant, on utilisait du bisphénol. Vous pensez, beaucoup de gens entendaient ça. Vous vous rappelez quand il y a des tétines pour les enfants, dans silicone, tu peux venir. Il y a un problème. Là, tu peux dire, non, mais nous devons arrêter de servir ça parce que ça peut affecter les enfants. Mais le produit, là, tu appelles bisphénol. C'est un produit qui nous mettait là-dedans, bisphénol, pour donner sa caractère, pour donner sa.
1: Vous connaissez, sa forme, là.
0: Sa forme, là. Mais il besoin mettre là-dedans. Ouais, mon laisse mon collègue là.
1: Ah, c'est intéressant ça, oui. Et alors
2: à ce plastique, qu'est-ce que le problème était? Mon collègue qui nous dit comme ça, plastique, vous êtes bien, vraiment bien, il facilite nous la vie. En fait, quand il y a un monde plastique, à peu près 1970, bah, il y a une bonne grande invention.
1: 1960, mon quoi
2: 1970.
1: 40. Encore plus oui. Ben voilà.
2: Mais il y a une bonne invention qui facilite nous la vie, une facilite la vie, mais bien, bien facile. Mais seulement, ce problème qui est arrivé, c'est le disposal.
1: Right, qui nous fait un lit.
2: Parce que le plastique n'est pas pourri. Il n'est pas pourri, il est cassé bout avec le laiton aussi. Nous prenons un exemple. Un cup plastique. On finit de consommer la boisson dedans, on met ça dans l'environnement. Nous prenons à peu près 400-500 l'année pour casser bout pour venir.
1: Right? Et même ça.
2: Ça.
1: Même si cassé,
2: si c'est
1: ça
2: une
1: veut
2: condition
1: pas dire.
2: Idéale, on a encore trouvé ça qu'avant plus.
1: Et qui a resté.
2: Nous prenons l'autre exemple, c'est un pipe. Un pipe en plastique qui a une bande n'est pas capable d'être interdit dans Maurice. Un simple pipe qui met petit comme ça, ça n'est pas nous plus qu'il descend l'année. Pour capable. À ce qui problème qui arrivait, quand ça avait cassé, puis exposé, nous étions dans l'environnement, il cassait même ma microplastique et nanoplastique. Microplastique, c'est une dimension, il y a moins que 5 mm. Et nanoplastique, c'est moins que 1 nanomètre. Oui. Bien petit, il ne peut pas trouver lui-même visuellement.
1: Il est tellement petit qu'il ne peut pas trouver à l'œil nu.
0: À l'œil nu, pas beaucoup trouver.
2: À ce qui peut arriver, ça va le plastique là, il peut redonner l'écho.
1: Il peut affecter nous la santé.
2: Comment il redonne l'écho? Soit mal, ce qu'il peut consommer, par exemple, prendre une boule plastique, cup plastique, il peut boire de l'eau, un cup, soit il peut manger. À plastique, il y a une condition, comment dire, c'est pas chaleur, par exemple, température. Ça qui arrivait, il casser, il redonne un produit, on peut manger.
1: Oui. Alors, apparemment, hein, sorry, conversation, même ban cup en carton et na plastique en dents.
2: Au fait, oui.
1: Et n'a plastique en dents. Parce que moi, pose-moi la question, si il y a plastique, mais il y a de l'eau pour traverser.
2: Exactement.
1: Donc, il y a un pourcentage plastique.
2: Un plastique lining.
0: 15%, il y a un pourcentage.
1: Lining. D'accord.
2: Oui, mais c'est moi, il y a une recherche qui me fait une trouvée qui, comme quoi, il y a adapté pour l'éco. Il n'est pas harmful. Mais c'est moi, toujours, tout le temps, il y a des qui fait. Nous, vous avez fait long terme, je te dis, là,
1: donc, on capable.
2: Là, nous avons fait une study, une trouvée, mais c'est moi, long terme, il fait.
0: Par exemple, le vaccin COVID.
2: Exactement,
1: oui,
2: les temps pour faire.
1: Ok. Alors là on commence à causer, là, un petit peu pose la question, l'impact de l'environnement, on finit comment se cause l'impact de l'environnement. Mais tiens, quand on arrive, on te pose la question, c'est juste pour un auditeur comprend qu'il y en a plusieurs genres plastiques.
2: Exactement.
1: Et où tu peux causer, justement, ou visite au Japon, côté d'un plastique qu'appelle polystyrène, qui, en principe, pas capable de recycler.
0: C'est vrai. Rappelle ça, takeaway avant que tu puisses gagner là. Ça, c'est ça qui polystyrène, ça.
1: Oui, oui, mon rappel, effectivement. Oui. Avant qu'il polystyrène,
0: oui, oui. Parce qu'il prend jusqu'à 400 l'année pour les dégrader. Hein. Moi, déjà pourri, là, il est dégradé.
1: C'est-à-dire qu'il ne le plus trouve-lui. Moi, pas content de dire dégradé, parce qu'il peut être dégradé dans la nature.

0: Vous n'avez plus trouvé.
1: Vous n'avez plus tout.
0: Vous n'avez plus existé. Alors, au Japon.
1: Vous connaissez, au Japon, vous mettez de bons produits, comme on dit, bon. Manger, hein, manger l'eau là. Quand je paye, normalement, quand je paye take away, mettre ça là-dedans.
0: Mais comment quand. Donc, on paye sa vie polystyrène.
1: Je paye en VPC, on paye sa vie polystyrène. Quand vous finissez la case, qui nous fait, nous, nourrice, moi, tu vous finis faire ça, qui nous fait, nous vous mettez dans nos poubelles. Pas nous débarrasser dans nos poubelles. Ben là, non. Je te prends ça, take away là, oui, je te lave-li avant. Mm-hmm. Lave-li. Après ça, il y a une certaine poubelle spéciale.
0: Une poubelle de tri.
1: Il y a une place où on allait, où il y a 20 différentes poubelles qui se séparent.
0: Donc ça veut dire qu'au Japon, on est capable de recycler le polystyrène. Qu'ils ont fait avec lui, on a découvert qu'ils ont fait avec
1: lui. Soit je suis capable de servir, pas pareil pour faire ça, pour manger, mais je suis capable de servir pour faire
0: d'autres affaires.
1: Pas les affaires avec ça.
0: Comme à Maurice, on a servi plastique pour faire une bonne banque, une table, etc. Alors, nous, qu'est-ce que ça a l'impact de l'environnement de banque plastique là? C'est important qu'on ait ça. C'est comme ça qu'ils nous capables. C'est ça l'éducation, en fait.
1: C'est ça l'éducation.
0: Allez, explique-nous un petit peu ce que c'est l'impact.
1: Si comment dire, fait que maintenant nous prenons un sac plastique, même une bouteille plastique, ça ne va pas trop loin. Mm-hmm. Vous rappelez l'année passée, 2025, nous avons un gros débordement le 15 janvier par là.
0: Mm-hmm. Hein? Inondation.
1: Voilà.
0: Qui a pollué au Codon.
1: Oui, voilà, au pollué au Codon. Mm-hmm. Si vous regardez sa quantité de tonnes de bouteilles en plastique qui t'y accumulées là-bas. Mais tout cela, tu peux bousser nos bandrins.
0: Et bon, ça, c'est une bonne époque, mais récemment, quelques années, quand il y a un cyclone Bilal.
1: Bilal.
0: Là, oui. C'est pareil, hein, tu as un tas plastique sur.
1: Mais connais le problème, c'est qu'arrivé qui est ça. Nous, à Maurice, l'année passée, nous avons produit environ 168 millions bouteilles en plastique.
0: 168 millions,
1: millions.
0: Et nous, N point pour la quantité de la population.
1: Voilà. Voilà. Imagine nous quantité.
0: Mais que t'y allais tout ça?
1: Ah, ça même qui vous paye spéco. Là-dedans, on dit 25% pour ici ramasser pour exporter des eaux. 25%. Ça veut dire, imaginez 75% que tu peux aller. Soit une partie, bien sûr, elle dans nos poubelles, mais une bonne partie elle
0: dans la nature.
1: Dans la nature. Et tout ça là, quand on peut gagner, quand un gros débordement puis vient, tout cela peut aller, puis elle bloque nos bandrins. Alors quand on peut bloquer nos bandrins, c'est ça qui peut provoquer une inondation. Ça, c'est un exemple. Deuxième exemple, on peut dire où? Sac en plastique.
0: Donc, inondation.
1: Okay. Inondation. Sac en plastique même. Une débarrassée, comme m'a dit moi, Maurice Thierrouz, à côté de moi, il y a un terrain vague. Alors, on gagne. Qu'est-ce qu'il faut faire? Comment on finit mon sac plastique, on finit, on t'a appelé, on est à côté.
0: Vous êtes dans la nature.
1: Dans la nature. C'est-à-dire, travailler, qui ramasse ben déchets, tout ça, soit pas le rendre dans un terrain vague, pas le ramasser.
0: Non, bien sûr.
1: Saleté. Alors, là qui est arrivé, quand la pipe est tombée, ça a des lieux là stagnants, qui peut développer moustiques. Quand ça peut développer moustique là qui vous fait, alors là qui au gain propagation de chikungunya ou gain propagation de.
0: Donc il y a une maladie aussi.
1: Une maladie qui est transmissible.
0: Et le plastique, qui rôle il joue justement dans sa transmission de maladie là.
1: Voilà. C'est ça. Je devine comment dire, un vecteur, comment dire. Qui,
0: ah, de la rente là-dedans, c'est de l'eau stagnée là-dedans, voilà, etc.
1: Oui,
0: ok, d'accord.
1: Ça.
0: Après.
1: Troisième petite chose, mon cas à dire, mon collègue là, une cause un petit peu de microplastique.
0: Microplastique,
1: nous peut déjà, soit, comment l'explique où. Fait que moi, je vous ai dit des choses là. Moi, je prends ça dans sa cup qui nous dit papier là, mais il y a un plastique là-dedans.
0: Oui.
1: Quand nous peut boire ça, dit des choses là.
0: Le chaleur avec plastique, ça ne marche pas ensemble.
1: Ça ne marche pas ensemble. Donc, nous peut gagner un petit peu de plastique dans nos dités là. Nous gagnons plastique en forme de microplastique. Ça, nous peut déjà avaler là. Elle nous a fait encore. Nous avons des légumes. Tout les légumes, quand on dit qu'on a des légumes, on a des microplastiques tellement les petits. Les pourront pénétrer dans la terre. Alors, quand on a des racines, on risque de l'eau, on risque des nutriments. Oui. Mais quand on périsse, ce n'est pas plastique, on périsse, on prend tout. Alors, dans nos légumes, nous commençons à gagner des plastiques. De l'autre côté, la mer.
0: Sac plastique.
1: Il y a des poissons qui pour manger. Six poissons pour manger, gros poissons pour manger six poissons.
0: Oui.
1: Right? Ah, c'est nous quand nous pouvons manger ce poisson, ça veut dire dans l'assiette qui nous peut manger, ça aussi nous peut manger.
0: Parce que c'est un microplastique là, et puis dans la mer, parce qu'il passe à travers la rivière.
1: Oui, bien sûr.
0: Et il y a un sac plastique aussi, qui, d'ailleurs, il y a une bonne vidéo, qu'on peut étouffer, etc. Au fait, tout cela peut affecter tout l'environnement et aussi nous. Ça qui a affecté l'environnement, a affecté nous, la santé.
1: Donc, c'est ça. Oui, passe mon collègue là. Donc, tout ça, quand on finit dans l'écho, qui sous réaction à ce dire? Sous réaction, c'est ça même qui nous peut développer, qui encourage le développement cancer. Plusieurs types de cancer.
0: Pas de maladie.
1: Nos problèmes respiratoires. Il peut venir dans nos cerveaux. Donc, il peut faire un tas de complications. Quand vous partez, si vous avez une telle maladie, comment dire, il encourage ou gagne cette maladie. Voilà.
0: Monsieur Belloc.
2: Et là, je parle de

0: c'est que man côté nous man du monde fait qu'il arrivait fait comment j'ai trouvé c'est pas rien qu'une déchet que d'autres camion salté une tente pour partir qui doit faire une tendance à la loyer brille sa salté là à ce type pas mal et dans salté là et dans man produit plastique qu'on brille ça et la man gaz qui appelle dioxine furan qui émet là et ça garde quand on respire là avec les temps c'est même qui cause des
1: problèmes poumons et tout ça.
0: Conseil, ça. Tu vois, avec Jeb, moi, je ne peux pas débarrasser de saleté pour briller, mais c'est moi, nous faisons un dito pour nous-mêmes. Tu vois, avec Jeb, il y en a beaucoup, beaucoup, beaucoup. L'impact de nous la santé.
1: Beaucoup l'impact, et c'est pour ça qu'il nous assense un petit peu nos mentalités par rapport à plastique, sans un petit peu nos façons d'agir aussi.
0: Exactement, moi, tu me donnes, nous, c'est une petite affaire, l'étude qui nous fait pour Liberté de nos Costels, et nous trouvons que moi, chaque semaine, un humain, à peu près 5 grammes plastique de rendre nous les cours. À travers comment nous expliquer, différentes façons.
1: Par rapport à ce qui nous manque.
0: Ça, c'est équivalent, hein, c'est pour une idée, équivalent à un poids d'un corps de crédit.
1: Un corps de crédit, oui.
0: Après, rendre nous les cours chaque semaine, imagine-nous. À cause de ça, nous trouvons qu'elle nous emprunte une nez. Puis, donc, elle a une maladie, alors. Qu'est-ce que la maladie après ce vôtre? C'est attendre qu'il nous consomme, nous peut respirer, nous peut manger, nous peut boire. C'est ça qui fait ça. C'est nous-mêmes qui sommes responsables pour ça, vous trouvez?
1: Alors, moi, pose-moi la question. Bon, on connaît, c'est un peu compliqué, mais est-ce que la solution, ce serait pas justement arrêt de produire? Ce serait la solution, n'est-ce pas? Allez, c'est à réfléchir. Hein. 11h28 minutes de 20 pauses promo et on nous retourne pour l'émission Point virgule écologie.
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1: Et oui, on se retrouve justement pour l'émission Point virgule écologie. Aujourd'hui, nous pécose le sac plastique, l'eau plastique aussi, sur l'impact pour l'environnement et qui bat une alternative qui est là et aussi qui met en place pour réduire sa consommation là. Alors, je juste rappelle d'autres qui mène avec moi le docteur Ajendra Kumar Fullman, qui est Divisional Environment Officer et Kiran Kumar Balok, Senior Environment Officer, ministère de l'Environnement, de la gestion des déchets solides et du changement climatique. Alors, une cause c'est là l'impact plastique, sac plastique aussi dans l'environnement, qui est vraiment un gros problème pour l'environnement, pour la terre et aussi pour nous, la santé, très important à dire aussi. Mais donc, qui a une alternative qui nous capable? Il n'y a pas une alternative par rapport à ça?
0: Exactement.
1: Ça veut dire par rapport à sac plastique, surtout oui. Sac plastique, hein, ben plastique à usage unique, comment nous dire?
0: Oui.

0: au fait, depuis que le ministère avait contrôle, on va dire, plastique dans Maurice, contrôle, bannement de plastique, au fait, qu'on va plastique dans Maurice, moi, j'ai dit, on sait bien avant, c'est pour mes règlements, je mettais en 2016. Là, on trouvait, il y a beaucoup moins d'alternatives de plastique dans le marché de Pérance, dans le marché local, puis de rentrer. OK? On prend de l'exemple, par exemple, dans chaque année, à peu près, 400 millions de produits bio, compostables, bio, des plastiques alternatifs qui rentrent dans nos marchés. Ce n'est pas si on a cette alternative-là, c'est-à-dire, je veux dire, 400 millions de produits plastiques si pour là. Il y a une displace, il y a une pénalité, il y a une remplacée par ça plastique, pas mal de produits plastiques.
1: Assez biodégradable.
0: Oui, plastique biodégradable. Et puis, c'est un tingle juste, comme on le dit, un produit à base, à usage unique. C'est-à-dire, un cup, boule, tray, etc. Right. Qui m'a l'alternative qu'il nous a dit dans le local ici que nous. Par exemple, côté mon sac, nous avons un sac la toile, nous avons un sac raffia, papier, etc. Côté mon produit, comme un cup, boule, tray, nous avons un différent alternative qui servent à, avec une fibre banane, par exemple, papier, contron, même avec bagasse, fatac, et puis man fait coco, etc. Tout fait lit ici. Alors, c'est la bonne nouvelle, c'est au niveau local, man, l'industrie, man, fabricant, puis encore, je peux faire man recherche et puis aller même. Là, il y a man fabricant local, il approche le ministère, il dit voilà, il y a une nouvelle technologie qui se met sur place, le côté man alternatif. J'ai envie, on va dire, vendre ce produit-là, on va dire,
1: faire une. Et ça sur le marché.
0: Ça sur le marché. Donc, là, le ministère qui nous fait nous prendre de l'avant, on dit, OK, les bonnes écoutes, nous dans une réunion que nous discutons, nous trouvons vraiment une bonne solution.
1: Oui.
0: Right? Là, qui nous vous fait, nous organise une exhibition et un workshop pour que nous discutions ça. Nous avons appelé un buyer, seller, meet. Après, on a qui peut fabriquer et qui compagnie
1: qui peut
0: servir
1: le packaging.
0: Et là, nous faisons tous les jeunes, nous prêtons un coup. Et vraiment, l'alternative là, il est adapté dans le local market ici, le cas servir le produit là. Là, c'est une contrainte qui est dans ce cas discuter l'eau là et qui va nous forward.
1: D'accord.
0: Et puis, nous pouvons même inviter le public ici pour capable visiter sa main.
1: Oui, c'est bon parce que c'est un moyen de faire l'éducation aussi du public. Mais comment ça se fait? La question que me pose moi tout le temps, comment ça se fait qu'en coin à plastique, quand on voit le bazar, comment ça se fait? Le fait qu'il. En principe. Allez, c'est une question. Mm-hmm. Comment Rodrigue se fait? Comment son récit implémente ça que
2: tout d'abord, Rodrigue a une population de 35 000.
1: Oui, c'est vrai, c'est petit. Rodrigue petit.
2: Ou 1.2.
1: Est-ce que c'est. Ok, donc, d'accord.
2: Ça, c'est le premier. Deuxième, on n'a pas de manufacture.
1: Je ne fabrique pas plastique. Maurice nous fabrique plastique.
2: Et de l'autre côté, n'importe qui s'en a aujourd'hui, nous n'avons aucune loi qui est capable d'empêcher Bandimoun et un pot de ce qu'on appelle plastique pellets.
1: Pour fabriquer justement ban plastique.
2: Pour fabriquer ce plastique-là. Alors, n'importe qui s'en est capable, importe ça. Et ou pas besoin de belles équipements, ou pas besoin de belles affaires pour faire. Donc,
1: ça veut dire n'importe qui qui a fabriqué plastique.
2: Pas besoin
1: de PMI pour fabriquer plastique.
2: Illégalement ou pas besoin
1: Illégalement. Okay. Donc, c'est ça le gros problème.
2: C'est ça le gros problème.
1: Donc, dans toute sa bande de complexité là, parce qu'il y a une complexité par rapport au sac plastique, le ministère vient faire une feuille de route.
2: Oui.
1: Justement, pour capable. Gagner en Île-Maurice sans pollution plastique. Et donc, nous avons dit qu'il y a 60 actions là-dedans.
2: Oui.
1: C'est beaucoup. Qu'ils ont déployé pendant 10 ans. On va dire que vous avez mis ça en place pendant 10 ans. C'est vrai que c'est dans 10 ans qu'ils nous connaissaient, ils ont fait amasser ou bien non. Oui. C'est un peu ça.
2: Oui.
1: Et ils ont collecté 80%. Voilà. Donc, ça, c'est une collectée 80% plastique produit à Maurice d'ici 2035. Ça menace ça là-dedans, c'est par rapport à ce qu'il nous fait dire.
2: Voilà.
1: C'est quand même beaucoup.
0: Le target, c'est
1: 80%. 80% plastique. OK, pour produire à Maurice d'ici 2035. J'aimerais mettre ma bonne idée en place là. Allez, OK. Donc, feuille de route. Alors, qu'est-ce qu'une feuille de route en quelques mots pour expliquer à l'auditeur?
2: Oui.
1: Parce que déjà 11h36.
2: Juste avant ça, moi, tu peux dire, nous avons 10 règlements qui nous mettent sur place avant pour contrôle plastique. Premier, c'est, comme mon collègue il mentionnait, nous bannir un sac plan plastique. Right? Donc, c'est remplacé, c'est biodégradable. Deuxième, qui nous a, c'est nous faisons bannir 10 produits à usage unique. Par exemple, là, on va trouver gobelet, cup, ban-bowl,
0: cuillère,
2: pipe, cuillère, fourchette. Tout ça, nous finit bannir.

0: Canton.
1: Non,
0: la liste plastique. Mais ça depuis longtemps,
1: oui,
0: ça.
1: Oui, ban. Oui, oui,
0: quoi que Nankop ait trouvé, ban fourchette en plastique,
1: non,
0: ban cuillère dans le marché, sur le marché.
1: C'est que vous venez de dire, ça c'est ban c'est que vous trouvé là, dans un autre produit maintenant, qui nous appelle ça PLA, c'est-à-dire polylactique acide.
0: C'est pas plastique.
1: C'est pas plastique parce que nous testions nous aussi avant de mettre ça
0: sur le marché.
1: Sur le marché. Oui.
0: Pour guetter si pas que nous la santé.
1: Importer là, il besoin enregistrer côté nous et en même temps pour importer n'importe qui ça fait, il besoin gagner clearance des côté nous. 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
0: c'est-à-dire sa cuillère plastique et que fourchette là, il dégradable.
1: Oui, oui.
0: Il n'est pas impacté l'environnement.
1: Il est compostable.
0: Il est compostable. Ok.
1: Ouais. Alors, ça nous vient le côté feuille de route. Feuille de route, c'est quoi? C'est comment dire, il y a un plan d'action qui vous besoin de dire, mais qui manque quelque chose qui vous besoin de faire. Moi, je explique où, en termes.
0: Oui, yes, quelques termes simples pour simple. Que nous dites à comprendre.
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0: plan,
1: avant
0: bizarre, guetter ouais, quand c'était matériaux, voilà, bizarre, etc. Et c'est la même chose pour
1: même
0: quand
1: chose.
0: Nous implémentons la loi ou bien
1: voilà,
0: ban
1: voilà, voilà.
0: Ah, c'est pareil.
1: C'est pareil. C'est ça qui est feuille de route. Donc, on peut dire pendant 10 ans, qui ban quelque chose qui m'a pu faire pour capable amener Maurice vers une pollution plastique free, comment dire. Hein?
0: Donc, sans sac plastique.
1: Sans
0: c'est possible
1: plastique.
0: Ça ou quoi?
1: Non, il n'est pas impossible, mais il est capable d'essayer.
0: Mais il y a peut-être
1: oui,
0: d'autres
1: oui.
0: alternatives, comme
1: oui,
0: M. Bullock
1: oui,
0: dit
1: oui,
0: hein,
1: oui.
0: aussi.
1: Et en même temps, vous connaissez, ce qui m'a dit, vous dire, avant de nous rentrer dans le vif du sujet pour feuille de route, au niveau international aussi, il y a certaines qui sont sur, certaines démarches qui peuvent faire. C'est-à-dire, parce que ça problème, il ne va pas affecter les Maurice.
0: Non, c'est dans le monde entier.
1: Le monde entier. Donc, tout ça va le gouvernement, la fin de semaine, même Maurice, il peut participer pour préparer une convention. Une convention, c'est quoi? C'est un traité. Ça veut dire, c'est un engagement qui Maurice peut prendre envers la communauté internationale. Comment dire, pour dire, voilà, ça, mais au niveau national, nous pouvons faire telles affaires, nous pouvons faire telles affaires, nous pouvons faire telles affaires, nous pouvons faire. Donc, tout ça là pour être traduit dans nous la loi éventuellement. Mais là, nous prenons, avant nous atteindre ça, avant ça, traiter là, nous il finit de prendre le devant, le ministère, et nous sommes premier dans la région qui peut faire sa roadmap là, comme on peut dire, sa feuille de route là. 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Qui va nous faire qui nous a là-dedans, par exemple?
0: Nous ne pas cause tous les 60, hein, mais on prend ban point important.
1: Bien sûr, oui. Nous faisons mid ban target, normalement, comment dire, nous disons ça. 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Ou bien, on va comme ça, nous déjà fini établi. 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Alors, nous finissons dire qui va nous faire, qui nous va faire pendant le premier à 10 ans, de là 10 ans à 3 ans, de là 3 ans à 5 ans. Donc, comment dire, nous fini établi ban certain ban différents targets.
0: Donc, ces ban targets qu'ils ont établi là, par exemple, ils ont introduit un nouveau loi, le gouvernance et contrôle plastique.
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0: contrôle au ban plastique.
1: Bien sûr.
0: C'est-à-dire, qui a été contrôle? Contrôle plastique qui est fabriqué à Maurice, plastique importé,
1: donc,
0: c'est quoi exactement?
1: C'est-à-dire, plastique importé.
0: Qui est importé.
1: Qui
0: pas fabriqué à Maurice.
1: Non, fabriqué là, nous pouvons une autre façon de contrôler.
0: OK, d'accord.
1: Hein? Ce qui est importé, c'est simplement, tu peux dire, on n'est pas qui sera capable d'importer. De ça, plastique pellets
0: oui,
1: là.
0: Utilité.
1: Maintenant, nous pouvons venir avec, bien sûr, avec la loi qui peut dire que sa personne qui est payée pour être là, il peut enregistrer avec nous et en même temps, il peut dire à nous qui a fait qu'il peut le faire avec ça. Donc, nous pouvons donner le contrôle. Fait que moi, dire, pour une cause là, on peut prendre un chiffre bien ça. Fait que moi, dire, on a besoin d'un kilo pour produire 10 000 sacs plastiques. C'est-à-dire où on amène une tonne. Ça peut ça. Ça veut dire, d'après mon calcul, si vous avez plus de moins 10 000 par ça, un tonne là, qui constitue plastique, il fait. Bon, vous finissez un résultat là. Parce que si vous ne montrez pas ça, ça veut dire, il manque, si pas 500 kilos, il manque là-dedans, vous ne trouvez pas. Vous ne pouvez pas nous qui on fait avec ça. Ben c'est si tu fabriques ça illégal, au bout d'un trapeau.
0: Mais c'est pas plus simple. Arrête, c'est vrai, c'est une production, etc. N'est plus fabrique plastique à Maurice.
1: Non.
0: C'est pas évident, hein. Parce que c'est pas évident.
1: C'est pas évident qu'il fait.
0: C'est Timoun Lapéguin sur la vie.
1: Voilà, Timoun Lapéguin sur la vie. Donc là, peut-être à un bon pas on est capable d'une bande à
0: peu près diminuer. 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
1: Et en même temps, on connaît, nous pas qu'à arrêter
0: de manger. Arrêter affaires tout d'un coup.
1: En même temps, nous capables d'une banane formation pour diversifier, vers côté
0: vers d'autres alternatives.
1: Voilà,
0: c'est-à-dire, continuer à produire en emballage, mais autrement, avec d'autres.

0: autre matière.
1: Oui, oui. 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
1: 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Oui. Ça, avec ça, je peux produire, je peux tirer, je peux faire une fibre. Dans sa fille là, il y a une fibre là-dedans. Je peux tirer ça, depuis ça, je peux produire une alternative au plastique. Je produis un sac.
0: Il y a beaucoup de recherche, au fait. Recherche, que ce soit à Maurice ou ailleurs aussi. Donc, il y a beaucoup de recherche, oui.
1: Oui, il y a l'Université Maurice qui fait une recherche, qui dit, oh, depuis dans sa fibre banane là, avec ça, je peux commencer à produire papier, je peux commencer à faire une bulle. Et il y a plusieurs choses que je peux faire. Donc, il y a déjà un chantier qui est déjà en marche.
0: Donc, M. Bullock est capable de réduire sa banne progressivement, dans la feuille de route, hein, oui. Réduire progressivement le plastique à usage unique non essentiel. Oui, c'est possible?
2: Oui, c'est possible.
0: Parce qu'ils ont un target jusqu'à 2035 quand même, dans les temps.
2: Oui, qui fait, par exemple, prendre un exemple. Quand même, beaucoup de produits que nous importons, même local, quand nous manufacturons ici, quand nous fabriquons localement, vous trouvez, on va packaging, beaucoup de packaging. Donc, prenez l'exemple.
0: Ça se produit à plus qui ça qui. Oh oui, bah, ok, d'accord.
2: Oui, on va packaging, on dit, il y a packaging, nos packaging. Un produit, vous trouvez la boîte là, un packaging, un plastique en haut, vous verrez l'intérieur en dents.
0: Et la plastique.
2: Donc, dans nos feuilles de route, nous disons, une phase-wide reduction of packaging. C'est-à-dire, vous venez dire, qui est un packaging qui n'est pas nécessaire, nous capable de réduire.
0: Et c'est bien sûr une production locale. Hein?
1: Bien oui. Sûr, ça aussi.
0: Pas cave ou en aucun.
2: Oui, exactement.
0: C'est ça qui est importé, au fait.
2: Et comme mon collègue, nous avons une traité international. Qui fait l'importation internationale là, parce que, par exemple, Maurice, nous dépendons beaucoup de l'importation. C'est-à-dire un produit qui nous importe, même déjà dans le packaging, là, over packaging. Donc, si la convention, il prend un stand, dire comme ça, voilà, à stand, vous êtes 10 000 packaging. Le produit qui peut sortir même depuis sa pays qui nous peut importer là. Là, même packaging a fini 10 000. Vous trouvez là, parce que Maurice est un petit marché.
0: Il n'y
2: a pas un pays fabricant, il n'y a pas fait juste pour vous. Il faisait fait pour international. Donc, ça traité là, c'est pour aider nous, pour capable implémenter nous-mêmes. Activité.
1: Des bon. 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
2: De domino, c'est comme
0: alors,
2: ça.
0: Alors, déjà 11h44, vous essayez de choisir hein, dans sa feuille de route. Là, nous ne pas à cause tout. Oui, c'est impossible. Donc, me choisir, et ça, c'est super important. Ça veut dire un déchet plastique. Un déchet plastique. Mm-hmm. Hein, parce que le problème, c'est le déchet. Oui, le problème, c'est pas. Comment dire c'est nous servir plastique, nous être dans un atelier, même s'il y a un marché cause, lit. Cause quand même un problème, que ce soit l'environnement ou santé publique.
1: Bien sûr.
0: Alors, j'ai dans cette feuille de route, je peux justement, je dis que je peux gérer un déchet plastique non recyclable et qui est contaminé en fin de vie et je peux faire écologiquement.
1: Oui.
0: Comment ça peut passer?
1: Bon, nous avons besoin d'une étude là-dedans. Right, comme un petit peu diao. Tout d'abord, nous avons besoin d'une étude parce que nous pas trop connus qui
0: consiste plastique. Oui, ça c'est notre feuille de route, c'est notre plan. À cette zaguette, quand on nous montre le bâtiment là, qui qualité ciment pour servir, voilà, qualité bloc, qui qualité. Oh,
1: voilà. Okay. Tout ça là, nous avons besoin de faire.
0: D'accord.
1: Mais comment dire, moi, tu peux envie sur lien un petit peu qui nous un manque de données. Nous avons un manque de données précises.
0: Bizarre vraiment faire un survey là.
1: Oui,
0: une étude.
1: Une étude. Et par exemple, au niveau de la douane, hein, par exemple, là, moi, tu peux expliquer où. Qui fait que matière ice cream peut rentrer.
0: Oui, hein, tu peux dire, effectivement.
1: Mais la douane, Lili Boukone, qui ça produit là, c'est sorbet. Il n'y a pas pour qu'on soit emballage.
0: Ce packaging. Il n'y a pas pour si emballage là, li...
1: Si demain, au bout du mois, qui compte plastique qui peut rentrer, Maurice? Moi, on a les réponses pour. Avant, on a besoin de connaître qui va nous produire quand on peut rentrer, qui va nous emballage qui se tient. C'est un gros travail.
0: Nous importons combien 60% de nos produits? Peut-être même plus.
1: Oui, même plus.
0: Je peux dire 60%, mot gentil là.
1: 80% de cas. Et tout cela, comme mon collègue expliquait, tout cela dans l'emballage. Tout ça là dans l'emballage. Et maintenant, nous connaissons, même dans nos supermarchés, nous pouvons trouver certains produits qui n'est pas nécessaire mettre dans l'emballage plastique.
0: Comme
1: des légumes, qui rentrent dans ça. Mais qui fait nous faire ça peut-être.
0: Et puis là, la loi pour ça.
1: Peine à la loi pour l'instant. Peut-être capable de nous venir avec après. Nous pouvons besoin d'une. Oui, tout ça, nous pouvons baser sur les affaires internationales là aussi.
0: Exactement. Qui peut passer ailleurs et implémenter.
1: Parce que c'est international, nous pouvons une autre chose côté régional aussi. parce que mon collègue a gagné toute l'occasion participe dans
2: un forum régional.
1: Forum régional. Okay. Ça veut dire même au niveau, où on dit Seychelles, Maurice, La Réunion, la Tanzanie, Madagascar. Tout ça, là, nous prépare déjà une autre feuille de route.
0: Mais justement, parce que Seychelles, c'est quand même un

0: par rapport à l'environnement.
1: Oui.
0: Nous
1: very conscious.
0: Very conscious. Very conscious.
1: Oui, oui. Very conscious. Oui. Bon, pour expliquer, nous avons fait simple là-bas, côté ce bouteille plastique. Côté, venez, nous, au talent, tu peux dire, bouteille plastique, nous paye 10-25% qui nous paye collecter pour l'instant. Là. Ben là, il arrive le 90%. Au bout du moment, comment nous
0: parler ça? Ça veut dire, quelque part, quand, moi, ce qui me dit, c'est si un pays qui a fait ça, mais nous aussi, nous qu'a fait
2: ça. Non, c'est ça. Oui. C'est ça l'objectif.
0: Quand
2: nous
0: faisons,
2: oui. C'est ça qu'on nous fait un regional forum, international forum, c'est ça l'objectif. Nous cherchons les best practices. Et là, nous guettons comment nous avons adapté les dans nos contextes.
0: Oui.
2: On comprend là, parce que chaque pays a son propre contexte.
0: Exactement.
2: Dit. Un pays qui est fabriqué, pour lui, c'est différent. Un pays qui dit quoi, nous, si nous pas fabriqué, nous, juste importé, même produit.
0: Exactement.
2: Nous, ça, est différent.
0: Oui, différent.
2: Mais c'est ça, à ce point possible, nous sommes adaptés. C'est ça qui est l'avantage. Qui nous...
1: Après, ce qui est bizarre aussi là-dedans, c'est qu'il n'y a pas besoin d'être un seul, unilatéral, non.
2: Oui.
1: Nous avons besoin. Chacun a un rôle spécifique pour les là-dedans. Même le secteur privé, même nous, comme consommateurs, nous aussi, nous avons un rôle à jouer.
0: Oui.
1: Par exemple, la
0: tout le monde, au fait.
1: Tout
0: parce qu'il y a des touches de dimonde, que ce soit les politiciens, les commerçants, les fabricants, les citoyens.
1: Oui.
0: Parce que
1: c'est
0: une chaîne.
2: C'est à cause de ça qu'on fait une roadmap. On prend tout ça dans cette école-là. On board. Tout un NGO s'y participer, private sector s'y participer, tout dans différents ministères, parce que c'est un plan comme ça, un plan action, disons, roadmap. Dix ministères, tout seul, pas capable.
0: Il y a
2: besoin de collaboration, chacun là-dedans.
0: Au fait, nous mettre dans la loi, c'est un peu point de la case, nous dire voilà, pas faire ça, mais si disons là, quand il fait lit, là, nous besoin de mettre une sanction, une façon de parler. Allez, un dernier, déjà 11h48, l'éducation, une cause éducation, pour mener une campagne d'éducation et de sensibilisation aussi, afin qu'ils soient capables, justement, changer ce comportement-là de la société par rapport à ban plastique, ban sac plastique et tout ban déchets plastiques peut-être.
1: Oui, oui, nous pour une grande campagne qui nous pour lancer, mais là nous finissons, et bien on copie le travail là, nous pour lancer bientôt, peut-être très bientôt, nous pour lancer l'eau là. Donc les là, pour une campagne, ça veut dire qu'il n'y a pas pour 10 pour ban, nous pour envie cibler tout du monde là-dedans. Là, hein. Il n'y a pas 10 pour ban jeune, par
0: Lille,
1: exemple.
0: Lille, non.
1: Oui, Lille. Est important. Lille, ouais. Il est important parce que nous vous avons fait ban à comprendre que ça peut affecter la santé. C'est nous-mêmes qui a risque.
0: Mais oui, d'accord, mais aussi, si nous réfléchissons bien, si nous continuons à être partout, nous, en Lille, à un moment donné, nous pouvons avoir des déchets, puisqu'il dit, moi, nous,
2: on va
0: nous avoir des déchets pour nous guider nos camarades. De toute façon, nous,
2: il
0: travaille, nous, en Lille.
2: C'est ça,
0: nous, en Lille.
2: Vous juste pensez qu'on dit, voilà, un rapport qui fait, il démontre, alors, si, comment dire, nous tendance de consommation plastique qui paraît, comment on peut consommer, c'est là, dans 2050,
0: En 2050.
2: Nous avons dans l'armée, dans l'océan, nous avons plastique pour tout le poisson.
0: Capable, pas pour tout le poisson.
2: Pas pour tout le poisson, nous avons.
0: Non, pas pour tout le monde, il y a tout le
2: plastique. Même tendance comme ça, on comprend. Mais c'est ça qui nous vient réfléchir avant chaque action qu'il nous fait. C'est nous-mêmes qui vous payons les pots cassés.
0: Oui,
2: c'est nous-mêmes qui sommes responsables pour ça. Donc, nous devons bien réfléchir avant de prendre une action, une décision.
0: C'est ce que me.
1: Surtout,
2: Côté de l'éducation, je juste ajoute là-dedans, l'éducation, vraiment, nous préférons faire une grande campagne. Et plus, le ministère, nous participons à un one-off. Nous faisons une chose régulière à différents niveaux. L'école, nous faisons une compétition au niveau de l'école, niveau de jeunes, c'est tout le jeune.
0: Inclure
2: Banalala. Là-dedans, qui fait que nous faisons une compétition, Banalala fait une recherche pour capable faire une participer. Quand tu peux faire ça, en même temps, tu peux finir.
0: Tu peux apprendre.
2: Tu peux éduquer. C'est ça, c'est une fierté de faire différents niveaux. Voilà.
0: Oui. Donc, c'est un gros travail, en tout cas, qu'ils étaient là.
1: Oui, c'est vrai.
0: Pour mettre ça
1: un
0: en place.
1: Défi,
0: hein.
1: Oui,
2: c'est un défi.
1: Mais il n'est pas pour successful, il n'est pas pour un succès sans collaboration de tout un chacun.
0: Alors, quand on met dans une feuille de route, il y a une règle, c'est bien mettre la loi. Est-ce qu'il y a déjà connu qu'il y a une sanction qu'ils ont prévoit justement au cas où.
2: Oui. En fait, la loi, comme je disais, la première loi, tu mettais en 2016. OK? Mais c'est moi, nous autres, quand on met dans la loi, on trouvait. Conseil contenu. Un simple exemple, quand je mets la loi, je disais, nous bannons chaque 50 sous auparavant. Tu te rappelles, chaque 50 sous, il y a la manche avec lui. Pour contenu, qu'il doit faire, je coupe la manche, je disais, pédale la manche là-dedans. Il finit.
0: Toujours 50 sous, mais pédale la manche.
2: Pédale la manche. Ça veut dire, il finit contenu la loi. OK? Là, nous, on a mangé, on a un roller. On a mangé la loi. Right? À ce moment-là, c'est que nous continuons à évoluer. Là, en 2020, nous avons un nouveau amendement, suite à un

0: pour récupérer nous énorme man du pôle qui nous trouvait dans là dans ça ce qui nous trouvait dans là enfin un faux mètre là il nous fait une nouveauté dans nous là le voir nouveauté qui nous amène c'est nous mettre une première fois nous introduire à côté un dimoun s'il y a possession un produit
1: c'était
0: libre bien la main qui fait il a fait un dominion il fait que ça
1: il est toujours valable aujourd'hui
0: est-ce qu'il met en pratique beaucoup comme ça
1: beaucoup
0: oui parce qu'il
1: bon
0: un simple
1: genre
0: qui fait
1: si vous payez avec un sac plastique vous gagnez la main alors ça dépend qui sac plastique bien sûr
0: oui parce que un sac plastique
1: quand nous mettons sac plastique simple là qui nous gagne un peu partout mais si nous mettons un joli sac plastique non c'est pas
0: non après visuellement faut voir un dimoun il faut un sac plastique avec un plastique bio pour lui parce que déjà c'est difficile pour qu'il connaisse c'est pas un sac plastique même ça lire parce qu'il y a beaucoup de fake plastique c'est fake sac bio dans le market
1: qui n'est pas bio,
0: il est écrit là-dedans, pas bio. Mais comment une personne, une personne qui connaît, une pratique bio, parce que après la loi, il fait une provision quand vous avez écrit un détail là-dedans. Qui fabrique ça, qui est un batch number,
1: qui est un sac plastique là.
0: Mais à least, si tu trouves ça, on va dire un dimoun, il prend un sac bio,
1: il
0: a un sac bio ça, il vérifie ça.
1: Il vérifie. Au fait, nous, c'est un peu comme nous, le supermarché, nous, c'est un produit, nous, c'est ce détective. Et combien de dimoun qui fait ça?
0: Mais ça même.
1: Au fait, nous, plus conscient au fait de nos bonnes actions, de nos bonnes gestes quand nous perçons quelque chose, c'est surtout ça. Et tout ça, notre feuille de route. Qui ban principaux défis qui ont pensé à rencontrer ou bien ont rencontré déjà dans l'application ça.
2: Donc, pour les
1: réglementation.
2: Où vous trouvez dans ban target qui nous mettez là, et n'a les chiffré et n'a pas chiffré. Par exemple, il y a une fini de dire jusqu'à 20-50 pour me dire 80% mon packaging, c'est pas que ça fait mon fini métier. Mais il y a une pas fini capable de target qui fait parce qu'il peut avoir un manque de données. Mon peine à donner, donc, sans. Je vais vous dire ça, dans 20-30, vous avez diminuer ou telles affaires par 50%. Mais basé sur quoi qui m'a capable de dire ça?
1: Vous avez une bonne information, une bonne donnée, comment nous dire.
2: Donc, ça, c'est le premier défi. Ça, c'est le premier défi. Deuxième défi, c'est la collaboration avec nos peuples. Ça veut dire, vous connaissez, nous, on peut venir avec une direction. Si vous avez trop beaucoup d'opposition, on va dire qu'il n'a pas envie qu'on tourne, qu'il n'a pas envie qu'on tourne la loi, qu'il n'a pas envie de respecter. Donc, ça, c'est un frein. Mais ça, il n'est pas bon pour
1: ralentir l'application. Oui.
2: Troisième défi, c'est ces affaires internationales aussi. International. Qui international peut venir faire là-dedans? Qui international peut
1: venir faire? La loi internationale.
2: La loi internationale qui peut venir chez nous, qui savait qu'il nous besoin de venir faire. Right. Et troisième, c'est bien sûr nous, un petit pays, là où on est économiquement, on a trop beaucoup de défis économiquement.
1: Oui.
2: Donc, nous avons besoin d'un funding. Funding, c'est-à-dire qui est une source internationale pour venir faire, transférer une technologie qui déjà existe dans un pays pour amener ça à Maurice, pour capable de travailler ça. En même temps, s'il y a ça, nous avons besoin d'information aussi.
1: Bien sûr.
2: Donc, bien sûr, si ça va être cinq choses principales qui sont capables de dire.
1: Alors, nous arrivons à 11h55, nous arrivons à la fin, bien dire, de l'émission. Donc, d'après autres, comment un citoyen capable de contribuer pour lutte contre pollution plastique? Je vais poser question à deux choses du ministère. Donc, si, d'après autres,
2: première
1: c'est
2: affaire, regardez, si nous avons refusé, première affaire, si vous trouvez ça un sac plastique illégal, là, si nous avons refusé, nous refusons. Deuxième petite chose, pour ne pas refuser, prends, amène-nous sac avec vous. Un sac qui est durable, qui est capable de servir, ou bien nous avons un sac à la toile qui est capable de servir. Moi, mon collègue, tu peux mentionner. Prends une alternative. Dites, par exemple, si mon père est au supermarché, je n'ai pas envie d'un sac plastique. Maintenant, je vais donner un carton. Un carton, je servis ça. Mettre sa banne ou banne chose là-dedans. Parce que ça, ça
1: oui, c'est vrai, dans un supermarché,
2: dans
1: un
2: carton. Dans un supermarché, oui.
1: On vit prendre plastique ou prendre une boîte de carton.
2: Une boîte de carton.
1: Et c'est des fois, souvent, on tombe un dimoun prend une boîte de carton et c'est encourageant, en fait.
2: Après, dans un supermarché aussi, vous connaissez qui se peut donner ça, ce pétiaou, qui refill. Ça veut dire, amène-nous container ou même. Amène-nous container, on a pour prendre lentille ou mettez là-dedans. Amène-nous les autres, ou
1: pierre
2: la viande, c'est pas que ça. Amène-nous container ou remplis là-dedans. Et me trouve, ça, c'est un encourageant. dans certains supermarchés, puis on peut faire ça. Mm-hmm. Et qu'il y a une autre initiative qui est surtout Pévin avec une compagnie privée aussi. Hein. Je vais de nous, déjà, qui est capable d'échanger ou galon. Fait qu'on m'a dit, on peut amener, pour pas acheter un nouveau galon, on peut amener un ancien galon. Donc, là-dedans, on peut
1: remplir ou pas. Au fait, une alternative, comment tu peux dire,

0: Voilà, monsieur Bullock, bah, il y a beaucoup d'alternatives, n'est-ce pas? Si nous envie vraiment faire le changement, nous capables de faire. Et ça dépend de chacun d'entre nous.
1: Exactement.
0: Alors, 11h57 minutes, arrive à la fin de l'émission. En tout cas, merci d'être venu. Et nous terminons toujours avec une citation choisie par les invités. Alors, monsieur Bullock?
1: Moi, monsieur Bullock, il n'y a rien qui est gratuit dans la terre. Beaucoup de monde a tendance à acheter un produit, c'est-à-dire un plastique, je sais pas, un sac, je pense qu'il y a un cadeau. Il n'est pas cadeau, lui. Mais non, il est cadeau.
0: Payé, ça,
1: vous pouvez payer pour ça. Il a dit de produit, ça a pris là, vous devez payer. Donc, si vous pouvez réfléchir sa pratique là, ça veut dire ou cause de payer ça. Ça aide.
0: Bon, pour
1: deuxième question, c'est tout le temps, nous, quand nous travaillons en Mauritien, quand nous sommes Mauritiens, quand nous travaillons, qui nous fait? Qui nous dit, nous travaillons pour nos enfants. Qui c'est la petite demain, nous travaillons, right? Nous qui avons l'environnement futur, nous avons un environnement qui pas bon pour les futures générations. Mais pas bon. Parce que demain, ben là, nous causons bien que ça comme parents.
0: Ah, mais c'est pas pour bien, ça, c'est pour malade,
1: c'est pas pour... Long oui, terme, c'est long terme, c'est long terme. Si je dis, moi, je fais une chose qui n'est pas bon, je gagne sur l'impact après. On prend là. Mais ça, c'est même ça, c'est nous faisons comme ça pour nos futures générations.
0: Ça
1: pour
0: ça nos enfants. On appelle ça
2: comment? Oui, exactement. Moi, je peux associer moi avec M. Bullock.
0: Oui, on arrive à la fin, là. Allez, alors, vite, vite, vite fait.
2: Ça même qui m'oublie, peut-être nous capables. Arrête l'émission de ça question mark là. Mm-hmm. Qui héritage qui a envie de quitter pour demain?
0: C'est aux citations.
2: Voilà, c'est, bon. C'est mon citation.
0: Ah, très bien, c'est une très bonne question à méditer. Merci beaucoup, merci Zonvini, merci Dr. Rajendra Kumar Fulman, Divisional Environment Officer, et Monsieur Kiran Kumar Bullock, merci d'être venu, ou Senior Environment Officer, ministère de l'Environnement, de la gestion des déchets solides et du changement climatique. Alors moi, en visite pour terminer l'émission, c'est un petit rappel qu'il y a un sac plastique utilisé quelques minutes, dans le supermarché, c'est un sac plastique, nous mais il met 100 et 400 ans des fois plus pour les dégrader dans la nature. Voilà. Alors merci l'équipe qui m'a accompagnée ce matin. Je vous souhaite à tous une belle journée. On se retrouve jeudi prochain pour une autre émission.
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4: Bonjour à tous, il est midi. C'est l'heure de votre journal de la mi-journée. Nous accueillons en studio Angélie Siroton-Poulchon. Bonjour Angélie.
5: Bonjour Nikita, bonjour à tous.
4: Et nous démarrons avec les titres.
5: Lors de l'ouverture de l'Almighty Summit ce matin, le Premier ministre, le Dr Navin Ramgoolam, a annoncé que Maurice intégrera le projet America-India Connect Subsea qui prévoit le déploiement d'un câble sous-marin afin d'accélérer le développement numérique du pays. Produit pharmaceutique dangereux, la FCC tire la sonnette d'alarme sur les failles du système de contrôle. Réforme des pensions, le FMI appelle Maurice à aller plus loin avec un relèvement progressif de l'âge d'éligibilité et un meilleur ciblage des prestations. Et guerre commerciale, les États-Unis imposent 25% de droits de douane sur certains produits brésiliens. Merci d'être avec nous pour le journal de la mi-journée. Maurice doit être prête à relever les défis de demain. C'est le message lancé ce matin par le Premier ministre, le Dr Navin Ramgoolam, à l'occasion de l'ouverture officielle de l'Almighty Summit au Centre de conférence internationale Swami Vivekananda à Pai. Le chef du gouvernement a rappelé que plusieurs mesures en ce sens avaient déjà été annoncées dans son discours du budget présenté le 19 juin dernier. Le Premier ministre a annoncé que Maurice rejoindra le programme America-India Connect Subsea. Ce projet stratégique de câbles sous-marins à fibre optique vise à renforcer la connectivité numérique entre les États-Unis, l'Inde et les pays partenaires d'un coût de 15

15 milliards de dollars américains. Ce projet a été dévoilé par Google lors du AI Summit organisé en Inde en février dernier. Le docteur Navin Ramgoolam a précisé qu'il avait alors fait part au Premier ministre indien Narendra Modi de son souhait de voir Maurice intégrer cette initiative. Selon le chef du gouvernement, ce projet permettra de renforcer la connectivité numérique de Maurice tout en ouvrant la voie à de nouvelles opportunités.

0: Singapore. For centuries now, Mauritius has served as the point of connection among the continents, across the continents. 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The movement of data, data knowledge, and digital services is becoming as important as the movement of goods. This is precisely why a stronger digital partnership between Africa and Asia can create new opportunities for trade, for innovation, for economic growth.
1: Deux temps forts ont marqué l'ouverture de cet événement. Le premier a été le dévoilement de la nouvelle identité visuelle de Mighty. L'opérateur adopte un nouveau logo aux couleurs bleu et blanc, avec un fond bleu et l'inscription Mighty en blanc. Le second temps fort a été la signature d'un protocole d'accord entre Mauritius Telecom et Amazon Web Services. Cet accord vient renforcer leur collaboration dans les domaines du numérique et du cloud computing. Le document a été signé par le Chief Executive Officer de Mauritius Telecom, Vimal Gangadin, et Jyoti Bal, General Manager pour l'Afrique subsaharienne chez Amazon Web Services. Le Fonds monétaire international recommande à Maurice de poursuivre la réforme du système de pension. Dans son dernier rapport, le FMI estime que le relèvement progressif de l'âge d'éligibilité de 60 à 65 ans d'ici 2034 contribuera à réduire les pressions sur les finances publiques. L'institution propose également un gel temporaire du montant de la pension sans réduction des prestations ainsi qu'un meilleur ciblage des aides en faveur des personnes âgées les plus vulnérables. Elle recommande enfin de remplacer la CSG par une contribution spécifique des employeurs et des salariés au National Pension Fund. Selon le FMI, les dépenses consacrées aux pensions ont presque triplé en 10 ans pour atteindre environ 9% du produit intérieur brut. Et justement, la réforme de la pension a été au centre des débats dans l'émission Grand Titre hier. Le ministre de la Sécurité sociale, Ashok Soubron, a évoqué les derniers changements apportés et leur financement. La nécessité d'un dialogue continu a aussi été soulignée. Écoutez Ashok Soubron au micro de Migan Ponapanaïken.
2: Premier, l'assurance qui m'a envie de donner dans cette émission-là à tout le monde qui peut écouter nous, à tout le monde, grand monde, tout le monde qui déjà gagne une pension. N'en est pas pour tousser dans votre pension. Je peux continuer à gagner votre pension comme vous êtes habitué à gagner. Alors, il y a des gens qui font une confusion dans cette situation-là. Quand on tire sa mine, c'est ça, tout le monde pour gagner sa pension. Mais ensemble avec sa mesure là, il y a une proposition qu'il fait, et qui rentre dans Bidze, il a annoncé dans Bidze, qui peut introduire un nouveau système pour qui. Quand un dimoun arrive 60 ans aussi, il n'a pas besoin d'atteindre 65 ans, mais il est capable de claim une pension réassistée. Alors ça, c'est deuxième affaire qui est là, et ça peut maintenir dans le budget.
3: Quand pour gagner un casse, pour payer sa bande dimoun là, sa bande pension, donc pour ceux qui choisissent à partir de janvier de 2027.
2: Mais il est payé dans le budget national. Quand il tire le means testing, ça veut dire qu'il est proposé. Alors hier, le premier ministre a annoncé qu'il y a une mesure qui vous prend pour comment dire, recover une partie de l'argent qui nous paye, nous ban pensionner. Alors, les lines, une série, ban mesure, bizette, si, pour bizan plus l'argent, pour bizan réassister, bizet, etc., premier ministre, il a annoncé, pour une bizet supplémentaire. Nos affaires NPF. Laisse-moi dire tout mon ban camarade syndicaliste, ouais. Ok? Je peux faire erreur, leur déclaration premier ministre hier. M'aurais fait ajout à réponse que le premier ministre a donné à une députée de l'opposition. Côte ligne fairly bien clair, que le National Pension and Provident Fund, NPPF, NPF 2.0, il n'a pas pour dans Finance Bill. Ça veut dire pas pour mettre dans Finance Bill. Pas pour mettre les raisons qu'il donnait pour qu'il y ait une extensive consultation. C'est la déclaration qu'il fait par le Premier ministre avant. Hier, la question, c'était une mesure budgétaire. C'était le mesure budgétaire ministère. Le Premier ministre, il répond l'eau là. Right? Et la question, c'était l'eau 60 ans ou bien 65 ans. Pas l'eau NPF.
1: Par ailleurs, la Financial Crimes Commission tire la sonnette d'alarme concernant le système de contrôle des produits pharmaceutiques dangereux à Maurice. Dans un rapport de prévention des crimes financiers, la FCC révèle de graves failles au sein du département pharmaceutique du ministère de la Santé. On fait le point avec Lovina Sophie.
4: L'enquête déclenchée à la suite de plaintes pour corruption et mauvaises pratiques s'est notamment intéressée à la pregabaline, un médicament classé comme drogue dangereuse. La FCC a constaté des contrôles insuffisants, une forte dépendance aux procédures manuelles, des lacunes dans l'attribution et le suivi des quotas ainsi qu'une gestion déficiente des dossiers et de la traçabilité. Selon la commission, ces défaillances pour

0: et favoriser la corruption, la fraude, la falsification de documents, le détournement de médicaments dangereux et même le financement du trafic de drogue. Elle expose également le ministère à des risques opérationnels, financiers et à sa réputation. Pour remédier à la situation, la FCC recommande un renforcement de la gouvernance et des contrôles internes, une meilleure surveillance des quotas, la modernisation et la numérisation des procédures ainsi qu'un renforcement des contrôles au point d'entrée du pays. L'objectif est de mieux protéger la santé publique et de restaurer la confiance dans le système de régulation des produits pharmaceutiques contrôlés.
1: Sollicité, le ministre de la Santé, Anil Bechou, a déclaré qu'il a pris connaissance du rapport et que c'est à l'étude actuellement. Nouveau rebondissement dans l'affaire Measley-Mandarin. La cour d'appel du Bayeux examine depuis mercredi à Londres le recours des autorités britanniques contre le jugement rendu en mars dernier qui avait annulé les avis d'expulsion visant Measley-Mandarin et trois autres Chagossiens. La décision finale de la cour est attendue après l'audience qui se poursuit demain. En attendant, une protection provisoire empêche toute expulsion. Olivier Bancoult rappelle que toute entrée sur le territoire chagossien doit se faire dans le respect de la légalité. Écoutons Olivier Bancoult au micro d'Adrien Valère.
2: Nous sommes d'accord que tout pays, toute île, est dirigé par un État. Et partout dans tout pays que nous allons, nous avons une section qui s'appelle Immigration. Normalement, ça a ordonné par les Nations Unies. Que tout le monde qui rentrait, tout le monde qui sortit, c'est bizarre, il y a une donnée. Il y a qui a un passeport estampillé et quand vous pouvez aller, quand vous pouvez retourner. Mais nous ne sommes pas capables de rendre un territoire illégalement. Ça n'est pas correct. Nous, par contre, chaque fois que nous allons à gauche, nous n'avons pas une façon vraiment digne contre l'autorité concernée, nous mettons tout au courant. Okay? D'ailleurs, vous êtes même participé. Mais la manière de faire de M. Mandarin pour entrer illégalement, c'est un mauvais exemple qu'il peut donner. Pour qu'il tout dans la main d'un juge, le prenant assez bon argument pour être jugé, pour être réfléchi et surtout écoute les parties de l'opinion. La Cour internationale de justice, il donne un advisory opinion qui met moins d'en faveur à Maurice pour dire que le seul pays souverain qui n'a pas à prendre contrôle de la Alors, ce n'est pas un bypass.
1: Olivier Bancoult affirme également que Measley-Mandarin aurait bénéficié d'un financement provenant, selon lui, de fonds illicites. Il estime que, quelle que soit la décision de la Cour, le gouvernement devra déterminer les prochaines étapes à suivre.
2: Le gouvernement a été qui va pas d'étape, il va prendre seulement quand même. Comme on veut dire, et nous ne sommes plus d'accord que l'arrivée de Measley-Mandarin dans Hillsquare, ce n'est pas quelque chose comme ça. Pas de ça dans l'échelle, nous trouvons. Nous trouvons qu'il y a une grande influence, l'argent pour dénier ça, et surtout même l'argent qui nous peut comprendre qu'il est l'argent sale. OK? Ce n'est pas un secret pour personne. D'ailleurs, on trouvait la démission de Nigel Farage. Et sans Nigel Farage, sans le soutien de Nigel Farage et de Reform Party, Measley-Mandarin, parti pour la barre, tu veux dire, moi, c'est ça qu'on veut dire, c'est l'histoire. Monsieur Mandarin peut être servi par Reform Party UK pour y faire un acte comme ça. Quand on dit qu'il ne va pas rentrer d'une façon vraiment honnête et légale.
1: Parlons à présent de ce drame survenu dans la soirée d'hier à Residence Atlee Forestside. Une femme de 33 ans a perdu la vie après avoir été électrocutée alors qu'elle prenait sa douche. Ce sont ses proches qui ont alerté la police. La victime a ensuite été transportée dans une clinique où le médecin de service a malheureusement constaté son décès. L'autopsie pratiquée par le médecin légiste de la police a conclu à une électrocution. Judiciaire, le couperet est tombé aux assises hier. Sarah Vanna Goinden, ancienne employée de la Cargo Handling Corporation, est écopée de 21 ans de prison pour trafic de drogue. L'affaire remonte à juillet 2018. Plus d'un kilo d'héroïne estimé à 15 millions de roupies avait été saisi sur le navire MSC Jane. Sarah Vanna Goinden avait été arrêtée après qu'il a pris possession du colis qui se trouvait à bord d'un porte-conteneur en provenance de Madagascar. La sentence a été prononcée par le juge Lakshmi Parsad Ojayab. Et d'autre part, le recours déposé par l'ONG EcoSud contre la licence environnementale accordée au projet de Smart City au Bouchon a franchi une nouvelle étape hier. Les membres de l'Environment and Land Use Appeal Tribunal ont effectué une visite des lieux au Bouchon. Cette visite a fait pour objectif de permettre aux membres du tribunal d'observer directement le site concerné par le projet. Après plusieurs journées d'audience, l'affaire reprendra demain. À l'étranger. l'étranger, les États-Unis renforcent leur offensive commerciale contre le Brésil. Washington a annoncé l'imposition de droits de douane de 25% sur certains produits brésiliens à l'issue d'une enquête menée par le représentant américain au commerce. Les autorités américaines justifient cette décision par des préoccupations liées à leurs relations commerciales avec Brasilia. Le gouvernement brésilien a dénoncé des mesures illégales et prévient qu'il ripostera en appliquant le principe de réciprocité. Cette nouvelle

0: L'escalade ravive les tensions commerciales entre les deux plus grandes économies du continent américain. Nouvelle qui nous amène à la fin de cette édition. Merci de l'avoir suivi. Merci à Netusha à la réalisation et à Perna à la technique. Très bon appétit à vous si vous passez à table. Place au journal des sports avec Ashley Sitana.
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2: Bonjour à tous, on ouvre ce journal avec la Coupe du Monde 2026. On connaît désormais l'affiche de la finale. L'Argentine affrontera l'Espagne ce dimanche pour tenter de conserver son titre mondial. L'Albiceleste a signé une incroyable remontée en demi-finale face à l'Angleterre, s'imposant 2-1, mené 1-0 jusqu'à la 85e minute après un but d'Anthony Gordon. Les Argentins ont renversé la rencontre en toute fin de match. Enzo Fernandez a d'abord égalisé sur une passe décisive de Lionel Messi avant que Lautaro Martinez n'offre la victoire de la tête dans le temps additionnel sur un nouveau centre de Lionel Messi. D'ailleurs, le capitaine argentin a été une nouvelle fois impérial avec deux passes décisives, propulsant les champions du monde en titre vers une deuxième finale consécutive. Et grâce à Lautaro Martinez, l'Inter Milan prolonge également une série remarquable pour la 12e Coupe du monde d'affilée. Un joueur du club disputera la finale. Grâce à ce succès spectaculaire, l'Argentine retrouvera donc l'Espagne en finale. Une affiche de prestige à suivre en direct ce dimanche à 23h sur MBC Sport 11 pour le sélectionneur argentin Lionel Scaloni. Cette équipe continue de le surprendre. Il s'est dit fier de ses joueurs, estimant que chacun mérite pleinement sa place au sein de cette sélection. Nous l'écoutons.
3: Difficile de faire en sorte que les gens comprennent ces joueurs. C'est impressionnant. Comment on va comprendre? On est très unis et sans arrogance. C'est le cœur. Nous sommes vraiment unis ici pour cette sélection. Merci d'être ce que vous êtes. Parce qu'à un moment, on perdait et on a montré le talent, le potentiel. C'est ce qu'on essaye de faire, oui. Le maillot, ça se mérite. Il faut tout donner jusqu'au bout. Il ne faut rien garder. Il faut tout donner. Et il faut vraiment le sentir et je suis vraiment très satisfait. Merci.
2: Cette finale marquera également un nouveau chapitre dans la carrière exceptionnelle de Lionel Messi. L'Argentin disputera sa 3e finale de Coupe du Monde, rejoignant ainsi le Brésilien Cafu, seul autre joueur à avoir atteint ce total. Et en cas de victoire, dimanche, Messi conserverait son titre de champion du monde et ajouterait une nouvelle ligne à un palmarès déjà exceptionnel. Les statistiques illustrent parfaitement la domination argentine après l'ouverture du score anglaise hier dans la rencontre. Entre le but d'Anthony Gordon à la 55e minute et celui de Lautaro Martinez dans le temps additionnel, l'Angleterre n'a eu que 12% de possession de balles. Les Free Lions n'ont réussi que 18 passes dans le camp adverse contre 193 pour l'Argentine. L'Angleterre devra désormais se contenter du match de la 3e place. Les hommes de Thomas Tuchel affronteront la France ce dimanche à 1h du matin avec une médaille de bronze en jeu. Et après la rencontre d'hier, Thomas Tuchel a reconnu que son équipe avait beaucoup souffert malgré l'ouverture du score. Le sélectionneur anglais assume ses responsabilités, estimant que ses joueurs étaient tout proches de la finale sans nourrir de regrets. Nous l'écoutons.
3: Nous sommes déçus, nous étions si près, après avoir marqué on y croyait, mais on a donné beaucoup d'opportunités à l'adversaire et on n'a pas pu avoir le ballon en la possession et nous avons souffert tellement de centres, d'opportunités, de tirs. Nous étions prêts, presque en tout cas, mais on n'a pas pu garder le niveau après avoir marqué le but. Il fallait que je prenne des décisions sur le terrain, c'est la manière que j'ai analysé le match et j'accepte les responsabilités. Avez-vous d'autres regrets? Non, j'ai pas de regrets.
2: Et je rappelle que la rencontre Angleterre-France ce dimanche à 1h du matin pour la petite finale sera à suivre également sur MBC Sport 11. Direction maintenant les routes du Tour de France. Le Norvégien Søren Bregenzer a créé la surprise en remportant au sprint la 11e étape disputée entre Vichy et Nevers. Le coureur de l'équipe Uno X Mobility a devancé Olav Kuge et Jasper Philipsen, décrochant ainsi la première victoire de sa carrière sur un grand tour. Et cette étape restera également dans l'histoire. Les coureurs ont roulé à une vitesse moyenne de 50,9 km par heure,

0: un nouveau record sur le Tour de France. L'échappée, emmenée notamment par Julian Alaphilippe, n'a été reprise qu'à 6 km de l'arrivée. Et au classement général, Tadej Pogacar conserve le maillot jaune. Le Slovène possède plus de 3 minutes d'avance sur Jonas Vingegaard, tandis que Remco Evenepoel complète le podium provisoire. La deuxième étape est programmée ce jeudi. Les coureurs parcourront 179,1 km autour du circuit de Nevers-Magny-Cours. Et place maintenant au mercato football. Libre après la fin de son contrat avec Lille, Thomas Meunier s'est officiellement engagé avec Sunderland jusqu'en 2028 à 34 ans. Le défenseur belge découvrira pour la première fois de sa carrière la Premier League. Il disputera également la Ligue Europa avec les Black Cats. Fin de ce journal des sports. Merci de l'avoir suivi. Vous allez retrouver la Nikita pour la suite.
1: Merci beaucoup, Ashley.

À midi passé de 19 minutes, j'offre donne la lecture des avis d'obsèques. On nous prie d'annoncer le décès de Monsieur Georges Furneau. Le décès de Monsieur Georges Furneau, aussi connu sous le nom de Tonton, âgé de 91 ans. Le convoi sortira de chez son épouse, Madame Marie-France Latchou, à la rue Peter White, à débarcader à Poste de Flac, aujourd'hui à 13h, pour se rendre dans l'église Saint-Maurice et de là au cimetière de Bellemare. Le décès de Monsieur André Essé François. Le décès de Monsieur André Essé François, aussi connu sous le nom de Toto, âgé de 76 ans. Le convoi sortira de la chapelle ardente de Juliette à Goodlands, aujourd'hui à 13h30, pour se rendre dans l'église Sainte-Claire à Goodlands et de là à l'incinérateur de Darouty. On nous prie d'annoncer le décès de Monsieur Sheikh Habib Nimet. Le décès de Monsieur Sheikh Habib Nimet, aussi connu sous le nom de Bayamine, âgé de 87 ans. Le convoi sortira de chez ses fils à la rue Coudien, Ollier, aujourd'hui à 14h15, pour se rendre à la mosquée de Belle-Rose et de là au cimetière de Saint-Martin. Le décès de Madame Marie-Florise Suzette Calambé. Le décès de Madame Marie-Florise Suzette Calambé. Née Bon, âgée de 76 ans. Le convoi sortira de sa résidence au numéro 7 à la rue Jumna, à Cité-la-Cure, aujourd'hui à 14h30 pour se rendre au cimetière de Bambou. Le décès de Madame Charonne Marianne Lui. Le décès de Madame Charonne Marianne Lui, aussi connue sous le nom de Charonne, âgée de 30 ans. Le convoi sortira de chez sa mère, Madame Lisette Lui, à Caen-l'Amour, à Grand-Bé, aujourd'hui à 14h30, pour se rendre dans l'église Saint-Ange Gardien, à Grand-Bé, et de là au cimetière de Cap-Malheureux. Le décès de Madame Marie-Noëlla Corinne Caselin. Le décès de Madame Marie-Noëlla Corinne Caselin, née Botte, aussi connue sous le nom de Miss Corinne, âgée de 51 ans. Le convoi sortira de chez son époux, M. Réginald Caselin, à Morcellement-Villarès à Union Park, aujourd'hui à 15h, pour se rendre au cimetière de Petit-Bel-Air à Maybourg. Le décès de Madame Marie-Mireille Bijmohen. Le décès de Madame Marie-Mireille Bijmohen, née Thomas, aussi connue sous le nom de Mireille, âgée de 55 ans. Le convoi sortira de chez son époux, M. Clarel Bijmohen, à Canranou, à Bellemare, demain vendredi à 10h, pour se rendre dans l'église Saint-Dominique à Quatre Cocos et de là au cimetière de Trou-de-Douce. Et on nous prie d'annoncer le décès de Madame Pounum Ougara. Le décès de Madame Pounum Ougara, née Bucktowar, aussi connue sous le nom de Pounum, ex-enseignante au collège du Saint-Esprit, âgée de 45 ans. Le convoi sortira de sa résidence au numéro 25 à l'avenue Indépendance à Vacquois.

0: Demain vendredi à 11h, pour se rendre à l'incinérateur de Phoenix. À toutes ces familles endeuillées, la MBC présente ses plus vives sympathies. C'est parti avec les nouvelles du temps pour vous sur RM1 ainsi que AM1. Et on démarre avec la situation générale pour Maurice. Un courant d'air léger à modéré circule sur notre région. Et les prévisions pour les prochaines 24 heures, du beau temps cet après-midi, sauf pour des développements nuageux temporaires au sud de l'île. La température maximale sera supérieure à la moyenne par environ 2 degrés et sera entre 23 et 25 degrés sur le plateau central et entre 27 et 29 degrés dans les régions côtières. Du beau temps pour cette soirée et le temps sera mi-couvert à parfois nuageux durant la nuit ainsi que demain matin avec quelques averses au nord ainsi que sur le plateau central. Quant à la température minimale, elle sera entre 17 et 19 degrés sur le plateau central et entre 21 et 23 degrés dans les régions côtières. Le vent soufflera du secteur nord de 10 à 20 km par heure et la mer forte au-delà des récifs avec des vagues de l'ordre de 2,50 m s'améliorant graduellement demain matin. Et les sorties en haute mer sont déconseillées. Les marées hautes, aujourd'hui 15h06 et demain matin 2h28. Les marées basses, ce soir 9h09 et demain matin à 9h18. Le coucher de soleil prévu à 17h47. Quant au lever du soleil demain matin, ça va être à 6h45. Les nouvelles du temps pour Rodrigue. La situation générale, des nuages venant du secteur S influencent le temps local. Quant aux prévisions pour les prochaines 24 heures, nuageux cet après-midi avec des pluies intermittentes, la maximale sera entre 24 et 26 degrés. Et des faibles pluies sont toujours attendues en début de soirée par la suite. Et le temps sera essentiellement beau. Quant à la minimale, elle sera entre 18 et 20 degrés. Le vent soufflera de l'est nord-est à environ 25 km par heure, avec des rafales de l'ordre de 50 km par heure s'affaiblissant graduellement durant la nuit. La mer forte au-delà des récifs, avec des houles de l'ordre de 3 mètres. Et les sorties en haute mer sont déconseillées. La pluviométrie durant les dernières 24 heures, poids de canon à 15,4 mm, Pleine Corail 27,3 mm, Patate Théophile 16,2 mm. Les marées hautes, aujourd'hui 14h24 et demain matin 2h25. Les marées basses, ce soir 20h22 et demain matin à 8h48. Le coucher de soleil prévu à 17h24. Quant au lever du soleil demain matin sur l'île Rodrigue, ça va être à 6h21. Et on clôture avec bulletin PCA pour Rodrigue, les temps l'eau la mer pour prochaine 24h. Pendant la journée et dans la soirée, Pouena la pli. Pour la suite, les temps pour plutôt bon. Divan pour souffler les piles nord-est environ 25 km par heure, avec rafale des lourdes des 50 km par heure. À soir, divan pour commence affaibli. Lagon la mer praticable, en déo brisant la mer pas praticable. Et Pouena ban la houle des piles sud-ouest, des lourdes des 3 mètres en déo brisant. Ekban sauti en déo brisant, li déconseillé. Ban marée haute, zo dit l'après-midi, désir 24, et dit mécran matin, désir 25. Ban marée bas, zo dit à soir 8h22, et dit mécran matin, 8h48. Et voilà, chers auditeurs, c'était les nouvelles du temps pour vous sur RM1 ainsi que AM1.
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1: Midi passé de 32 minutes, pile plaisir pour moi de vous retrouver pour Tour du Monde sur RMA en ce jeudi 16 juillet déjà. Alors, ça va être un peu exceptionnel aujourd'hui l'émission, car en deuxième lieu, je vous ai dit hier, en début de semaine, des surprises, nous allons avoir les invités aujourd'hui, nous allons le passer en live aussi sur YouTube, vous allez pouvoir voir, je vais avoir le collectif rap dans la peau cabri avec moi, le spectacle de Banla avec qui on fait des jeux concours tous les jours pour emporter des tickets. D'ailleurs, bravo à tous ceux qui ont participé depuis le début, qui ont reçu leur ticket pour aller voir ce beau spectacle qui aura lieu le 1er août du côté du Coda Art Center à partir de 20h. Une belle comédie musicale vous attend. Superbe fusion entre le rap moderne ainsi que les percussions ancestrales. En attendant, le Tour du Monde continue bien sûr ce beau voyage musical. Pas besoin de visa, pas besoin de passeport avec moi, c'est gratuit. On voyage, on découvre tous ensemble les langages, les cultures, les artistes du monde. Direction l'Éthiopie pour la suite avec Véronica Adam.

vibe écossaise pour vous avec Tim Janis sur RM1. Il est midi passé de 46 minutes. Cette fois, je vous propose la variété française avec M. Pokora et son titre Eclipse. Et juste après, direction la Turquie.

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1: Bonjour à tous, il est 13h.
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c'est déjà notre deuxième heure. Comme je vous ai annoncé depuis le début de cette semaine, ben, nous prenons une surprise en studio. L'équipe de Banla, tous les jours, nous donne billets depuis la semaine dernière pour aller voir ce beau spectacle qui aura lieu le 1er août du côté du Coda Art Center avec le collectif Rap dans la Peau Cabri. Hier soir, je tingue à l'occasion, j'ai un avant-goût déjà. Bon, un très gros avant-goût, on va dire même. Et pour aller voir ce spectacle. Bon, comme d'habitude, comme tous les jours, nous renouvelons l'exercice. Mon Dieu, bonheur. Pour gagner un billet, là, on va dire pour avoir deux billets cette fois-ci pour aller voir ce spectacle. Premier vini, premier service, équipe plus rapide pour aller, bien sûr. Envoyez-moi Banla au plus vite. Dépêchez-vous sur le 52, 53, 84, 84. Et vous allez recevoir deux billets pour aller voir, bien sûr, le collectif Rap dans la Peau Cabri, ce beau spectacle comédie musicale qui fait une fusion du rap moderne avec une percussion ancestrale, un spectacle qui réunit pas mal d'artistes. Les quatre figures qui pour la scène

0: avec nous aujourd'hui en studio, c'est Lion Clash, de son vrai nom Stéphane Ravaton, Tité de son vrai nom Emmanuel Théo, non, Frédéric Triton ainsi que Hansi Michel avec nous. Et on va saluer Zoël qui nous permet de ça. Coucou Zoël qui est à mes côtés, ça va?
1: Ça va, merci.
0: Ah bah oui, il est là, lui aussi, il est là, pour ben là, comment il est, il est quand tu rentres, pour là, si au cas où il y a quelque chose de travers. Mais allez, restez bien avec nous, on va les recevoir tout de suite dans un instant. Et en attendant, on va l'écouter un petit son de Banla.

Je te fais qu'écoute la Calbato du collectif Rap dans la Peau Cabrie, le spectacle de Banla, avec porté par la voix de Titei, toujours Banla Podeye en support. Allons écouter un deuxième avec la voix de Hansley cette fois-ci, et Talen Obgaloukajou de Banla, un peu plus de détails au Savane Mosoula.

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0: 13h passé de 25 minutes exactement. Et oui, vous venez d'écouter les chansons. D'abord, nous démarrons avec les deux titres de Collectif Rap dans l'Apocabri qui présente le spectacle de Banlas. On y a aussi écoute les singles de Anthony Michel et de Lion Clash. Et c'est l'heure justement pour nous rendre dans les discussions, pour nous découvrir un peu plus sa pièce qui nous peut causer tous les zoos autour du monde, que j'offre des billets justement tous les jours avec Ben Jimoun qui ne paraît pas le guette le spectacle. Maintenant, à mes côtés, Clovis Stéphane Rabatto.
1: Yeah.
0: Bonjour.
1: Bonjour.
0: Ça va?
1: Amis, collègues.
0: Exactement.
1: Et anima... Oui, bonjour.
0: Tu les oumoues, c'est notre cher collègue. À tes côtés, Anthony Michel Kimanier.
2: Bonjour, Anitika.
0: Bienvenue.
2: Ça va, merci beaucoup.
0: Super. À l'autre côté de la table, Titei. Bonjour, Kimanier.
3: Salut, ça va.
0: Welcome. Merci. Et Frédéric Triton, bienvenue.
4: Bonjour.
0: Merci. Alors, en tout cas, un plaisir pour recevoir vous autres parce que moi, je peux cause de spectacle tous les jours. Je peux offrir du monde billet tous les jours. Et là, ça fait un plaisir pour gagner vous autres, justement, pour vous donner plus de détails. En même temps, donner une auditeur plus de détails. Nous venons directement avec du monde qui n'écrit ça.
1: Est-ce que toi, tu peux venir?
0: Mais on peut venir, mon billet déjà en poche. Attention. Raconte-nous, Genèse Banla. Qui fait Banla? Quelle l'idée de venir pour créer ça, pour écrire sa morceau-là, pour sa pièce-là?
1: Déjà, Banla, à la base, ce n'était pas Banla, c'était l'idée de moi avec un camarade qui s'appelle Nicolas Linkao.
0: Ok.
1: Et il a un petit peu, il a 12 ans à peu près de cela. Nicolas, il nous a dit avec moi, j'ai dit, hey, tu connais, un jour, nous faisons monter un spectacle de danse, de chant, qui ressemble un petit peu, comme on a dit, nous pas trop connaît quoi exactement. Et quand nous commençons à faire, nous réalisons qu'au fait, nous avons l'idée pour faire un truc, quoi exactement, nous pas connaît. Comment faire, nous pas connaît. Et qui besoin faire, ça nous te connaît.
0: Ok.
1: Ouais.
0: L'envie était là.
1: L'envie était là, mais comment ne pas te connaître?
0: Ok.
1: Donc, nous nous réalisons au bout de 3 mois, 4 mois à peu près, après qu'ils nous essayent quand même avec des trois l'équipe, nous nous réalisons qu'au fait, nous pas qu'on fait rien.
0: Ok.
1: Nous envie faire une affaire, mais nous pas qu'on fait ça.
0: Ok.
1: Donc, ce qui nous fait, c'est que ça qu'on continue ce petit parcours, l'inning continue à la danse, parce que c'est une grande danseur quand même. Ligne continue sur la danse, que ce soit dans l'hôtellerie ou même avec l'équipe qui l'y dansait. Et moi, je continue mon parcours avec Philippe Thomas, Syndicate, et avec Fusion All Mind aussi. Et en même temps, je me dis à moi-même qui m'obsède trouve les temps pour apprendre à faire ce qui m'a bien envie de faire.
0: OK.
1: Donc, à partir de là, je me tourne un petit peu vers le théâtre. Je vais apprendre comment faire théâtre. Et mon réalisé qui c'est un or à part entière qui besoin l'apprendre, qui besoin étudier, qui besoin tout le reste pour capable acte et ainsi de suite. Donc mon gain l'occasion quand même faire pas mal de classes avec Chris Edmond.
0: OK.
1: Chris Edmond c'est un prof d'acteur qui est dans l'école en Australie.
0: OK.
1: Et parmi ses bons élèves figure Bruce Lee par exemple.
0: Ah ouais.
1: Il a
0: du lourd.
1: Oui. Et il y a aussi Wolverine qui font partie.
0: Okay.
1: Et Lynn travaille dans beaucoup de films qui nous connaît, mais qui nous pas connaît, non, qui dit qui travaille derrière. Donc, c'est un grand, c'est un très grand même, qui travaille avec Sting, qui travaille avec beaucoup de chanteurs aussi. Okay. Quand nous trouvons un dessin animé, bien souvent nous trouvons un dessin animé, nous t'en demandons de causer. Nous disons, ça m'a dit, je suis un texte. Non, il y a un Jimoun qui dit à

0: qui moment lier li comme ça, à qui moment monter, à qui moment descendre, à qui moment mettre tension, mais c'est sa mission là, c'est derrière là, voilà. Donc moi j'ai l'occasion dans l'église à l'île Maurice, li faire une man classe, une man master class ici parce que tous les années.
1: Ah ouais.
0: Et organisé par Central Art et Central Art pas connaît qui faire, remis pour nos amis. C'est un dimanche qui croit dans moi, mais pas connaît pour qui raison, qui croit qu'il est capable d'exceller, comme elle dit, dans ce domaine-là. Merci, parce qu'il m'a envie d'apprendre justement. Donc, j'ai eu l'occasion de suivre cette classe-là, faire cette classe-là. Quand j'ai eu l'occasion de faire script writing, donc comment écrire une pièce, comment écrire un film, quand nous commençons, quand nous finissons. J'ai eu l'occasion aussi, à partir de là, faire acting.
1: OK.
0: Donc apprendre comment acte, à qui moment et si je pas connais comment acte, au fait, bizarre pas acte. c'est ça le truc dans le théâtre, tu bizarre pas acte, tu bizarre vivre le moment, être la personne et pas faire essayer d'être mais c'est une c'est une procédure quoi. C'est tout un truc à apprendre. Et après mon gain aussi l'occasion de faire directing.
1: OK.
0: Comment nous dirige un dimoun pour faire une pièce, à qui moment nous dit à dimoun à bouser, qui fait nous faire les bouser, ainsi de suite. Parce qu'il me connaît, nous, à l'île Maurice, bien souvent, si moi, pour envie, faire une prose pareil, moi, pour retrouver moi en tant que directeur, moi, pour retrouver moi en tant que scriptwriter, et moi, sans doute, moi, pour bien faire acteur aussi. Moi, pas pour faire un seul, parce qu'il nous a Maurice, donc, il est différent. Donc, je me concentrais, je apprends tout ça là pendant assez un bon bout de temps quand même. Donc, ça fait 12 ans déjà depuis que je décide pour faire ça et à l'apprendre faire lui. Et au bout de 2 ans, après que je commence à travailler un petit guide avec Banla, mais pas dans cette pièce, je travaille exode tout simplement pour.
1: D'autres projets.
0: Ouais, dans d'autres projets. Et après, je me dis à moi-même, ça qu'il y a des affaires qui attirent moi. Et qui causait que moi. Je ne connais pas qui m'a pu faire avec, mais je réunis les autres, nous qui arrivaient à partir de là.
1: Ok.
0: Et là, Fred, qui pour moi, c'est un dimoun superbement talentueux dans son acting, dans son mouvement, dans son façon d'être, dans son rire, dans toutes ses bonnes affaires. Et un dimoun à l'anniversaire, je trouve ça. Je me dis à moi-même, ok, ces garçons-là, si je suis capable de joindre avec lui et propose-lui un petit scène acte, mon envie était comment l'y faire, et moi tu connais qui Liena, oui. Liena qui est comme une sentie. Et après, bon, Titei, c'est un camarade d'un camarade qui m'a bien l'occasion de découvrir, et lui, par contre, me dit à moi-même, musicalement, ouais, il y a une marisolie connaissance. Donc, mon approche lit, et là, il dit à moi, ouais, mais moi, mon à l'école, mon étudier, mon faire mon je sais pas quoi en musique. Ben, moi, dit, ben, ok. Moi, les bandimoun qui a envie et qui apprend des apports ouais. Arrivent que
1: Dieu. Il y a un bagage là déjà.
0: Il y a un bagage là déjà. Et moi, pas si j'ai besoin de bon musicien, superbe musicien, mais moi, besoin d'un de ceux qui vraiment envie.
1: Ok.
0: Qui a envie d'apprendre, qui a envie, ben, nécessaire de faire. Et après, camarade Hansley, nous joignent bien avant, après Covid, nous joignent loin de sentier, quand nous tu coup pied.
1: Ah, rien à voir avec
0: oui, rien à voir avec la musique. mon camarade Bouffi, qui aussi, camarade Nicolas Linkao, qui aussi est un entrepreneur dans décor jardin, qui fait okay. Samanzor affaire là.
1: Un peu paysagiste.
0: Paysagiste, justement. Et qui, Tindianou, comme ça, il y a un gros travail, un gros terrain pour faire ce pas quoi. Et après Covid, okay. Personne ne peine à travailler. L'hôtel fait peine à travailler. Donc, nous avons besoin de nous avons une famille pour soigner. Donc, moi, une zone avec Cola. Et Cola, il est aussi parce que Lily travaille avec Cola à l'hôtel.
1: Ok.
0: Donc, une zone au sentier.
1: Compte.
0: Et là, les zones avec moi, ils disent, hey, là, il y a une clash. Hey, tu connais, moi, qu'elle m'arrive à bord, blablabla. Et moi, j'aime pas ça. Moi, ça, Dimoun qui est vraiment pas content quand Dimoun costé au moins. Hey, Lion, hey, ouais, ça va, nous, cave camarades, nous, peinons, on est de Lion.
1: Tout simplement.
0: Ouais, tout simplement, soyons des amis, nous, que nous. Moi, je suis plus pour l'âme qui l'autiste. Donc, et l'itipé fatigué, moi, et après, arrive un moment, moi, je dis, mais toi, tu fais la musique, toi? Après 2-3 jours que nous travaillons ensemble, je dis, moi, ouais, tu connais, mon une cover, là, aux choses. Ok. Toi qui sens retourner le YouTube,
1: oui.
0: Qui m'écoutait tous les jours et qui m'a pas arrivé à reconnaître là dans le bois là. Non. Et là, on a réalisé qu'il m'a marié fan de Hansley Michel. Et c'était moi là qui suis fatigué. Hey, man, mon gars, marie va bientôt la voir. Hey, ton mari, c'est
1: lui.

0: exactement le dire.
1: Oui. Et bien, tu écris à tout toi. Non, mon patron, il fait. Et bien, nous, nous avons cassé une pause. Et bien, rencontre. Et bien, là, il fait comme ça.
0: Et je devine collectif
1: rap. Collectif rap dans la peau, qui, à la base, pour moi, c'était le trick.
0: Ouais.
1: Nutizwen surtout parce qu'il m'a tué envie de faire la musique, mais accompagné avec un band d'immune qui dans la peau. Plus, non, avec Ravan, avec sa main instrument traditionnelle là. Jusqu'à qui nous n'avons pas participé d'un festival.
0: Ok.
1: Et quand nous n'avons pas participé d'un festival là, je me dis, ok, nous pas pour faire ce que je te posais, mais faire, mais envie qu'il s'en écrire un petit truc.
0: Okay.
1: Parce qu'il y a ce festival là, il est autour d'un thème précis. Je me dis, ok, s'en écrire un petit truc, l'eau, ça thème là. Amener, nous casser une pause, nous dresser et nous faire festival. Et quand on est retourné, on dit c'est merveilleux pour ce qu'ils ont été écrire, pour l'idée qu'ils ont été là, façon qu'ils ont bien envie de faire. Et on dit à moi-même, ok, après festival là, on dit être convaincu que ce projet qui me tient à 12 ans de cela,
0: ouais,
1: c'est le moment.
0: C'est ça l'équipe là, ça.
1: C'est ça l'équipe là. Ça.
0: Ouais. Après, le sentilique, moi, derrière quelque part.
1: L'âme causée, là. Là. Et me dire moi-même, ok, ça l'équipe là qui me l'est. Et ce qui sérieux, c'est qui Titei, ce manager, ouais, c'est mon camarade d'école.
0: Ok.
1: Enfin, camarade, à l'époque, on me dit encore Pierre à l'école. Il n'est pas camarade d'école, mais il me dit Pierre à l'école, ce manager, tu Pierre à l'école. Et nous avons l'occasion de joindre très jeune. Et nous avons l'occasion d'être camarades surtout. Une amitié qui nous lie jusqu'à nous une famille.
0: Ouais.
1: Mon caval, quoi, Zoël, qui manager. Il n'y a pas là. Moi, je persiste que avec ce maman, nous pouvons boire un café, nous pouvons faire pas là.
0: Ouais, ouais.
1: Tout le monde est. Donc, pour vous dire, qui, comme on joue avec ça, l'équipe là, je dis moi-même, ok, Joël déjà là, il peut apprendre à manager. Et Titei, ok, ben, viens apprendre ensemble avec
0: nous. Ah, d'où Joël rejoint l'équipe, c'est donc, elle qui manage.
1: Voilà, c'est elle qui manage le truc. Et l'équipe est presque complète. Après quoi, quand on commence le travail, au bout d'un an, deux mois, là, on retourne vers Bouffi,
0: okay,
1: vers Nicolas Linkao, qui, à la base, nous peut faire un projet là ensemble, mais qui n'a ça qu'un. Là, on résout avec lui, on dit, OK, projet là, arrive là, on finit de faire telle avance, on finit de faire telle affaire, on finit de faire telle affaire, ça fait l'un prêt. Et j'ai envie, moi, tu peux attendre. Hein. Et là, il revient besoin de moi, et c'est à partir de là que le spectacle est décentré.
0: Non, ok, il prend forme, on va dire.
1: Non, il finit prend forme, mais il est centré surtout le caractère.
0: Ah.
1: Et là, il est décentré quand décentralisé, nous qu'à dire quand Bouffi arrivait.
0: Plus de personnes viennent rejoindre.
1: Plus de personnes viennent rejoindre nous. Plus de propositions de comment rendre le spectacle encore plus attirant, plus acceptable, plus joli, tout en même temps. Quand c'est quand même quand on dit que là, c'est un grand danseur. Qui a un degré dans la danse classique de l'Angleterre, je ne sais pas quoi.
0: Okay.
1: Donc, c'est quelqu'un qui a un bagage quand même et qui a une vision marée artistique de ce qu'il nous peut envie faire.
0: Okay.
1: Et là, nous gagnons ce coup de main. Nous avons aussi coup de main Centralote qui est tout le temps derrière moi, tout le temps. Mm-hmm. Pas on est qui fait, mais Romy, content. Moi, content, toi, Romy, en passant.
0: On va saluer Romy, alors.
1: Et nous avons maintenant aussi ce coup de main qui peut venir demain, coup de main pour faire de la pièce.
0: Okay.
1: La pièce. Yeah.
0: Mon comprend qu'il ne passe pas beaucoup de chemin,
1: yeah,
0: pour qu'il te reste libre faire ça,
1: mm-hmm,
0: que ce soit dans l'apprentissage qui existe honorable d'ailleurs, bravo pour ça parce qu'il y en a beaucoup. Merci. Du monde peut-être pas tu pour qu'il ça ne prend toi 12 ans, hein, tu pas pressé, tu ne prends pas du temps pour faire libre et bravo pour ça même 12 ans après. Alors combien de temps ça ne prend autres, une fois qu'ils ont une réseauine, mm-hmm, grand collectif tout du monde ensemble, mm-hmm, pour préparer ça pour arriver jusqu'à la présentation qui peut avoir lieu le
1: deux ans à peu près, deux ans depuis qu'ils nous joignent, qu'ils nous commencent travail. Et un an et demi depuis qu'il nous fait travailler six lots pièces là. Et ouais,
0: ouais.
1: Là, nous qui arrive.
0: D'accord.
1: Non.
0: Mais à la fin là.
1: La fin là, nous. Ouais.
0: La ligne finale, nous a dit.
1: La ligne finale.
0: Alors, sa pièce là, c'est aussi une comédie musicale, on l'appelle bien. C'est bien une comédie musicale.
1: C'est une comédie musicale, un spectacle musical, un hybride, s'il te plaît.
0: Ok.
1: Ouais.
0: Un hybride parce qu'il a beaucoup à faire mélanger.
1: Il y a beaucoup de choses qui disent qu'il y a un spectacle musical, mais il y a beaucoup de choses aussi qui disent qu'il y a une comédie musicale.
0: Ok.
1: Ouais. À savoir que c'est deux choses différentes, mais il y en a un petit peu une empreinte des deux. Donc, nous appelons lié un hybride plutôt. Yeah.
0: Et qui langage y était, Banla?
1: Français et créole.
0: D'accord.
1: Yeah.
0: D'accord.
1: Yeah.
0: Donc, pièce en écrire en français qu'en créole.
1: En français et en créole. Nous n'avons pas aussi chanté qui créole surtout.
0: Ouais.
1: Nous n'avons pas aussi parlé qui français parce que parmi banna il y a une qui déclarait. Les gens qui déclaraient des fois bon moi je me cause français

0: pour tout avec mon enfant et tout le reste. Mais nous connaissons quand je me déclare censé.
1: Oui, il y a une affaire.
0: Yes. Mais nous n'avons qui son rôle, c'est déclarer.
1: Ok.
0: Donc nous n'avons pas besoin de déclarer que censé.
1: Ok. Est-ce que c'est un personnage principal dans ce spectacle-là?
0: Le,
1: c'est the, on va
0: the,
1: dire.
0: The
1: d'accord,
0: the
1: d'accord. One. Et que ça n'a pas mis autre qui veut sa personne. Zach,
0: allez,
1: me
0: laisse ça deviner.
1: Titeï, peut-être?
0: Non, il ne reste pas capable.
2: Il ne reste pas capable.
1: Mais toi-même, allô?
2: Non.
1: Hansley Michel?
0: Il a été son coulier, tu non?
1: Ben oui.
0: Ah ben non.
1: Non. Ah ouais. Ben justement, avant mon tour, moi, vers les trois membres, les autres membres, est-ce qu'ils ont proposé un petit extrait d'un affaire, là, que ce soit chanté ou...
0: Ben justement.
1: Allez.
0: Le français.
1: Avant de continuer, ben, une discussion de découvrir ce beau spectacle, là, qu'ils ont proposé un petit extrait de sa pièce, là?
0: Yeah.
3: Why? Why? Oui, le pourquoi du comment, du petit A et du petit B. Oui, le pourquoi du cultivateur. Depuis peu, sans raison quelconque, cultive acteur et activiste, piochant des notes pour récolter une ligne basse terre pour ceux qui ne veulent se taire et se te proclame amoureux de la terre, chuchotant à qui veut l'entendre que ces notes assemblées peuvent réveiller les anciens, les morts, remonter au temps des esclaves et compter l'histoire de leurs ancêtres. Moses a envie d'y aller. Ta Rasta. Rasta.
0: Yeah.
1: Bravo.
3: Pas de photo.
1: Alors, ben, tout le monde, c'était mon père, Frédéric. Ton personnage, comment appeler?
3: Michel.
1: Ah, ben oui, il fait vraiment ça. Excuse-nous, Michel. Hein? Excusez-moi, monsieur, on va dire.
0: Monsieur Triton.
1: Monsieur Triton, comment t'en as accueilli l'idée pour rejoindre Rap dans la Pocahabousa collectif, là, toi?
3: Surpris.
1: C'est ta première expérience?
3: Oui.
1: En tant qu'un spectacle, une comédie, tout ça?
3: C'est une expérience. Mon Dieu. Tu sais qui connaît moi, connaît mon fils, c'est gars typique, ça même, moi, comprends moi. Balance moi les reins, ça même, tout le monde connaît moi. Mais être invité pour participer à une aventure comme ça, première question qu'il me pose, moi, me pose Lion, tu aussi. Hein? Oui, parce que pour moi, moi, je senti pour moi, mon peine à compétence pour faire ce qu'il dit.
1: Attends, je mets doute de temps, en fait.
3: Oui. Mais. En même temps, il y a un défi.
1: Oui.
3: Pourquoi pas?
1: C'est une fois, il y a comme un challenge, je veux dire.
3: Ah oui.
1: Et qui moment, ça a des ans que tu te prépares aux autres là, tu commences à prendre confiance en toi et qui te trouves qui es capable de faire ça, qui te donne compétence pour faire ça.
3: Mais quoi, c'est même passé, non?
1: Ah, pas vrai. en route pour le VF final, comment je fais dire alors?
3: Non, c'est pas semaine passée, mais nous, quand dire vers le mois novembre, octobre, novembre, pas là?
1: L'année dernière.
3: Yeah. D'accord. Quand on m'a dit, tu peux commencer une bonne affaire, concret. Yeah.
0: Ouais. À savoir qui tout ce qu'il peut faire dans sa pièce-là, c'est une bonne affaire qu'il n'y a pas, tu peux faire avant.
1: Ben oui, c'est ce que tu
0: dis. Et tout ce qu'il peut faire avant, c'est-à-dire sa couille maravane et tout le reste, c'est très qu'il n'y a pas pour faire dans ce truc.
1: Ah ouais, bah. Compliqué là, tu as d'autres personnages, mais tu as d'autres affaires.
3: Ah, là.
1: Pas d'autres zones de confort du tout.
3: Ah, qui ouais. L'instrument, qui côté. Ah, yo, moi, pour dire plus, vingete.
1: Mais vous, tout le monde, Tite, justement, Tite, c'est quoi ton personnage qui te rôle dans ce spectacle-là?
4: Moi, je suis un cultivateur.
1: Cultivateur?
4: Oui.
1: Ok. Et qui l'y fait alors?
4: Cultive la terre.
1: Ok.
4: Donc, moi, mon rôle, c'est Mangasta.
1: Ok.
4: Nous connaissons, pour faire Mangasta, je suis un man protégé aux autres qui du monde porté dans la société. Mais, mon revendique, c'est ça, ça côté très humain, très. Profond parce que nos histoires, parfois, sont bafouées, sont sensées, mensongées. Mais je me fais rappel que nous tous là, Nous passons c'est un descendant d'esclaves. Esclaves, comment dire, nous dire, ouais, d'un esclave, non. Nous sortis de Henry VI, sortis d'un man pays aux alentours, que ce soit en Afrique, Madagascar, ou même, pensez qu'ils sortis de l'Inde, mais nous tenons Henry VI là-bas. Donc, c'est ça qui m'a même dit dans la pièce, ça, mais ouais. Tiens-nous dans la calbatou là. Alors qui. Mais non, Henry VI, nous.
1: Justement, nous écoutons Samo sur la calbatou. C'est ça qui doit être Samo sur là, alors.
4: Ouais.
1: D'accord. C'était facile pour être posé ton personnage?
4: Alors, c'est récemment qu'il m'a un gros personnage là.
1: Décidément.
4: Ouais. Ouais. Non, en fait, depuis l'année dernière, mais nous ne passons pas sur là. Mais on passe à comprendre donc l'intention.
1: Ok.
4: Disons qu'il m'a pas choqué qu'on comprend. Et vrai profondeur des affaires là. Et Enzo, il est en. Là, il y a un peu de moi, il manque une petite affaire, mais j'ai dit, fais-le pour moi. Et il est en ligne, fais-le. Je me dis, ok, c'est la dernière fois que tu es là, fais-le. Tu vas prendre un peu de moi, mais là, ok, comment l'inja est là, c'est pour acte bien, c'est torrid acte. Vive les affaires là.
1: Okay.
4: Mais dernier, il y a même pas la souffrance, et l'esclave, il va venir. C'est ça qui aide moi.
1: Il y a un petit peu de poids lourd aussi à la fois, non?
4: Il y a un poids lourd, mais.
1: Parce que comme autant de poids, ce personnage qui te peut jouer là.
4: Et oui, il y a un poids lourd, mais en même temps, et. Ma bonne composition, ma première composition donc, qui me travaille le plus, mais c'est ce qu'il appelle Esclavage moderne. Donc, ma cause aura bonne saison là. Et du coup, il y a un lien. Comment dire? Mais c'était un match entre l'âme. Qui est une de mes personnages qui désarme, je peux revendiquer parce qu'il y a un morceau qui appelle Maman la Terre qui existe, vingueuse aux bandes affaires la Terre, la mer, etc. Donc, un dans l'autre, à savoir que Maman la Terre est une sortie de festival du vivant. Donc, l'étant d'une fête, ben, faites composer, ça veut dire 15 minutes avant ma rentrée. Et dernièrement, j'ai dit, je viens de dire, mais Marie, morceau, quand tu écris, ouais, hier, avant-hier, tu seras 15 minutes. Mais les autres jours, tout ce qu'il m'a fait à partir de là, il est imprégné de balle là aussi.
1: Okay.
4: Il est imprégné de tout ce qu'il nous peut faire. Un mari richesse aussi pour moi, un mari apprentissage de tout ce qu'il m'a appris de chacun. Hein.
1: Mm.
4: Parce qu'il est même fait dans son acting, donc étant mon PFA à un moment d'affaires, m'a réfléchi. Ouais. Mais là, si moi tu Fred, comment moi tu peux voir? Là, si mon bébé a fait un bout de slam, comment la yon tu peux faire lui? Si mon bébé a un père qui chante, comment on sait tu peux? Il vient dans l'esprit là.
1: D'accord.
4: Vous avez déjà un grand merci maintenant aussi. Hein?
1: Et maintenant, Vernsley Michel, toi qui personnage yes. Qui te joue et toi?
5: Alors, moi, un PC dans pièce. Ban là.
1: Et PC là qui se rôle?
5: Alors, PC là au début, mais de Richmond.
1: Okay.
5: Voilà, moi, je suis qui rit, ça va rire, Michel.
1: Okay. Ah,
5: oui, okay. Parce que Michel rit, il y a des autres du monde qui. Voilà, autour de moi, je vais critiquer moi ici, mais après, PC, c'est surtout ça. C'est un man plus ancien métier.
1: Oui, c'est vrai.
5: Ben, nous sommes des médecins, on va aller, parce qu'à l'heure du jour, ben, quand nous pouvons manger un poisson, quand ça sort. Alors que nous n'est plus qu'au spécial, parce qu'il ramasse beaucoup de pince dans la vie de tous les jours. Ben, ça ici que je viens là-dedans, je viens
1: défendre
5: sa métier là. Et surtout qui nos histoires qui nous est là.
1: Oui.
5: Ben, il y a une façon qu'il nous raconte qui n'est pas forcément dit la vérité.
1: Oui.
5: Il y a une manière de ce qu'il fait derrière qu'il trouve qui. Ben voilà. Il y a une autre histoire derrière ça.
1: Okay.
5: Mais nous avons le droit de cette histoire-là, nous remettons ça en avant. Vous nous connaissez, mais quelle direction vraiment nous fait bizarre aller.
1: Donc, d'autres amènes appelés non-dits.
5: Ouais.
1: Sur la table, on va
5: voilà.
1: Dire.
5: Voilà.
1: Sinon, Hansley, est-ce que c'est facile pour toi pour jouer une pièce, une comédie, un spectacle musical? Parce qu'ils aiment une faire ça avant toi aussi, corrige-moi.
5: Ils aiment faire ça, mais ils fait un théâtre à l'époque de l'école.
1: Ok.
5: Ben, je me dis, correct. Je vais essayer, mais comme on rentre là-dedans, on a trouvé qui. C'est pas l'époque de l'école là.
1: La histoire. Rien à voir.
5: Non. La histoire, elle est l'autre. Mais voilà la chance qu'il y a. Qui. La jeune avec ce ban. Apprendre qu'il y a apprendre. Mais il y a une porte. Ça, il y a une montre. Nous. Ben, nous apprenons. Nous apprenons. Ouais. Avec ce crier, avec ouais. Ce l'autre. Ben, seulement. Tout ça, il n'a pas de souffrir.
1: Ouais. Et là, il y a coûté autant pleurer.
5: Non, pas coûté autant pleurer. Non, pas cette stase là. Mais. Ouais. Le business, ça dit là. Bien. Bien.

0: sûr. Sa sévérité, discipline surtout.
1: Ouais.
0: Discipline qui n'apporte tout ça là, là, fruit là.
1: Alors, plus bonne année d'écouter un morceau qui t'a interprété. C'est une version de La Rivière Tarnier, c'est ça? Oui. Alors, raconte-nous, est-ce qu'il y a un morceau qui t'a interprété dans la pièce là?
0: Oui, bien sûr, c'est un morceau important dans la pièce là.
1: C'est un grand classique, Maurice
0: oui,
1: aussi.
0: Oui, voilà. Voilà. Et qui m'a gagné la chance d'être aidé par Lion Clash pour écrire ce texte là. Ben. Je vais vous dire plus, je viens de découvrir les encore dans la pièce. Je peux t'amener comme ça, mais quand je peux comprendre l'histoire de pièce ban là, ben, je peux tout se botter encore plus. Le 1er août dans Coda Hot.
1: Alors, justement, 1er août dans Coda Hot Center, Titei. Spectacle-là dure combien de temps?
2: Spectacle-là dure exactement 1h20, mais avec ce agam-bagam, compte les 1h30.
1: 1h30 minutes, ok. Frédéric, si vous avez déjà fait un auditeur, vous avez déjà fait un auditeur.
3: Vini.
1: Tout simplement.
3: parce que ça travail que nous faisons là, juste pour expliquer, ben mot pas suffit.
1: Ouais.
3: Pas suffit pour expliquer quand c'est quelque chose qui nous met là-dedans, nous l'âme, nous l'énergie, nous les temps. Nous faisons ça pour faire public content. Vingete.
1: Alors là, on va installer, bien sûr, elle le tient avant goût. Qu'est-ce que tu as envie de partager avec nous là? Elle son, elle le extrait de la pièce. Donne-nous un petit peu avant goût là.
4: Ben ça dit là, ça des protagonistes là, là nous les autres, propose-nous un truc.
1: Cultivateur avec PCR?
4: Ben oui, pourquoi pas.
1: Avec Michel aussi, allez, non, allez.
3: Tout prétexte bon. Battre la moque si faire son. 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Tout coup prétexte.
0: L'IPE n'a aucune vraie raison, mais y'en a un ta prétexte. L'isalou mou la vie, mou quoi bien mou so complexe. Un ta bobo l'IPE raconté. Et franchement, Maurice Pierplex, qui moi moins danser pour la société à cause mou ban texte. Dans qui vision, dans qui contexte.
5: Dans qui vision, dans qui contexte.
0: Te connais mon mission, te connais mon concept.
5: Qui te mission, qui te concept.
0: Et l'une ose pointe sur les doigts, le moi. Oui, l'une pointe sur l'index. Demande mon camarade Rasta. Rasta, Jelly.
4: En plus, il trouve ça plaisant, il te trouve ça suicif. Dis-moi, moi, un déplaisant qui moins filmé un adjectif. Continue, traite-moi d'implanté à toi, hein? Moi, mon pas tout kiff. Je préfère film simique qui me displif. Salut, réveille mon caractère impulsif. Et donne-moi une sautille, mon gain de sissif. De la glosse insolée. De me tasse le récif. Je dis, mon pouvoir, toi connais, qu'appelle d'endive. Te pour.
3: Voilà.

0: Laisse-moi tranquille, t'as gagné.
1: Vous dansez la Monoir.
2: Dansez Monoir, bravo! Alors, une question pour ça du monde qui n'est crié à sa pièce. Là, justement, qui t'a envie, Man Mauricia, retenir quand je te pêche vin, guette sa spectacle là, le 1er août et quand je te pêche sauter dans sa salle?
3: C'est surtout quand je te pêche aller.
2: Ouais.
3: Pas quand je te pêche vini, mais plus quand je te pêche aller.
2: Qui t'a envie de te reprendre quand je te pêche aller?
3: Mais la morale de l'histoire, parce que chaque histoire est une morale, forcément. La morale de l'histoire, c'est qu'il nous tout. Nous tout qu'il a, nous. Nous jolis. Nous béfermes, nous jolis kikseuses. Nous pas obligés d'éteindre la lumière dans l'ensemble nous camarades pour nous allumer la lumière dans l'ensemble côté nous. La lumière, nous, l'ensemble nous camarades bien droit allumé pour côté nous aussi allumé. Tout le monde qui va allumer sur la lumière sans qu'il éteigne la lumière les autres. Et nous n'avons pas applaudi surtout. Quand nous trouvons des gens autour de nous, pour faire kikseuses correctes, nous pas obligés tout le temps trouver. Ouais, tu l'as, tu es un zame. Ouais, sauce, ouais, ils sont bien, seulement, tu connais, les maris grands noirs, et seulement, ouais, tu es sur l'habillement, et tu es sur le maquillage, ayou, tu es sur le CV, moi, tu n'as pas connu l'île. Et vous autres, assez. Ça suffit, nous avons le droit de dire,

0: bien, c'est joli, bravo, et continuez, nous gagnerons courage les autres. Et ça pas pour descendre nous, en aucun cas, au contraire, qu'on applaudit les autres, nous vous trouvez du monde pour applaudir nous. Donc, c'est d'une certaine sous valeur, d'une certaine sous mérite, et dire bravo quand les autres font quelque chose bien. Et au cas où, je n'ai pas trop connu, mais rassurer les autres qui, si chacun reste dans sa place, il applaudit tout le monde qui est là autour, et il y a place pour tout le monde.
1: Oui.
0: Tu es assise là-bas, on assise là, on assise là, on assise là. Chacun reste dans sa place, nous passons un bon moment. Oui. Donc, si chacun reste dans sa place, il applaudit les autres. Pas besoin de piétiner, c'est pour ceux qui nous camarades. Quoi.
1: En tout cas, c'est une jolie morale qui est derrière ça. Et c'était facile pour toi pour amener ça côté rap, slam, avec ça côté percussion ancestrale là, parce qu'il quand nous lit Kipoena, spectacle musical fusion rap moderne avec percussion ancestrale. Vite fait, avant de finir, Toka, Genouen, Timolo là.
0: Donc, c'était pas superbement facile, mais nous dire que justement, pendant ces 12 ans là, j'ai eu l'occasion d'aller à l'école, côté. Mon énorme comme professeur, Danny Luizon, Steven Bernon, Philippe Thomas. Donc, ben là, tu connais qui, moi, pas qu'on joue aucun instrument, moi, pas une grande notion de l'accord, les accords et que les notes, mais je suis conscient du fait que dans le rythme, ok, moi, on a une compréhension Marie correcte, qui Marie Seyaye, donc c'est qui me permet, moi, justement, tan, ban rythme, africain, ban rite indien, ban rite peu importe qui rite, du moment il y a un rite et qui il y a avant 6, il y a avant 12, il y a avant 7, il y a avant 9. Si nous on vit un mélange avec un 4, il suffit qu'il nous fasse un calcul qui bizarre pour qu'il 4 et 9 fasse un seul.
1: Capable de faire
0: n'importe qui siffle, n'importe qui musique, nous capable de mélanger si nous connaissons mathématiques la musique là. Mais ça m'a dit, non, justement, c'est un champion dans la mathématique, la musique, et c'est autres qui lèguent moi, justement. À cause de ça, je me dis, c'est 12 ans de recherche, de préparation, parce qu'il ne s'est pas dit, 12 ans, on a la 6 l'eau dans l'école, non. Pendant 12 ans, on a justement besoin de Mandimoun qui est capable d'enrichir mes connaissances musicales, et surtout, ben chiffre qui est dans la musique. Et aujourd'hui, ben, mon cas, c'est autres qui, dans un petit dernier spoiling, ben non, la musique pèse en 7. Qu'il y a un chiffre qui passe même à l'île Maurice. Ben...
1: Beaucoup de surprises, alors. Alors, justement, mot de la fin, là, parmi les autres, là, on vit... dernier mot de la fin pour la vie de Banauditaire, Vin Tchèque-Zout. Tchite.
2: All right. Donc, moi, je dis comme ça, si rap d'un peu, si tu sens mon rap là, puis fais-toi pire. Pas oublier qu'il a pour cabri, c'est nous en 7. C'est nous qui le tire. Donc, Vingel qui tire. Vingé touristes qui tu ina et vin apprendre comment nous qu'à faire pour vivre une vie meilleure ensemble, nous tous ensemble, comme un seul Mauricien, un seul citoyen ensemble.
1: Super, le rendez-vous est donné, Ansley, un petit mot?
3: Ben, vin amuser surtout. Il y a un spectacle quand même musical, festif et tout. Ben, venez nous profiter ensemble.
1: D'accord. Ben, profitez pour saluer Ivan parce qu'il nous lance un jeu concours justement aujourd'hui. C'est un jeune homme qui ne répond, qui repart avec 2 billets. Bravo
4: pour le spectacle. Ivan nous joigne, bravo.
1: Le 1er août, alors nos assistants de production qui est déjà là aussi, on salue Avi et Joanita qui est là qui pourra appeler toi pour prendre contact pour t'envoyer ton billet électronique. Donc bravo à tous. Ben merci, bravo, bonne préparation. Merci. Nous joignent tout du monde le 1er août.
0: Yes,
1: ne manquez pas Banla, le spectacle Banla présenté par le collectif Rap de la Pocabri. Du côté du Coda Art Center le 1er août. Allez, bonne fin de journée. Ça je vous laisse entre les belles mains de Elodie Ladouce pour Track and Tail.
0: Yeah.

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1: Très bon après-midi à tous, il est 14h.

de 24 minutes. En tout cas, c'est un plaisir, chers amis auditeurs, de vous retrouver pour Track and Tales. Bah oui, le meilleur de la musique sur votre radio, sans oublier bien sûr les infos sur vos artistes préférés. Bah oui, on apprend pas mal de choses. Et bien sûr, comme d'habitude, on salue tous ceux qui nous écoutent en route, comme d'habitude, à la maison, et bien sûr ceux qui sont au boulot. Et bien sûr, ceux qui nous écoutent également un petit peu partout à travers le globe. On sait que vous êtes nombreux par rapport à vos messages que vous nous envoyez de temps en temps pour nous dire que vous nous écoutez du côté de la France, du côté de la Belgique, du côté de l'Angleterre. Donc ça nous fait super plaisir. Coucou à tous, gros bisous surtout. Nous, on est là pour vous envoyer plein de positivité. Et d'ailleurs, vous voyez, le temps, ça passe super vite. Déjà, jeudi, le 16 juillet, demain, ce sera vendredi. Donc c'est un petit peu plus relax à partir de jeudi, beaucoup plus relax. Et demain, c'est encore plus relax puisque c'est le début du week-end. Là, on va y aller pour Justin Timberlake. Justin Timberlake a commencé sa carrière dans les années 1990 dans le club de Mickey, aux côtés de Britney Spears. Ils ont commencé très très jeune. Ils ont fait un parcours remarquable d'ailleurs. Justin Timberlake qui continue de faire parler de lui et qui continue de sortir des albums. Là, on va y aller pour Señorita, extrait de son album Justify. C'était au début des années 2000. Allez, c'est parti pour Justin Timberlake.

Allez, on va y aller pour le chanteur et guitariste américain Ben Harper avec son titre Steal My Kisses. Et juste après, on va y aller pour notre artiste du jour.

Et oui, c'était Ben Harper, chers amis auditeurs, avec Still My Kisses. Bon, en tout cas, j'espère que vous passiez un très bon moment avec nous. Et là, on va y aller, bien sûr, comme promis, pour notre

artiste du jour. Mais de qu'est-ce qu'on va parler aujourd'hui? Eh bien, on va parler aujourd'hui d'un certain Billy Joel. Je suis sûre que vous avez entendu parler de Billy Joel. Bah oui, il est connu pour pas mal de chansons. Honesty, Uptown Girl, Piano Man. Il a eu pas mal, hein, il a sorti pas mal de tubes, pas mal de très, très belles chansons. Allez, on va aller découvrir un petit peu son parcours. Alors, auteur et musicien américain. Alors, Billy Joel, ça a alterné entre le rock et la pop parmi ses plus grands succès. Just the Way You Are ou encore The Stranger. Billy Joel dédie sa jeunesse à l'apprentissage de la boxe et du piano. Une formation musicale qu'il met à profit au sein de The Echoes. Puis The Hustles, où il joue de l'orgue. Avec son groupe, il enregistre deux disques à la fin des années 80. Et il s'émancipe finalement et crée avec le batteur John Small et Attila qui sort un album sans titre. Et c'est en 1972 que l'artiste enregistre un premier disque sous son propre nom, Cold Spring Harbor, dont il part faire la promotion en Californie où la Columbia, bien sûr, lui fait enregistrer Piano Man en 1973. Après ce premier tube inspiré de son expérience dans les piano bars, il enchaîne avec The Entertainer l'année suivante, puis avec Say Goodbye to Hollywood en 1976, inspiré par Phil Spector. Le succès se confirme la même année, toujours avec New York State of Mind, tiré de Turnstile, un standard que reprendra Ray Charles ou encore Barbara Streisand. Ah bah oui, hein. Donc voilà. Et Billy Joel tente de se sortir de la pop et présente un album beaucoup plus rock, 52nd Street, en 1978, dont seront les extraits Big Shot, My Life et naturellement la balade qu'on connaît très bien, Honesty. Alors que la popularité du chanteur a traversé l'Atlantique pour gagner l'Europe, Billy Joel, toujours dans l'optique de rompre avec son image parfois mièvre, sort le titre It's Still Rock and Roll to Me et l'album The Nylon Curtain qui contient Allentown et Goodnight, des chansons qui s'inscrivent dans la lignée de Bruce Springsteen avec des chansons chargées en dénonciation. Et en 1983, retour à la pop avec l'album An Innocent Man, dont vous aurez l'extrait de Uptown Girl, The Longest Time, qui sont des ultimes grands succès du chanteur. Il sort ensuite pas mal d'albums, Stormfront en 1989, River of Dreams en 1993. Et en 1997, il se voit tout de même offrir par Bob Dylan un inédit To Make You Feel My Love. Et il continue de faire parler de lui-même dans les années 2000 avec un autre album, Fantasies and Delusion. Et en 2005, Columbia sort un coffret My Lives. Donc voilà un petit peu sur notre cher Billy Joel. Donc là, on va y aller pour justement une de ses très très belles chansons et je l'adore d'ailleurs. Voici New York, State of Mind.

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1: Très bon après-midi à tous, il est 15h.

0: Allez, c'est parti pour le point info de 15h présenté aujourd'hui par Jean-François Lecnine. Très bon après-midi à vous, Jean-François.
1: Bon après-midi, Elodie. Bon après-midi à tous. Ouverture ce matin au SVICC de Paille du Almighty Summit. Deux temps forts à retenir. D'abord, le dévoilement de la nouvelle identité visuelle de Mighty, dont le logo est désormais bleu et blanc. Il y a eu ensuite la signature d'un protocole d'accord entre Mauritius Telecom et Amazon Web Services, un accord portant sur une collaboration dans les domaines du numérique et du cloud computing. Le document a été signé par le CEO de Mauritius Telecom, Vimal Gangadin, et par la General Manager pour l'Afrique subsaharienne d'Amazon Web Services, Jyoti Bal. Lors de cet événement, le Premier ministre, le Dr Navin Ramgoolam, a annoncé que Maurice rejoindra le programme America India Connect Subsea, un projet stratégique de câbles sous-marins fibre optique qui vise à renforcer la connectivité numérique entre les États-Unis, l'Inde et les pays partenaires. Ce projet de 15 milliards de dollars a été dévoilé par Google lors du récent AI Summit en Inde. C'était en février. Le Premier ministre a précisé qu'il avait alors fait part à son homologue indien Narendra Modi de son souhait de voir Maurice intégrer ce partenariat afin de nous ouvrir la voie à de nouvelles opportunités en matière d'innovation, d'investissement et de développement économique. Le Fonds monétaire international recommande à Maurice de poursuivre sa réforme du système de pension. Dans son dernier rapport, le FMI estime que le relèvement progressif de l'âge d'éligibilité de 60 à 65 ans d'ici 2034 contribuera à réduire les pressions sur nos finances publiques. L'institution propose également un gel temporaire du montant de la pension sans réduction des prestations, ainsi qu'un meilleur ciblage des aides en faveur des personnes âgées les plus vulnérables. Selon le FMI, les dépenses consacrées aux pensions ont presque triplé en 10 ans pour atteindre environ 9% du produit intérieur brut. La Financial Crimes Commission tire la sonnette d'alarme concernant le système de contrôle des produits pharmaceutiques dangereux à Maurice. Une enquête au sein du ministère de la Santé révèle de graves failles, notamment sur la prégabaline. Contrôle insuffisant, gestion manuelle obsolète et traçabilité défaillante. Selon la FCC, ces lacunes ouvrent la porte à la corruption, au détournement de médicaments et au trafic de drogue. Enfin, des centaines d'élèves des collèges Saint-Joseph et Laurette de Curepipe ont marché ce matin dans les rues de la Ville Lumière pour dénoncer le harcèlement scolaire. Une mobilisation qui intervient un mois après que l'un des leurs ait été victime d'actes à caractère indécent. Un incident filmé et diffusé sur les réseaux sociaux. Les ministres Ajay Gunness et Michael Sikuen y ont également pris part. On rappelle que le gouvernement a annoncé une enveloppe de 10 millions de roupies dans le budget cette année pour lutter contre ce fléau. Fin de ce flash, Elodie. On se retrouve à 16h30 pour le premier grand journal de l'après-midi.
0: Merci à vous Jean-François et à tout à l'heure sur RM1.
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En tout cas, merci d'avoir choisi Ramin pour continuer de vous accompagner en ce début d'après-midi. C'était Glen Campbell, qui est né en avril, le 22 avril 1936. Un chanteur américain de country music qui est connu dans les années 1960 et 1970 également pour avoir été dans The Glen Campbell Good Time Hour sur CBS Television de 1969 jusqu'à 1972 et il aurait vendu plus de 45 millions de disques à travers le monde. Ça s'appelle Wichita Lineman. On y va pour The Bangles cette fois-ci. Oh, une très belle chanson. Voici Eternal Flame.

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Matty Groves avec Fairport Convention, 15h passé de 31 minutes. On l'envoie aller pour bien sûr le leader des Dire Straits, hein, groupe qui a très bien marché dans les années 80-90. Et après, Mark Knopfler est parti faire une carrière solo et ça a également très très bien marché pour lui. D'ailleurs, l'envoie aller pour une de ses très très belles chansons. Voici Boom Like That.

15h passé de 37 minutes, on va continuer avec Morgan Wallen, chanteur, guitariste, compositeur américain de country music qui a fait un très très gros succès en 2020. Bah oui, il a commencé en 2020 et bien sûr il commence à jouer à l'âge de 5 ans et apprend à jouer du piano et à la guitare également. Et ce n'est que lorsqu'il se retrouve au Gibbs High School qu'il décide de former son premier groupe. Ils font des reprises de Howie Day et il participe en février 2014 à la 6e saison de l'émission The Voice. Et il est ensuite sélectionné par l'équipe d'Adam Levin. Et après son deuxième tour, malheureusement, il est éliminé. Mais on entendra parler de lui après, en l'an 2020. Il fait un carton avec son titre. Justement, Florida Georgia Line, qui a marché très très bien et qui a été numéro 1 des Country US Charts. Et là, on y va pour Superman.

Bah oui, très belle chanson de Morgan Wallen, celui qui a participé à la 6e saison de The Voice en 2014 et sélectionné par l'équipe de Adam Levine et éliminé au 2e tour malheureusement, mais il a fait son comeback en 2020. C'était le titre Superman. Alors on va y aller, on fait un petit tour dans le passé avec les années 80, le groupe AHA, groupe norvégien de pop rock originaire d'Oslo, formé en 1982 et malheureusement séparé en 2010. Mais c'est pas grave, ils ont quand même fait pas mal de très très belles chansons, un souvenir qui reste hein, et ça fait toujours plaisir d'entendre ces belles chansons. Allez, on y va pour I've Been Losing You.

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2: Merci d'avoir choisi RM1 pour vous accompagner les 16 heures. La musique, ça continue. Merci de nous rejoindre en ce jeudi après-midi. Damiano David, M. Pokora, Enrique Iglesias arrive juste après. Bienvenue sur RM1. C'est parti pour votre Afternoon Ride jusqu'à 18h.

Enrique Iglesias, Tired of Being Sorry. Bienvenue sur votre radio à 16h10. Merci de nous écouter dans votre voiture, au travail, à la maison, aussi bien sûr dans les transports, de votre appli aussi. Vous nous écoutez, ça c'est la magie de la radio. En tout cas, merci d'être là. Jean-Louis Aubert, ça s'appelle Merveille tout simplement. Et juste après, une nouveauté, une chanson extraite de l'album Contention 2.

C'est le tout dernier single, d'ailleurs le troisième titre dans l'album Confession 2. Confession 2, bien sûr, c'est l'album de Madonna qui vient de sortir, ça s'appelle Love Sensation sur votre radio. 16h17, on continue avec le meilleur de la musique et pas mal de nouveautés aussi sur RMA. Et bien sûr aussi des années 80, 90, 2000, une petite variété évidemment, vous fait plaisir pour tout le monde. Côté nouveauté, arrive également dans un instant Magic System qui fait son comeback, le groupe Magic System avec Zao et Alonso avec un titre qui s'appelle Mauvais.

0: Ça arrive dans un instant, également de Alex Warren, Coldplay, les infos de 16h30. Merci d'être là tout de suite.
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Coldplay à l'instant, Feels Like I'm Falling in Love. À venir les infos, bien sûr, sur votre radio, avec la rédaction des infos de 16h30, Earth, Wind & Fire, Boogie Wonderland sur votre radio. Bienvenue.

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1: Merci d'avoir choisi RM1 pour vous informer dès 16h30. L'actualité de ce jeudi après-midi, Jean-François Lecling. Bon après-midi, Jean-François.
2: Bon après-midi, Elvis. Bon après-midi à tous.
1: Au sommaire de votre édition.
2: Coup d'envoi du Almighty Summit ce matin, un sommet marqué par des annonces d'envergure pour la connectivité et l'avenir numérique du pays. Le FMI appelle Maurice à durcir sa réforme des pensions face à l'explosion des coûts. L'instance de Washington suggère un ciblage des bénéficiaires. Arrêté le 1er juillet dans le cadre d'une importante saisie de cannabis à Plaisance, le sergent de

0: police Jayesh Gangadin a retrouvé la liberté cet après-midi, mais elle est conditionnelle. Prix des carburants, pas de nouvelle hausse des tarifs à l'ordre du jour, assure le ministre du Commerce Michael Sikuen. Et puis harcèlement scolaire, des centaines de collégiens du Saint-Joseph et de Lorette de Curpip ont marché ce matin pour briser le silence un mois après l'agression filmée d'un élève. 20 ans d'innovation, une nouvelle identité et surtout des ambitions renforcées. C'est sous ce signe que Mauritius Telecom a ouvert ce matin le Almighty Summit au SVICC de Paille. Cet événement d'envergure sur 2 jours et qui coïncide avec les 20 ans de Mighty ambitionne de tracer la voie de la transformation numérique de Maurice. Une ambition partagée par plus d'un millier de participants, dont des délégués venus de Chine, des États-Unis et de France, parmi eux des chefs d'entreprise, des experts du numérique et des personnalités politiques dont le Premier ministre, le docteur Navin Ramgoolam. Achille Batchou était sur place à Paille.
1: Vision, engagement et innovation. Trois valeurs qui accompagnent la marque Mighty depuis sa création en 2006. Une identité qui résonne auprès des Mauriciens et qui a su évoluer au fil des années pour suivre les grandes transformations du numérique. Pour Vimal Gangadin, CEO de Mauritius Telecom, Mighty ouvre une nouvelle phase de son évolution. Placée sous le signe de l'intelligence artificielle, une vision tournée vers l'avenir déjà incarnée par son nouveau logo bleu et blanc avec cette étincelle, symbole d'innovation et de transformation numérique.
2: Moi, ce qui est demandé, c'est là, Premier ministre, qui fait ce budget speech et qui dit qu'il nous peut train 50 000 d'immun around AI. Ce qui est arrivé là, c'est AWS, Amazon Web Services, une des plus grandes compagnies AI dans le monde. Vous là, actuellement, ici, et vous annonce une collaboration. Et comment vous êtes pour investir dans Maurice pour help nous enhance nos capabilités.
1: Dans son discours, le Premier ministre, le docteur Navin Ramgoolam, a affirmé que la révolution de l'intelligence artificielle doit avant tout être au service des citoyens, avec des retombées concrètes pour chaque Mauricien.
3: AI must not only be seen as a technology agenda, it is an economic agenda, it is a skills agenda, and it must remain a people's agenda. The question is not whether AI will reshape work or education or public services. The question is whether the benefits of that transformation will reach every Mauritian in every nook and corner of the country. Technology must serve the people.
1: Le chef du gouvernement a également annoncé que Maurice rejoindra le programme America India Connect Subsea, un projet stratégique de câbles sous-marins à fibre optique visant à renforcer la connectivité entre les États-Unis, l'Inde et leurs partenaires. D'un coût de 15 milliards de dollars, ce projet a été dévoilé par Google lors du AI Summit en Inde en février dernier.
3: I had a one-to-one with the Prime Minister of India, Shri Narendra Modi. I explained to him the strategic importance for Mauritius, India, and the four wider Indian Ocean region of strengthening the sea, subsea connectivity along the Africa-Asia corridor. Prime Minister Modi took up the matter with the CEO, Mr. Pichai, and I'm pleased to confirm today that Mauritius will participate in the America-India Connect Subsea Cable Program.
1: Avec cette nouvelle étape d'évolution, Mighty mise sur l'intelligence artificielle avec notamment Mighty Creole AI Agent, un assistant virtuel conçu pour répondre aux appels des clients et les accompagner dans leurs demandes.
0: Un reportage d'Achille Batchou a noté que plusieurs annonces majeures ont ponctué cette matinée, notamment la signature d'un protocole d'accord entre Mauritius Telecom et Amazon Web Services pour renforcer leur collaboration dans les domaines du numérique et du cloud computing. Le document a été signé par le CEO de Mauritius Telecom, Vimal Gangadin, et par le General Manager pour l'Afrique subsaharienne d'Amazon Web Services, Jyoti Ball. Le Fonds monétaire international appelle Maurice à poursuivre sa réforme du système des pensions. Cela afin de contenir la hausse des dépenses publiques liées au vieillissement de la population. Dans son rapport sur l'économie mauricienne, le FMI salue le relèvement progressif de l'âge de la pension de 60 à 65 ans. Mais il estime que d'autres mesures seront nécessaires. La

0: institution basée à Washington DC propose notamment un gel temporaire du montant des pensions, un meilleur ciblage des bénéficiaires et une réforme du financement du système. Adrien Valère.
1: Les dépenses consacrées aux pensions ont fortement augmenté à Maurice. Selon le FMI, elles sont passées d'environ 3% du produit intérieur brut au début des années 2010 à près de 9% en 2024-2025. Cette hausse s'explique notamment par l'augmentation successive de la pension de vieillesse et par le nombre croissant de bénéficiaires dans un contexte de vieillissement de la population. Le FMI estime que le passage progressif de l'âge d'éligibilité de 60 à 65 ans d'ici 2034 permettra de réduire une partie de cette pression. Cette réforme pourrait générer des économies allant de 0,3 à 1,6% du PIB, mais l'institution considère que cette mesure ne sera pas suffisante. Elle recommande également d'envisager un gel nominal temporaire des pensions. Concrètement, le montant versé ne diminuerait pas, mais il ne serait pas augmenté pendant une certaine période, ce qui pourrait réduire le pouvoir d'achat des bénéficiaires en cas d'inflation. Le FMI recommande aussi de mieux cibler les prestations afin de concentrer davantage l'aide publique sur les personnes âgées les plus vulnérables. Le rapport ne fixe toutefois aucun plafond de revenus et ne propose pas de formule précise pour déterminer qui devrait continuer à bénéficier de la pension. Autre recommandation, remplacer la contribution sociale généralisée par une contribution spécifique des employeurs et des salariés au National Pension Fund. L'objectif serait de créer un lien plus clair entre les cotisations versées pendant la vie professionnelle et la pension reçue à la retraite. Le FMI accueille par ailleurs favorablement les travaux de la commission d'experts sur la réforme de la pension. Ces recommandations restent toutefois des propositions. Des décisions finales reviendront au gouvernement et au Parlement mauricien.
0: Adrien Valère, après 15 jours passés en cellule, le sergent Jayesh Gangadin a retrouvé la liberté conditionnelle contre deux cautions de 100 000 roupies. C'était cet après-midi en cour de district de Port-Louis. Ce policier affecté à la Field Intelligence Office du Port avait été arrêté le 1er juillet dans le cadre de l'enquête sur la saisie de 94,4 millions de roupies de cannabis à l'aéroport. Une arrestation qui faisait suite à un relevé téléphonique faisant état d'échanges entre lui et l'un des suspects arrêtés, ainsi qu'à une rencontre dans la capitale entre les deux protagonistes. Des conditions strictes ont été imposées au sergent Gangadin. Il ne devra en aucun cas communiquer avec des témoins dans cette affaire, ni se rendre au bureau de là-dessous de Grand B. Écoutez l'un de ses hommes de loi, Maître Steven Sobois.
2: Mais les faits qui bannent témoins, pas qu'on ait exactement qui s'en a exactement. Et aussi, le fait qu'il y ait un témoin, pas encore identifié le sophone record, je ne sais pas quand vous gagnez un sophone record, la cour n'a pas tout l'in nécessaire pour garder lui encore de prison. Je ne sais pas quand vous gagnez un sophone record là, et pas connaître exactement qui les autres témoins qui est là. Et d'ailleurs, il y a un seul ground, c'est-à-dire interfering with witnesses. Donc aujourd'hui, l'in sorti, l'in gagne cette caution. Bon, mon client, il peut continuer à maintenir sur l'innocence. Il peut continuer à dire que la personne avec qui il communiquait pour la raison de ce travail, dans ce travail, mais qu'il fait ça, il a communiqué avec une personne parce qu'il est un enquêteur. Donc, il besoin communique avec ben, du monde qui est en dehors, peut-être parfois mettre lui-même à risque pour prendre l'information, ben, dealer, pour lui gagner l'information, ben, le vendre les autres dealers. Donc, c'est ce travail, malheureusement. Il paraît que mon client est capable de confirmer ça, qu'il est arraché de la police, il s'est tombé. Et tout ça, il est extrêmement, extrêmement émotionné par cause de ça.
0: Aucune nouvelle hausse du prix du diesel et de l'essence n'est envisagée à ce stade. C'est ce qu'affirme le ministre du Commerce et de la Protection des consommateurs, Michael Sikuen. Il souligne que les tensions internationales ont fortement perturbé le marché pétrolier et que si le prix du diesel aurait pu augmenter davantage, le mécanisme de stabilisation a permis de contenir la hausse pour les consommateurs. Écoutez Michael Sikuen, il répond à Adrien Valère.
3: En fait, on vient de dire que le gouvernement mauricien peut faire tout pour contenir Manchop, que ce soit au niveau de l'essence, que ce soit au niveau de l'électricité, nous ne faisons tout pour tenir. D'ailleurs, au niveau de l'essence, un seul coup, le gouvernement, à travers la STC, fait nous augmenter le prix. Une seule fois à la hauteur de 10%. Et quand nous comparons le prix, avant la guerre, l'essence, quand nous sommes à Stélite, tourne autour de 600 $ metric tonne. 10 avant la guerre reprend le 8 juillet, c'est-à-dire le 7 juillet, le coût de l'essence, c'est-à-dire le prix de l'essence, il tourne autour de 900 $ metric tonne. Ça veut dire

0: Et déjà, il fait 50%.
1: Encore plus cher. Mais pendant la guerre, ça veut dire juin, il tourne autour de 1100, presque 1200 dollars metric ton. Donc, le prix est cher. Donc, il y a du monde peut dire probablement pour une augmentation. Mais moi, je ne peux pas dire ça parce qu'il ne nous connaît pas qui pourrait être dans les jours à venir. Nous disons bizarrement.
2: Et justement, pas d'inquiétude en ce qu'il s'agit de l'approvisionnement en carburant qui est pleinement assuré pour les semaines à venir. Les réserves nationales de produits pétroliers affichent des niveaux rassurants portés par des livraisons imminentes. Dans le détail, nos stocks de diesel et de fuel domestique garantissent actuellement 18 jours de consommation dans l'attente d'une nouvelle cargaison déjà programmée pour le 20 juillet. Les avions non plus ne manqueront pas de ressources puisque les réserves de Jet A1 couvre 20 jours de besoins. Pour le gaz ménager, la situation est là aussi sous contrôle. Si le stock actuel est déjà de 13 jours, une livraison est attendue dès demain. Enfin, concernant le fuel lourd, la marge de manœuvre reste particulièrement confortable avec 45 jours d'autonomie opérationnelle. Ils étaient des centaines de collégiens dans les rues de Curepipe ce matin pour dénoncer le harcèlement scolaire. Élèves des collèges Saint-Joseph et Lorette de Curepipe marchant ensemble un peu plus d'un mois après qu'un de leurs camarades a subi des actes à caractère indécent de la part d'un autre garçon dans une salle de classe. Une scène filmée et publiée sur les réseaux sociaux. Le harceleur a depuis été suspendu et la victime, elle, a bénéficié d'un accompagnement psychologique. Mais pour ces jeunes, un appel compte plus que tout. Parler, soutenir, signaler, ça peut tout changer par Neuf Biarry.
3: Le message est limpide, scandé au rythme des jeunes qui savent qu'il faut dénoncer.
4: Parce que c'est même l'élément déclencheur qui casse en stup. Et nous devons être accompagnés après, pas laisser dans le déni. Parce que ici, nous sommes collègues, nous manger les mains frères, nous devons soutenir nos camarades.
5: À l'école, on nous dit souvent de ne jamais rester tranquille et quand on voit quelqu'un, d'aller aider cette personne et de ne pas fermer les yeux, même si la situation ne nous concerne pas.
3: Ces garçons et filles savent aussi que le harcèlement, ça n'est pas que les actes.
6: Oui, les gars, ban mot aussi. Je du ban mot. Comment nous gérons le gaz pour en isoler le tumeur. Mais les coins si de bullying, parce que quand on a un don, les blessés, quand les comiques pour nous, mais pas pour les.
3: Les parents étaient dans le cortège eux aussi parce que tout commence bien avant que l'enfant ne franchisse la grille de l'école.
7: Je pense qu'il commence déjà à la maison. Si l'enfant se sent bien discipliné déjà, mais les jeunes, parfois, c'est pas toujours facile. Mais on ne doit pas baisser les bras.
3: Une mobilisation qui a vu la participation des ministres Ajay Ganesh et Michael Sikyuan également. Le gouvernement veut s'attaquer au harcèlement scolaire plus sérieusement cette année. Une enveloppe de 10 millions de roupies a ainsi été annoncée dans le budget pour financer une campagne contre ce fléau.
2: RM1, 16h44, fin de ce journal. Tout de suite, les sports avec vous, Vikash Bhagirathi.
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9: Merci à vous Jean-François Lecnine pour ce journal de l'après-midi. Place au sport, comme vous l'avez dit, Lionel Messi s'est qualifié pour une troisième finale de suite d'une Coupe du Monde de la FIFA pour sa sixième participation. Après avoir soulevé le trophée en 2022, l'homme aux 8 ballons d'or vise un back-to-back historique avec l'Albi Céleste. Auteur de 8 buts et 4 passes décisives, il a déjà marqué cette édition 2026 de son empreinte. Sa prestation face à l'Angleterre dans la seconde demi-finale d'hier a été à la hauteur de sa réputation malgré ses 40 ans. Son talent exceptionnel aura permis à l'Argentine de remonter un but de retard pour l'emporter donc sur le score de 2 buts à 1. Argentine-Espagne, grande finale à suivre en direct sur MBC Sport 11 ce dimanche. Coup d'envoi à 23h. La rédaction sportive vous donne rendez-vous pour une émission spéciale à partir de 21h. Nous prendrons une première fois la direction de New Jersey à 21h30 pour la cérémonie de clôture qui s'annonce grandiose avec la participation d'une pléiade de vedettes dont Tom Cruise et Robbie Williams. Nous retournerons ensuite en studio pour vous accompagner avec des analyses et commentaires de nos consultants et invités jusqu'à la sortie des joueurs et le coup d'envoi de cette finale inédite. En attendant, place aux réactions après le match d'hier. Celle des coachs d'abord. Lionel Scaloni, sélectionneur de l'Argentine, sera sur le banc

0: pour une deuxième finale de suite ce dimanche. Il a salué la réactivité de son équipe. Il se dit fier de ses joueurs qui méritent pleinement leur place dans cette sélection. Nous l'écoutons.
1: Difficile de faire en sorte que les gens comprennent ces joueurs. C'est impressionnant. Comment on va comprendre? On est très unis et sans arrogance. C'est le cœur. Nous sommes vraiment unis ici pour cette sélection. Merci d'être ce que vous êtes. Parce qu'à un moment, on perdait et on a montré le talent, le potentiel. C'est ce qu'on essaye de faire, oui. Le maillot, ça se mérite. Il faut tout donner jusqu'au bout. Il ne faut rien garder. Il faut tout donner. Et il faut vraiment le sentir et je suis vraiment très satisfait. Merci.
0: Aucun regret, c'est ce qu'affirme pour sa part Thomas Tuchel après cette défaite face au champion du monde en titre. Il dit assumer pleinement sa part de responsabilité. Le technicien allemand reconnaît que ses joueurs ont souffert malgré l'ouverture du score. Je vous propose de l'écouter.
1: Nous sommes déçus, nous étions si près, après avoir marqué on y croyait, mais on a donné beaucoup d'opportunités à l'adversaire et on n'a pas pu avoir le ballon, la possession et nous avons souffert tellement de centres, d'opportunités, de tirs. Nous étions presque en tout cas, mais on n'a pas pu garder le niveau après avoir marqué le but. Il fallait que je prenne des décisions sur le terrain, c'est la manière que j'ai analysé le match et j'accepte les responsabilités. Avez-vous d'autres regrets? Non, j'ai pas de regrets.
0: La parole à présent aux passionnés du ballon rond ici à Maurice. Vous avez été nombreux à avoir vécu les demi-finales en direct sur les chaînes de la MBC Télé. Eh bien, les avis sont partagés quant au pays qualifié pour la grande finale de ce dimanche. Micro-trottoir, réalisé par Marine Résidu dans les régions de Moka et de Kirkpipe.
2: Rodgers is cross. Gordon coming in. Anthony Gordon.
3: Si j'ai attaqué encore, j'irai mettre un deuxième goal. Ça, c'est un problème là. C'est Argentine, normalement, il a attaqué. Même en Cap-Vert, même en l'Égypte, toute l'équipe est amenée. Mais je ne perds du football là. Mais l'Argentine se finit du lot
2: de caïque.
3: La France, l'Espagne, moi, c'est l'Espagne mérite sa victoire. Les titres vraiment supérieurs. D'autre côté, moi déçu, moi l'équipe anglaise. Je pensais tactiquement, il m'a joué. La fin match, il y a l'assise derrière avec un Messi. Je pensais normal, il pouvait gagner un bâtiment.
4: Je pense on est déçu, bien sûr, mais c'est normal. Le penalty de Digne a fait basculer tout le match et après, on a couru après le score. Et l'Espagne a été meilleure, ils ont gagné. Maintenant, on va jouer contre l'Angleterre, la troisième place.
3: L'Angleterre, bien joué aussi. C'est moins de temps qu'il n'y a pas d'ailleurs. C'est pour ça qu'il a perdu. Argentine, il a le meilleur à l'équipe. Pour moi, personnellement, moi, je suis le meilleur.
5: L'Espagne, sur défense, sur demi, sur la moto. Il peut être difficile pour final, pour y avoir quelques goals.
2: Pedro Porro, the moment of his professional life.
5: Il peut attaquer pour mettre goal. Quand il finit de mettre ses goals, il est posé sur défense. Je
6: pense que l'Argentine peut gagner.
4: Messi, c'est un joueur phénoménal, quoi. Ça va être une belle finale, je pense. Je dirais 50-50.
7: Je vais supporter l'Espagne, parce qu'ils ont un meilleur football.
3: C'est ce qu'il faut gagner.
8: Moi, un peu anti-Argentine, du coup, moi, je préfère l'Espagne gagner.
0: Autant donc pour ce volet consacré à la Coupe du Monde de la FIFA. Nous restons toutefois avec le ballon rond. L'international belge Leandro Trossard quitte Arsenal pour rejoindre le club turc de Beşiktaş. Un transfert estimé à environ 18 millions d'euros pour un contrat de 3 ans avec une année en option. Ce transfert arrive juste après sa participation à la Coupe du Monde avec les Diables Rouges éliminés en quart de finale. Ce qui nous amène à la fin de ce journal des sports de l'après-midi. Merci beaucoup pour votre attention. Très bon début de soirée à toutes et à tous sur RM1. Je vous laisse en compagnie d'Elvis Kennett.
9: Merci Vikash Bagherati pour le journal des sports.
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1: Merci de nous écouter à 16h51. Vous êtes dans l'Afternoon Ride jusqu'à 18h. Chaque après-midi, je vous accompagne pour le meilleur de la musique, mais aussi pour quelques éphémérides célèbres, comme aujourd'hui, dans ce 16 juillet. Eh bien, ça marque déjà le 7e anniversaire de la disparition de l'auteur, compositeur, interprète sud-africain Johnny Clegg, qu'on surnomme le Zulu Blanc, lui qui a fondé les groupes interraciaux Juluka ou encore Savuka, et a milité contre l'apartheid. On se rappelle notamment avec sa chanson « Assi Bonanga ». Oui. Une chanson poignante, j'ai envie de dire. D'ailleurs, tout à l'heure, à 17h15, je vous raconterai l'histoire autour de cette chanson. Vous saurez tout sur l'histoire de Assi Bonanga. Et quelques autres tristes anniversaires aujourd'hui, celui du chanteur français Hervé Christiani, qui s'est illustré d'ailleurs dans les années 80 avec son tube emblématique « Il est libre, Max ». On se rappelle encore de cette chanson « Il est libre, Max ». Il nous a quittés le 16 juillet 2014. D'ailleurs, dans notre titre collector à 17h30, vous aurez l'occasion d'écouter l'intégralité de ce tube. Et puis l'actrice et chanteuse Jane Birkin, elle nous a quittés le 16 juillet 2023, connue pour pas mal de titres, soit en duo avec Serge Gainsbourg, aussi en solo avec l'ex-femme des 60s. Voyez, elle rend hommage à tous ces chanteurs de légende disparus. Jane Birkin, qui nous a quittés le 16 juillet 2023. 3 ans déjà, tout ça passe vite, tout ça. Merci encore de nous écouter. On vous accompagne jusqu'à 18h pour le meilleur de la musique, bien sûr, chaque après-midi, avec un bon petit son bien de chez nous. Quand deux géants de la musique forment un duo s'appellent, bien sûr, Feeling, et c'est le feeling qu'ils ont déjà. Jason Ira et Prophecy, voici une nouveauté, ça s'appelle Feeling, bienvenue.

0: prophétie de Jason Ira s'appelle Feeling. C'est une nouveauté sur votre radio. 16h57. Merci encore de nous écouter. On fait la route ensemble jusqu'à 18h.
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1: Merci d'écouter RM1, il est 17h. Hello Chine, ça continue en musique et puis on arrive à la rediff de TikTok avec Meling. MP pour également, Mylène Farmer, autour d'une chanson. Restez avec nous, bonne route, que du bon son pour vous accompagner en ce jeudi après-midi. Bienvenue sur RM, la radio nationale.

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1: Bonjour et bienvenue dans Tech Talk. Le nuage informatique évoque quelque chose d'impalpable, mais derrière cette illusion d'immatérialité se cache une réalité bien physique, des infrastructures massives qui consomment de l'énergie, de l'eau et des ressources matérielles, les centres de données. Avec l'essor de l'intelligence artificielle et l'intensification de nos usages numériques, ces centres sont devenus des ressources fondamentales. Ce sont un peu les autoroutes du numérique

d'aujourd'hui, comparable aux chemins de fer qui ont permis de développer l'économie par le passé. Face à cette croissance, la question de l'empreinte environnementale devient incontournable et certains acteurs du secteur commencent à repenser en profondeur leurs infrastructures. En matière de consommation d'eau, la nouvelle génération de centres fonctionne en circuit fermé, en

0: hybrides associant bois et acier permettent de réduire jusqu'à 65% l'empreinte carbone d'un centre. Des bétons moins carbonés sont également expérimentés. La durée de vie des équipements est un autre levier essentiel. Certains centres de traitement des déchets informatiques recyclent déjà plus de 91% des serveurs. Enfin, 6 nouveaux centres ont été conçus selon les principes du biomimétisme pour s'harmoniser avec leur environnement. Avec des centaines d'arbres d'essence locale plantés et des milliers de mètres carrés d'espaces végétalisés. Le centre de données du futur ne se contente plus de répondre à des besoins technologiques. Il s'inscrit dans une démarche d'intégration écologique, économique et sociale. Reste une question. Nos usages numériques croissent plus vite que nos capacités à les rendre durables. Jusqu'où cette course peut-elle se poursuivre? C'était Tech Talk sur RM1. 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
1: Merci à Méling pour la rediff de Tech Talk, d'ailleurs qu'on peut retrouver chaque matin dans la matinale à 6h45. M-People comme annoncé, Mylène Farmer, c'est à qui le tout, Craig David pour la suite, merci d'être là, 17h07 sur votre radio.

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1: Eh oui, à 17h16, vous le savez, chaque après-midi à cette heure-ci, je vous propose l'histoire d'une chanson. Et cet après-midi, on va rendre hommage à un chanteur qui nous a quittés 7 ans déjà aujourd'hui. Donc, comme Johnny Clegg, évidemment, qui nous a quittés, ça fait déjà 7 ans, en fait, 7e anniversaire de la disparition de Johnny Clegg. Voici l'histoire autour de ce titre qu'on aime bien. C'est signé Johnny Clegg and Savuka. Ça s'appelle Assi Bonanga. Sorti en 1987 avec le groupe Savuka, justement, cette chanson est née en pleine période de l'apartheid en Afrique du Sud. Son titre, Assi Bonanga, en Zulu signifie « Nous ne l'avons pas vu ». Voilà une phrase lourde de sens, car à cette époque, Nelson Mandela est emprisonné depuis plus de 20 ans sur l'île de Robben Island. Le régime interdit même la diffusion de sa photo. Pour toute une génération de Sud-Africains, Mandela est devenu un visage absent, une présence invisible, mais un symbole immense. Johnny Clegg, surnommé le Zulu Blanc, était bien plus qu'un chanteur, anthropologue, danseur et musicien. Il a fait tomber des barrières raciales en créant des groupes où noirs et blancs jouaient ensemble au mépris des lois ségrégationnistes. Sa musique mêlait les rythmes zoulous aux sonorités occidentales, tandis que ses textes, alors là, portaient franchement plein de messages. Ses textes apportaient un message surtout de dialogue et de liberté. Dans Assi Bonanga, Johnny Clegg ne rend pas seulement hommage à Nelson Mandela. Il évoque également Steve Biko, Victoria Sanger ou encore Neil Haggett, trois figures et donc de la lutte contre l'apartheid, mortes pour leurs convictions. Le refrain chanté en zoulou possède une force, alors là, presque spirituelle, tandis que les couplets en anglais rendent le message accessible au monde entier. Et en 1999, lors d'un concert en Allemagne, Nelson Mandela apparaît pour surprise sur scène pendant Assi Bonanga. Johnny Clegg, profondément ému, partage alors quelques pas de danse avec lui qui avait inspiré cette chanson écrite alors qu'il était encore prisonnier à l'époque, bien sûr. Et puis pour conclure, cette chanson Assi Bonanga nous rappelle qu'elle peut devenir une mémoire vivante, les amis. Un acte de courage et un pont entre les peuples. 7 ans aujourd'hui depuis la disparition de Johnny Clegg, et en écoutant Assi Bonanga, on comprend que la musique n'efface pas les blessures de l'histoire.

Assibonanga, bien sûr, en Zoulou, qui signifie « Nous ne l'avons pas vu ». Donc voilà, on rend hommage cet après-midi à Johnny Clegg. C'est temps déjà depuis qu'il nous a quittés. Cendrillon, téléphone, Lady Gaga et votre horoscope pour vous.

0: Lady Gaga, Bad Romance. Et voici pour vous l'horoscope des automobilistes avec comme thématique cet après-midi les gestes à éviter au volant.
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0: On commence pour les béliers. Vous aimez aller droit au but, mais inutile de zigzaguer entre les fils. Une conduite fluide est souvent la plus rapide. Les taureaux, évitez de conduire avec une visibilité réduite. Prenez quelques secondes pour nettoyer votre pare-brise si nécessaire. Les gémeaux, ne cherchez pas un objet tombé dans l'habitacle pendant que vous roulez. Chose à ne pas faire. Arrêtez-vous, attendez un instant, surtout attendez un arrêt. En toute sécurité, n'oubliez pas votre clignotant. Les cancers, même sur un trajet que vous connaissez par cœur, ne baissez pas votre vigilance. Des imprévus peuvent surgir à tout moment. Les lions, ne cédez pas à la tentation de répondre aux provocations de notre conducteur. Laissez-le partir et poursuivez votre route sereinement. Vous serez l'homme le plus heureux. Les vierges, pensez à jeter un petit coup d'œil à votre tableau de bord. Un voyant allumé mérite toujours votre attention. Les balances, avant de changer de direction, utilisez vos clignotants suffisamment tôt. Vous avez tendance à oublier un mi-balance. Un geste simple qui facilite la vie de tous les usagers. Les scorpions, évitez les freinages brusques lorsqu'ils ne sont pas nécessaires. Une conduite souple est plus sûre et plus confortable. Les sagittaires, si vous transportez des objets, assurez-vous qu'ils sont bien rangés dans votre voiture. Un objet qui se déplace dans l'habitat, comme ça, ça peut devenir dangereux. Alors les capricornes, ne partez pas dans la précipitation quelques secondes pour vérifier que tout est en ordre, peuvent éviter bien des soucis. Les Verseaux, gardez vos écouteurs de côté lorsque vous conduisez. Il est important d'entendre les sirènes, les avertisseurs ou les bruits de la circulation. Oui, parfois il y a des voitures comme ça. Vous avez tendance à mettre de la musique fort comme ça pour tout le monde à 100 mètres de là. Mais non, hein. Vous n'avez rien à entendre sur la route, hein, s'il y a des sirènes surtout. Et enfin, les poissons. Voilà. Si en cas de faible luminosité, pensez à allumer vos feux pour être mieux vu des autres automobilistes. Voilà. Le conseil général pour tout le monde, les bons conducteurs ne sont pas ceux qui roulent le plus vite, mais ceux qui anticipent le mieux. Chaque petit geste de prudence contribue à rendre les routes plus sûres. Pour tout le monde. Allez, bonne route les amis. Et notre titre collector cet après-midi, bien sûr, je vous ai parlé tout à l'heure, on rend hommage au chanteur français Hervé Christiani qui s'est illustré dans les années 80 avec son fameux tube emblématique Il est libre, Max. Il nous a quittés le 16 juillet 2014. Notre titre collector cet après-midi.

Les Backstreet Boys pour la suite. Francis Cabrel arrive et puis je vous donne un petit coup en coup d'œil, un petit rappel de la programmation télé et radio en ce jeudi soir. Bienvenue sur votre radio.

0: meilleur de Cabrel à l'instant. C'est écrit 17h46 sur votre radio. Allez, quelques rendez-vous télé. Donc, pour ce soir, sur NBC, 11 à 21h30, notre plateau de la rédaction sportive avec le Mondial 2026 en route vers New York. Bon, il n'y a pas de direct ce soir. On attend bien sûr les rencontres du week-end. Sinon, on vous propose la rediffusion du match France-Espagne. Voilà. Il y en a qui vont me dire, ah non, ça ne m'intéresse plus, ça. La France, non, ils ont tellement mal joué. Non. Mais bon, ça fait du bien quand même, hein, de revivre un petit peu ses émotions pour la rediff de ce match à 22h30, France-Espagne, la rediffusion sur NBC Sport 11. Sinon, je sais qu'il y a pas mal qui adorent le Tour de France, surtout pour voir un petit peu les routes, là, quand on passe dans les villages, dans les campagnes. Moi, j'adore, hein. Quand je regarde le Tour de France comme ça à la maison, j'aime bien regarder. Bon, des fois, les coureurs, bon, ils roulent tranquille. Nous, ce qu'on regarde, mais c'est tout ce qu'il y a à côté. Hein, c'est joli, hein, l'environnement, les églises, des bâtiments. J'aime bien. En tout cas, si vous voulez suivre donc les grands moments du Tour de France, c'est en direct en ce moment, hein, sur la chaîne MBC 15, avec donc un circuit Nevers, Magny-Cours, Chalon-sur-Saône, 179,1 km. Tout, ça fait quand même beaucoup. Donc, à suivre en direct en ce moment, la 12e étape du Tour de France. Côté production locale, vous le savez, sur MBC 2, il y a pas mal d'émissions proposées par nos réalisateurs, nos producteurs, nos présentatrices aussi, très présentateurs aussi. 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D'ailleurs, on en a parlé samedi dernier dans Bon Plan et on va en parler encore samedi. 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Donc, on va vous emmener donc dans la répétition spectacle Banla avec le groupe Rap dans la peau cabri. C'est un super projet, en tout cas, que je vous conseille vivement de suivre. C'est réalisé par Utam Ranchan ce soir à 20h. Toujours sur MBC2, à 20h30, Parole agricole, l'agriculture bio, à l'Espérance Trébuchet, l'adoption de nouvelles pratiques. Vous le savez, à l'Espérance Trébuchet, un agriculteur et maraîcher, il s'appelle Ravin Maipot, il s'est mis à l'agriculture, donc c'est un choix pour la santé. De son côté, son fils Manu Maipot, qui poursuivait une carrière dans le secteur informatique, lui aussi, il a fait un choix sortant de l'ordinaire, il suit désormais les pas de son papa dans les champs. Voilà donc à suivre ce soir, Parole agricole à 20h30 sur MBC2, une réalisation d'Arish Koublal. Et à 21h, toujours sur MBC2, Encounter, un épisode de Encounter. Alors, Rishi Gopal, on reçoit le docteur Dia Babu. Elle est Ayurvedic Professional, donc elle est invitée par le Heart of Living Foundation in Mauritius pour des ateliers, etc., sur les bénéfices du Ayurveda. Une présentation de Rishi Gopal. Voilà quelques productions. Super intéressant, donc sur MBC2 à partir de 20h pour Banla en coulisses, 20h30 Parole agricole et 21h Encounter. 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
0: Eh ben voilà, vous ne ratez rien, hein, vous ne ratez rien dans tout ce qu'on vous propose, télé, radio, etc. Sinon, rendez-vous sur RM1 demain. Alors demain, vendredi 10.

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Et puis à partir de 11h dans Interface le monde de demain, Médine reçoit Anga. Au cœur des échanges, son album Stories et les choix qu'elle fait pour construire sa place dans la musique de demain. Voilà donc Anga, notre artiste qui sera l'invité de Mailing demain à partir de 11h. Rendez-vous radio tout à l'heure après les infos. On est quoi aujourd'hui? On est jeudi. Ben vous allez retrouver notre ami Bruno Raya, bien sûr, 21h à 23h pour son émission Big Tunes, yo, voilà, il sera là, Bruno Raya ce soir, et puis juste avant, ça nous la musique avec Stéphane, et encore, juste après les infos, Prakash, il est déjà là, dans le petit salon, il s'assoit, il attend son tour, il viendra pour sa playlist. Bon, je vous laisse avec Queen, bien sûr, et surtout, passez une belle soirée. À l'écoute de votre radio, je vous retrouve demain. Demain, vous le savez, c'est vendredi, c'est l'Afternoon Ride. On sera en mode 80s chaque vendredi. Salut.

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1: Bonsoir, il est 18h. Madame, Monsieur, bienvenue à l'écoute du journal complet de 18h présenté par Jean-François Lecning. Jean-François, bonsoir.
2: Bonsoir Prakash, bonsoir à tous.
1: Et vous débutez par les titres du journal.
2: Coup d'envoi du Almighty Summit ce matin, un événement marqué par des annonces d'envergure pour la connectivité et l'avenir numérique du pays. Le FMI appelle Maurice à durcir la réforme des pensions face à l'explosion des coûts. L'instance de Washington suggère un ciblage des bénéficiaires. Rebondissement dans l'affaire du sergent de police Jayesh Gangadin, libéré sous caution cet après-midi. Il a finalement été reconduit en cellule suite à une motion du DPP. Harcèlement scolaire, des centaines de collégiens de Saint-Joseph et de Lorette de Curpip ont marché ce matin pour briser le silence un mois après l'agression filmée d'un élève. 20 ans d'innovation, une nouvelle identité et surtout des ambitions renforcées. C'est sous ce signe que Mauritius Telecom a ouvert ce matin le Almighty Summit au SVICC.

0: de paille. Cet événement d'envergure sur 2 jours et qui coïncide avec les 20 ans de MIT ambitionne de tracer la voie de la transformation numérique de Maurice. Une ambition partagée par plus d'un millier de participants, dont délégués venus de Chine, des États-Unis et de France. Parmi eux, des chefs d'entreprise, des experts du numérique et personnalités politiques, dont le Premier ministre, le docteur Navin Ramgoolam. Hachib Atchou était sur place à Paille.
1: Vision, engagement et innovation, trois valeurs qui accompagnent la marque MIT depuis sa création en 2006. Une identité qui résonne auprès des Mauriciens et qui a su évoluer au fil des années pour suivre les grandes transformations du numérique. Pour Vimal Gangadin, CEO de Mauritius Telecom, MIT ouvre une nouvelle phase de son évolution. Placée sous le signe de l'intelligence artificielle, une vision tournée vers l'avenir déjà incarnée par son nouveau logo bleu et blanc avec cette étincelle, symbole d'innovation et de transformation numérique.
2: Moi, ce qui est demandé, c'est là, Premier ministre, qui fait ce budget speech et qui dit qu'il nous faut train 50 000 personnes around AI. Ce qui est arrivé là, c'est AWS, Amazon Web Services, une des plus grandes compagnies AI dans le monde. Vous là, actuellement, ici, et vous annoncez une collaboration. Et comment vous pour investir dans Maurice pour help nous enhance nos capabilités.
1: Dans son discours, le Premier ministre, le docteur Navin Ramgoolam, a affirmé que la révolution de l'intelligence artificielle doit avant tout être au service des citoyens, avec des retombées concrètes pour chaque Mauricien.
3: AI must not only be seen as a technology agenda, it is an economic agenda, it is a skills agenda, and it must remain a people's agenda. The question is not whether AI will reshape work or education or public services. The question is whether the benefits of that transformation will reach every Mauritian in every nook and corner of the country. Technology must serve the people.
1: Le chef du gouvernement a également annoncé que Maurice rejoindra le programme America India Connect Subsea, un projet stratégique de câbles sous-marins à fibre optique visant à renforcer la connectivité entre les États-Unis, l'Inde et leurs partenaires. D'un coût de 15 milliards de dollars, ce projet a été dévoilé par Google lors du AI Summit en Inde en février dernier.
3: I had a one-to-one with the Prime Minister of India, Shri Narendra Modi. I explained to him the strategic importance for Mauritius, India, and the four wider Indian Ocean region of strengthening the sea, subsea connectivity along the Africa-Asia corridor. Prime Minister Modi took up the matter with the CEO, Mr. Pichai, and I'm pleased to confirm today that Mauritius will participate in the America-India Connect Subsea Cable Program.
1: Avec cette nouvelle étape d'évolution, MIT mise sur l'intelligence artificielle avec notamment MIT Creole AI Agent, un assistant virtuel conçu pour répondre aux appels des clients et les accompagner dans leurs demandes.
0: C'était un compte-rendu d'Hachib Atchou. À noter que plusieurs annonces majeures ont ponctué cette matinée, notamment la signature d'un protocole d'accord entre Mauritius Telecom et Amazon Web Services pour renforcer leur collaboration dans les domaines du numérique et du cloud computing. Le document a été signé par le CEO de Mauritius Telecom, Vimal Gangadin, et par la General Manager pour l'Afrique subsaharienne d'Amazon Web Services, Jyoti Ball. À noter que Vimal Gangadin sera l'invité du journal télévisé de la MBC ce soir à 19h30. Le Fonds monétaire international appelle Maurice à poursuivre sa réforme du système des pensions. Cela afin de contenir la hausse des dépenses publiques liées au vieillissement de la population. Dans son rapport sur l'économie mauricienne, le FMI salue le relèvement progressif de l'âge de la pension de 60 à 65 ans, mais il estime que d'autres mesures seront nécessaires. L'institution basée à Washington DC propose notamment un gel temporaire du montant des pensions, un meilleur ciblage des bénéficiaires et surtout une réforme du financement du système, Adrien Valère.
4: Les dépenses consacrées aux pensions ont fortement augmenté à Maurice. Selon le FMI, elles sont passées d'environ 3% du produit intérieur brut au début des années 2010 à près de 9% en 2024-2025. Cette hausse s'explique notamment par l'augmentation successive de la pension de vieillesse et par le nombre croissant de bénéficiaires dans un contexte de vieillissement.

de la population. Le FMI estime que le passage progressif de l'âge d'éligibilité de 60 à 65 ans d'ici 2034 permettra de réduire une partie de cette pression. Cette réforme pourrait générer des économies allant de 0,3 à 1,6% du PIB, mais l'institution considère que cette mesure ne sera pas suffisante. Elle recommande également d'envisager un geste

0: les personnes âgées les plus vulnérables. Le rapport ne fixe toutefois aucun plafond de revenus et ne propose pas de formule précise pour déterminer qui devrait continuer à bénéficier de la pension. Autre recommandation, remplacer la contribution sociale généralisée par une contribution spécifique des employeurs et des salariés au National Pension Fund. L'objectif serait de...
1: Adrien Valère. Ce développement survenu dans l'affaire du sergent Jayesh Gangadin, alors que la magistrate Nazish Sakolu, siégeant en cour de district de Port-Louis, lui avait accordé la liberté conditionnelle contre deux cautions de 100 000 roupies. Nous venons de l'apprendre, cette décision a été gelée suite à une motion d'un représentant du bureau du DPP. Le sergent Jayesh Gangadin a ainsi été reconduit en cellule jusqu'au 22 juillet. Pour rappel, le sergent Gangadin affecté à la Field Intelligence Office du port avait été arrêté le 1er juillet dans le cadre de l'enquête sur la saisie de 94,4 millions de roupies de cannabis à l'aéroport. Une arrestation qui faisait suite à un relevé téléphonique faisant état d'échanges entre lui et l'un des suspects arrêtés, ainsi qu'à une rencontre dans la capitale entre les deux protagonistes. Le sergent Gangadin clame son innocence dans cette affaire et affirme que son travail consiste à rencontrer des informateurs afin de déjouer des trafiquants de drogue. La hausse des prix de l'énergie reste une source de préoccupation majeure à Maurice. Les tensions internationales ayant fortement impacté le marché pétrolier, le prix du diesel aurait dû connaître une hausse beaucoup plus significative à Maurice. Mais à en croire le ministre du Commerce et de la Protection des consommateurs, Michael Sikuen, le mécanisme de stabilisation a permis de limiter l'impact sur les consommateurs. Le ministre précise qu'aucune nouvelle augmentation n'est décidée à ce stade et que la situation sera suivie en fonction de l'évolution des cours mondiaux. Écoutez Michael Sikuen au micro d'Adrien Valère.
2: En fait, moi, je veux dire que le gouvernement mauricien peut faire tout pour contenir un choc, que ce soit au niveau de l'essence, que ce soit au niveau de l'électricité, nous ne faisons tout pour tenir. D'ailleurs, au niveau de l'essence, un seul coup, le gouvernement, à travers la STC, finit augmente le prix. Une seule fois, à la hauteur de 10%. Et quand nous comparons un prix, avant la guerre, l'essence, quand nous suis à Stéline, tourne autour de 600 $ métrique tonne. 10 avant la guerre reprend le 8 juillet, c'est-à-dire le 7 juillet, le coût de l'essence, c'est-à-dire le prix de l'essence, si tourne autour de 900 $ métrique tonne. Ça veut dire déjà, il fait 50% encore plus cher. Mais pendant la guerre, ça veut dire juin, il tourne autour de 1100, presque 1200 $ métrique tonne. Donc, le prix est cher. Donc, il y en a du monde qui peut dire probablement pour une augmentation. Mais moi, je ne peux pas dire ça parce qu'il ne connaît pas qui pourrait en dans les jours à venir. Nous disons bien attendre.
1: C'était le ministre du Commerce et de la Protection des consommateurs, Michael Sikuen. Et justement, pas d'inquiétude en ce qu'il s'agit de l'approvisionnement en carburant qui est pleinement assuré pour les semaines à venir. Les réserves nationales de produits pétroliers affichent des niveaux rassurants portés par des livraisons imminentes. Dans le détail, nos stocks de diesel et de fuel domestique garantissent actuellement 18 jours de consommation dans l'attente d'une nouvelle cargaison déjà programmée pour le 20 juillet. Les avions non plus ne manqueront pas de ressources puisque les réserves de Jet A1 couvre 20 jours de besoin. Pour ce qui est du gaz ménager, la situation est là aussi sous contrôle. Si le stock actuel est de 13 jours, une livraison est attendue dès demain. Ils étaient des centaines de collégiens dans les rues de Curepipe ce matin pour dénoncer le harcèlement scolaire. Élèves des collèges Saint-Joseph et Lorette de Curepipe marchant ensemble un peu plus d'un mois après qu'un de leurs camarades a subi des actes à caractère indécent de la part d'un autre garçon dans une salle de classe. Une scène filmée et publiée sur les réseaux sociaux. Le harceleur a depuis été suspendu et la victime, elle, a bénéficié d'un accompagnement psychologique. Mais pour ces jeunes, un appel compte plus que tout. Parler, soutenir, signaler, ça peut tout changer par Neuf-Biarry.
3: Le message est limpide, scandé au rythme des jeunes qui savent qu'il faut dénoncer.
4: Parce que c'est même l'élément déclencheur qui casse en tout. Et nous devons être accompagnés après, pas laisser dans le déni. Parce que ici, nous sommes collègues, nous sommes jeunes et nous frères, nous soutenir nous comme moi.
5: À l'école, on nous dit souvent de ne jamais rester tranquille. Et quand on voit quelqu'un, d'aller aider cette personne,

0: ne pas fermer les yeux même si la situation ne nous concerne pas.
1: Ces garçons et filles savent aussi que le harcèlement, ça n'est pas que les actes.
2: Oui, il n'y a pas de mots aussi. C'est du bon mot. Comment nous gérons l'orgasme pour nous en notre monde. Mais les points, c'est de bullying. Parce que quand on a un don, il est blessé. Quand il est comique pour nous, mais pas pour lui.
1: Les parents étaient dans le cortège eux aussi parce que tout commence bien avant que l'enfant ne franchisse la grille de l'école.
3: Je pense qu'il commence déjà à la maison. Si l'enfant se sent bien discipliné déjà, mais les jeunes, parfois, c'est pas toujours facile. Mais on ne doit pas baisser les bras.
1: Une mobilisation qui a vu la participation des ministres Ajay Ganesh et Michael Sikyuan également. Le gouvernement veut s'attaquer au harcèlement scolaire plus sérieusement cette année. Une enveloppe de 10 millions de roupies a ainsi été annoncée dans le budget pour financer une campagne contre ce fléau.
4: Un reportage de Praneuf Bihari. Voilà qui nous emmène à la fin de ce journal. 18h passées de 13 minutes. Merci d'être à l'écoute de RM1. Mes remerciements à Tavni qui m'a accompagné tout au long de l'après-midi à la réalisation de ce journal. Je vous laisse en compagnie de Prakash pour la suite.
5: Merci Jean-François Lekning, on vous retrouvera tout à l'heure à 19h pour un flash en créole. Pour l'heure, il est 18h13, les communiqués avec Roselyne.

Tsiprakash et bonsoir à tous. Les avis d'obsèques. On nous prie d'annoncer le décès de Madame Marie-Mireille Bijmohan. Le décès de Madame Marie-Mireille Bijmohan, née Thomas, plus connue sous le nom de Mireille, âgée de 55 ans. Le convoi mortuaire sortira du domicile de son époux, M. Clarel Bijmohan, à Canranou, Belmar, demain vendredi 17 juillet à 10h pour se rendre à l'église Saint-Dominique à Quatre Cocos et de là au cimetière de Trou d'Eau Douce. Décès de Madame Pounam Ougara. On nous prie d'annoncer le décès de Madame Pounam Ougara, née Bugtowar, plus connue sous le nom de Pounam, âgée de 45 ans, ex-enseignante au collège de Saint-Esprit. Le convoi mortuaire sortira de sa résidence au numéro 25, avenue Indépendance, à Vaquois, demain vendredi à 11h, pour se rendre à l'incinérateur de Phoenix. Décès de Monsieur Désiré Christian Marie-Jeanne. Monsieur Désiré Christian Marie-Jeanne, plus connu sous le nom de Christian, ex-habitant au numéro 16 rue Higginson à Sainte-Croix, âgé de 77 ans. Le convoi mortuaire sortira de la chapelle ardente d'Elianson's à Beaubassin demain, vendredi, à 14h, pour se rendre à l'église Père Laval à Sainte-Croix et de là au cimetière de Notre-Dame à Montaille-Longue. Le décès de M. Laval Cyril Gervais Luison. Monsieur Laval Cyril Gervais Luison, ex-habitant à Avenue Muller à Albion, plus connu sous le nom de Gervais, mais il était mécanicien à Allied Motors, était âgé de 67 ans. Le convoi mortuaire sortira de la chapelle ardente de Mourat à Petite Rivière, demain vendredi à 15h, pour se rendre à l'incinérateur de Montagne-Saint-Pierre. Et on nous prie d'annoncer le décès de M. Emmanuel Gérard Labelle. M. Emmanuel Gérard Labelle, plus connu sous le nom de Gérard, âgé de 71 ans. Le convoi mortuaire sortira de sa résidence à Impasse Dinou, à la route royale à Arsenal. Demain vendredi, 17 juillet à 15h, pour se rendre à l'église Saint-Joseph à Terrouges et de là au cimetière de Bois-Marchand. Aux familles endeuillées, la MBC présente ses sincères condoléances.

Et c'est parti pour la météo. Météo pour Maurice, quelques nuages venant du secteur nord influençant le temps local durant la nuit. Dans la soirée, il fera beau temps et le temps sera mi-couvert aussi durant la nuit, à parfois nuageux avec des averses occasionnelles, surtout au nord et sur le plateau central. Et puis tôt demain matin, il fera essentiellement beau à Maurice. D'autres nuages venant de l'ouest occasionneront des averses au cours de la journée à l'ouest, au sud et aussi sur le plateau central. Le vent, quant à lui, soufflera du secteur nord à environ 15 km par heure, se renforçant légèrement demain. Et la mer sera forte au-delà des récifs avec des houles de l'ordre de 2,50 m, s'améliorant graduellement durant la nuit. Les sorties en haute mer sont déconseillées pour cette nuit. La température minimale sera entre 17 et 19 degrés sur le plateau central et entre 21 et 23 degrés sur les régions côtières. Et la température maximale sera supérieure à la moyenne par environ 2 degrés et sera entre 23 et 25 degrés sur le plateau central et entre 27 et 29 degrés sur les régions côtières. Le soleil s'est couché depuis 17h47 à Maurice et se lèvera demain matin vers 6h45. Pour Maurice, bulletin PCR, l'étang Lolamea, pour Pro, Seine 24. Et alors, l'étang pour bon dans la soirée et bonnet à 10 mégas matin. Et puis, à soir, Pouena, une détil à pluie occasionnelle. Et 10 mégas la journée, Pouena, la pluie passe à zéro. 10 vents pour souffler depuis secteur les noix des 15 km pas et éclipse pour renforcer légèrement 10 mai. Dans Lagon, à Maurice, la mer praticable. En déo brisant, la mer pas praticable. Et Nabal Laoul, des lots des 2 mètres 50 en déo brisant, mais les poids améliorés graduellement à soir. Et Gban Sauti en déo brisant, les déconseillés à soir. La marée pour 10 mai vers 10h 28 et 15h 42, les pour bas vers 21h 9 et 10 mai vers 9h 18. Pour Rodrigue, des nuages venant du nord-est influencent le temps local. Donc, durant la soirée, le temps sera nuageux avec de faibles pluies et le ciel s'éclaircira durant la nuit. Et au cours de demain, au cours de la journée de demain, il fera essentiellement beau à Rodrigue. Le vent soufflera du nord-est de 20 km par heure, s'affaiblissant graduellement durant la nuit. Et la mer sera forte au-delà des récifs avec des houles de l'ordre de 2,50 m, s'améliorant graduellement demain. Les sorties en haute mer sont déconseillées. La température minimale sera entre 18 et 20 degrés et la température maximale sera entre 25 et 27 degrés. Et la pluviométrie durant les dernières 24 heures, à Rodrigue bien sûr, Pointe Canon 15,4 mm, Plaine Corail 22,2 mm et Patate Théophile 16,6 mm. La marée sera haute demain vers 2h25 et 14h59, basse vers 20h22 ce soir et demain matin vers 8h48. Le soleil s'est couché depuis 17h24 à Rodrigue et se lèvera demain matin vers 6h21. Et puis pour Agaléga, un courant d'air modéré circule sur la région. Il fera beau temps et le vent soufflera du sud-est à environ 20 km par heure. La mer sera agitée avec des vagues du secteur sud de l'ordre de 2 mètres. La température minimale sera d'environ 24 degrés et la température maximale sera supérieure à la moyenne par environ 2 degrés et ce sera d'environ 31 degrés demain. Et puis la marée sera haute vers 17h34, fut haute depuis 17h34 et demain vers 5h52. Et puis basse demain vers minuit 4 et 11h51. Le soleil s'est couché depuis 18h07 et se lèvera demain matin à Agaléga vers 6h32.

Et on y va pour les communiqués du CEB. Le CEB avise les abonnés de Highlands résidant les régions et les rues suivantes, c'est-à-dire une partie de Bassin Road, une partie de la rue Oudali, que la fourniture d'énergie électrique sera interrompue ce samedi 18 juillet entre 8h30 et midi. Le CEB avise aussi les abonnés, habitants, Hermitage, résidant dans les morcellements et les rues suivantes.

0: Morcellement Domen, morcellement Fariden, la rue Bellerive, rue Hanoi et Couba, rue Terre Rouge, une partie de la rue Hermitage et rue Saint-Corpan. Ses abonnés sont avisés que la fourniture d'énergie électrique sera interrompue ce dimanche 19 juillet de 8h30 à 17h. Et puis nous avons aussi les abonnés habitants Highlands résidant dans les régions et les rues suivantes, ainsi qu'une partie de la route royale, que la fourniture d'énergie électrique sera interrompue ce samedi 18 juillet entre 11h et 15h. Et pour terminer, le CEB avise les abonnés de Highlands résidant les régions et les rues suivantes, ainsi que Morcellement Omnicane, que la fourniture d'énergie électrique sera interrompue ce dimanche entre 8h30 et 14h. Alors, ces coupures sont dues en raison des travaux qui seront effectués sur le réseau électrique et la fourniture sera rétablie sans préavis à l'achèvement des travaux. Le CEB présente ses excuses à tous ses abonnés affectés par ces coupures et les prie de bien vouloir prendre les dispositions nécessaires. Voilà, chers auditeurs, c'est la fin des communiqués. Je vous souhaite de passer une excellente soirée sur RM1 et AM1.
1: Merci Roselyne. À bientôt.
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C'est la chanson de Passenger, Simple Song. Mine de rien, ce morceau a bien marché pour lui. Bon début de soirée à vous avec le son de R.M.A. de Dire Straits dans un instant. Industrial Disease.

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1: Bonsoir, il est 19h. Les nouvelles en créole avec Jean-François Lecning. Bonsoir.
2: Bonsoir. Almighty Summit fin ouvert grand matin dans SVI Sissipai. 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Bonne soirée.
1: Merci Jean-François Lecning.
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forcément, si vous êtes fan de rock, n'êtes pas passé à côté de cette grosse machine qui est Aerosmith, Crying, dans les 90s. Bryan Adams et Daniel Robinson se suivent. 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

À 20h, la musique locale. Au rendez-vous sur RMA. Je vous souhaite une belle soirée. Et à très bientôt. Je vous laisse en compagnie de Rocky Dawoni. Et juste après, Danakil.

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1: Il est à 20h.
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Monsieur Indy Wayne, Tout ce qui m'offert.

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C'est pour ça qu'ils se trouvent. Moi, je commence à annoncer du BSLM pour prendre des précautions.

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Yes, aya, Big Tune avec Bruno Raya, le RM. Comment je connais ce même Moula jusqu'à 23h. 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Et bonne reggae international. 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Après, nous avons aussi le 5 septembre, l'anniversaire de OSB Crew. 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Waouh, 34 ans, hein, tu vois, moi, là, moi, je suis choqué. Hein? Pas 34 jours, hein, 34 ans. Déjà, ça, c'est le 5 septembre. Alors, save the date. 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

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Yes, à partir de la semaine prochaine, vous dites que ça, et puis on a aussi un jouet concours à la radio, et ils sont capables de gagner un billet, tout ça, quand vous participez au RMR. Et bien sûr, voilà, un billet en cadeau, hein, profitez, bien sûr, alright. 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

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Puissance Segui, Festival Segui, joué. 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

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Écoute ça.

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